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0: À présent, les cours des valeurs enregistrées à la Bourse de Paris. 3% perpétuel, 62 francs, de plus 2. 3% amortissable, 99, 90, inchangé.
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2: Moi, j'ai toujours eu l'impression que j'aurais pas le temps de faire ce que j'ai à faire. Puis le jour où je me suis aperçue que finalement, bah, ça, c'était bien, je pouvais. Alors là, maintenant, parce que là, je me suis dit, mais c'est important. Un jour, j'ai eu un déclic. Hein. En fait, c'est ça, c'est un déclic. Pas dû à l'âge, mais un déclic. J'ai attendu 70 ans là pour aller dans un institut de beauté. Moi, je me trouve à l'âge où je peux faire ce qui me plaît. Et ça, c'est vraiment très très important. Parce que j'ai élevé les enfants, ensuite j'étais mamie, et quand il me reste du temps, ben c'est pour moi. De tout ça, j'ai le temps. Moi, pour moi, la retraite, c'est surtout le temps. Le temps d'aller vers les autres, et le temps aussi, que je n'ai pas eu jusque-là, le temps de m'occuper de moi. Tiens, si je le faisais maintenant, parce que peut-être qu'un jour, je ne pourrais plus.
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4: Bonjour, ici Pascal Lorde, je suis ravie de vous retrouver sur les ondes de Radio Radio Plus. Dans la lignée des chroniques précédentes, nous allons poursuivre notre réflexion sur le thème de la vieillesse dans les dystopies. Aujourd'hui, nous porterons un regard sur la série « Les Éloignés » parue sur France Culture en 2024. Écrite et réalisée par la romancière et dramaturge Sophie Maurer, cette œuvre en 10 épisodes de 28 minutes projette l'auditeur dans un monde proche, perturbé par l'irruption d'un phénomène biologique inédit, la téloïdite. Derrière ce nom inventé se cache une maladie capable d'interrompre le processus de vieillissement cellulaire. À travers cette hypothèse, la série interroge notre rapport au temps, à l'amour, à l'identité et à la mort. Plus qu'un récit de science-fiction, Les Éloignés est un miroir tendu à notre société et à ses contradictions les plus profondes. La téloïdite, qui se déclare en 2024 dans l'univers de la série, agit de manière spectaculaire. Elle fige les corps humains à l'âge qu'ils avaient au moment de la contamination. Un adolescent atteint reste éternellement adolescent. Un adulte reste adulte. Le processus de vieillissement s'arrête, mais la mort reste possible. En d'autres termes, les malades ne vieillissent plus, sans pour autant devenir immortels. Ce paradoxe crée une rupture vertigineuse avec le monde tel que nous le connaissons. La série s'ouvre sur cette découverte, mais elle choisit une temporalité élargie. Nous suivons l'évolution du monde pendant plus de 30 ans, jusqu'en 2056. Cette avancée dans le temps permet de montrer les effets profonds et durables d'une telle transformation sur les individus comme sur les sociétés. C'est le regard d'un personnage, Saul Habitant, journaliste devenu lui-même éloigné, qui guide l'auditeur à travers ce récit étiré dans le temps. À la fois enquêteur, témoin et victime, Saul propose une traversée sensible d'un monde dont les repères temporels ont été pulvérisés. Le thème central de la série réside dans la façon dont la téloïdite fracture les relations humaines. En suspendant le vieillissement de certaines personnes, les éloignées, tandis que d'autres continuent à vieillir normalement, elle introduit une inégalité temporelle inédite. On assiste à la séparation de couples. L'un reste figé, l'autre change. Des enfants deviennent plus vieux que leurs parents, des frères et sœurs cessent de se reconnaître. Cette désynchronisation engendre un sentiment de solitude extrême, une perte des repères affectifs et sociaux. Sophie Maurer explore avec finesse ses drames intimes. Ce n'est pas tant le spectaculaire du concept qui intéresse l'autrice, mais ses répercussions profondes sur l'amour, la filiation, l'amitié. Peut-on continuer d'aimer quelqu'un dont le corps ne change plus alors que le sien se transforme ? Peut-on transmettre quelque chose à un enfant qui reste prisonnier de son âge ? La série ne donne pas de réponse simple. Elle montre la complexité de ces liens déformés par l'arrêt du temps. Le mot « éloigné », choisi pour désigner les personnes atteintes de téloïdite, porte une charge symbolique forte. Ces individus sont éloignés dans leur corps, dans leur perception du temps, dans leur place au sein de la société. Ils sont devenus autres. La série décrit comment certains se rassemblent en communautés isolées, comme ce groupe installé en Bretagne, pour tenter de recréer du lien, une forme de vie collective. Mais le sentiment d'ennui, de stagnation, de vacuité revient comme un leitmotiv. Qu'est-ce qu'une vie sans transformation, sans échéance ? Le corps devient une prison de jeunesse et l'immobilité une forme d'agonie lente. Saul Habitant, en tant que journaliste, mène une enquête au long cours sur la gestion politique, économique et scientifique de la maladie. Il découvre les tensions entre les chercheurs, menées par la figure nuancée de Gabriel Bollinger, et les logiques du pouvoir. Course au brevet, promesses d'éternelle jeunesse vendues comme produits de luxe, essais médicaux douteux. La série met en lumière les dérives éthiques potentielles d'un tel phénomène à travers des intrigues de plus en plus sombres. Là encore, la fiction rejoint la réalité. La question de la longévité extrême, du contrôle biologique du vieillissement, fait aujourd'hui l'objet de recherches réelles, notamment dans la Silicon Valley. L'une des grandes réussites des éloignés réside dans la diversité de ses points de vue. À travers Saul, mais aussi d'autres personnages, enfants, parents, scientifiques, politiques, la série fait entendre une multiplicité d'expériences. Il ne s'agit pas seulement d'un scénario de science-fiction, mais d'une véritable fresque humaine. Chacun vit la téloïdite différemment, et l'ensemble compose un tableau complexe des réactions humaines face à l'anormalité. Loin d'une esthétique spectaculaire, la série privilégie la sobriété, le rythme lent, la gravité. Elle invite l'auditeur à penser, à ressentir, à se projeter et surtout à se poser cette question simple et vertigineuse : que ferions-nous si nous ne vieillissions plus ? Les éloignés est moins une dystopie qu'un exercice de pensée. Elle utilise la fiction pour mettre en lumière ce que notre société tente souvent de dissimuler : la peur du vieillissement, l'obsession de la jeunesse, la perte du sens. En suspendant le vieillissement, elle met à nu l'un des piliers de notre condition humaine, le temps. Car le temps, loin d'être un ennemi, donne forme à nos vies. Il nous fait grandir, aimer, choisir. Il rend la mort inévitable, mais donne aussi sa densité à la vie. C'était une chronique de Pascal Lord. Je vous retrouve très vite sur les ondes de Radio Radio+.

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Le musical, le théâtre, le cinéma, il a tous les atouts dans son jeu. 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
2: Bonjour,

0: de l'époque. Veuve, âgée, vivant seule dans sa maison, Danielle n'a rien de la mamie gâteau que l'on attend habituellement. Elle est acide, sarcastique, manipulatrice. Elle critique sa famille, tyrannise ses aides à domicile et semble trouver un malin plaisir à pousser son entourage dans ses retranchements. Sous les traits de la remarquable Tzila Chelton, Danielle devient Tati Danielle, un personnage inoubliable. Une femme qui refuse de se laisser enfermer dans l'image rassurante de la vieille dame sage et souriante. Elle dérange parce qu'elle est libre de dire ce qu'elle pense. Elle dérange aussi parce qu'elle met à nu les hypocrisies familiales. Car au fond, de quoi parle Tati Danielle? D'une vieille femme difficile, bien sûr, mais aussi d'une famille qui se croit généreuse tout en supportant mal les contraintes de la solidarité. D'enfants adultes qui veulent bien aider leur tante, à condition qu'elle reste reconnaissante et discrète. Danielle, elle, refuse ce rôle. Elle refuse la gratitude obligatoire. Avec le recul, le film apparaît presque moderne. Il montre que les personnes âgées ne forment pas un groupe uniforme. Certaines sont tendres, d'autres rebelles, certaines sont conciliantes, d'autres redoutablement exigeantes. Vieillir n'efface pas le caractère, parfois même il le révèle davantage. Le succès du film tient sans doute à cette vérité. Chacun a connu dans sa famille ou son voisinage une personne au tempérament bien affirmé, pas forcément méchante, mais décidée à ne pas se laisser dicter sa conduite. Danielle pousse ce trait jusqu'à la caricature, ce qui la rend à la fois comique et inquiétante. Et puis, il y a quelque chose de profondément humain dans ce personnage. Derrière ses piques et ses mauvais tours, on devine aussi la solitude, l'ennui, la peur de perdre sa place dans un monde qui change autour d'elle. Le film ne cherche pas à l'excuser, mais il nous invite à regarder au-delà des apparences. Aujourd'hui encore, lorsqu'on prononce le prénom Daniel, beaucoup pensent spontanément à Tati Daniel. Peu de personnages ont ainsi marqué l'imaginaire collectif au point de s'attacher durablement à un prénom. Et c'est peut-être là que réside la force de cette œuvre. Elle nous rappelle qu'une personne âgée n'est jamais seulement une personne âgée. Elle reste un être singulier avec son histoire, ses blessures, ses contradictions et son tempérament. Car les années passent, mais elles n'effacent pas ce qui fait de nous des individus uniques. Souvenons-nous qu'un prénom n'est jamais seulement qu'un prénom. Il porte avec lui des souvenirs, des personnages, des émotions et parfois même une époque entière. Aujourd'hui, le prénom Danielle nous a ramenés à l'une des héroïnes les plus insolentes et les plus mémorables du cinéma français. Tati Danielle pose au fond une question philosophique. Qu'est-ce qui change vraiment lorsque nous vieillissons? Le corps se transforme, les rôles sociaux évoluent. Le regard des autres se modifie. Pourtant, quelque chose demeure. Une manière d'être au monde, un ton, une voix singulière. Tati Danielle, avec son ironie mordante et son refus des conventions, nous rappelle que l'avancée en âge n'efface pas l'identité. Elle la met souvent à nu. La vieillesse n'est peut-être pas un nouvel âge de la vie, mais la révélation plus nette de ce que nous avons toujours été. Derrière la satire et l'humour noir, Tati Danielle agit comme un révélateur. Elle met en lumière notre embarras face à la vieillesse lorsqu'elle ne correspond pas à l'image rassurante que nous souhaitons lui donner. Nous acceptons volontiers les personnes âgées lorsqu'elles sont sages, discrètes ou reconnaissantes. Mais que faire lorsqu'elles demeurent irrévérencieuses, exigeantes ou insoumises? Danielle nous oblige à reconnaître que vieillir ne signifie pas devenir un personnage socialement acceptable. C'est peut-être cette liberté dérangeante qui fait encore aujourd'hui la modernité du film. C'était une chronique de Pascal Lord. Je vous retrouve très vite sur les ondes de Radio Radio Plus.
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0: par le célèbre ténor Willie Tunis. Willie Tunis est l'homme qui vient de faire courir tout Paris pendant plusieurs années avec le grand succès de Franz Lehár, Le Pays du Sourire. Je vais lui laisser le soin de se présenter lui-même aux auditeurs de la Redoute. Je crois que vous êtes hollandais, n'est-ce pas, cher monsieur?
1: Oui, je suis né au pays des tulipes, ainsi que ma femme, qui est née de parents hollandais. Mais je suis un peu comme Franklin. J'ai deux patries, la mienne et la France que j'adore.
0: D'où vous vient cet amour pour la France?
1: Parce que j'ai fait mes débuts à l'Opéra Royal Français de La Haye. Et toute ma carrière a été inspirée de l'art français.
0: On parle beaucoup de vous en ce moment.
1: Oui, mais je n'y attache que peu d'importance. Mon art est au-dessus de cela.
0: D'ailleurs, mon cher, c'est ce qu'on appelle la rançon de la gloire.

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1: L'agenda de Radio Radio Plus vous recommande l'exposition Ivresse au musée Paul Dupuy jusqu'au 29 septembre. Le musée Paul Dupuy est le musée des arts précieux de Toulouse. Cette exposition montre comment l'alcool exerça une fascination ou provoqua des mises en garde au fil des siècles. Le parcours présente ainsi l'histoire des représentations du boire et de l'ébriété en France par le biais d'affiches principalement, mais aussi de dessins, d'estampes, d'objets et peintures issus des collections municipales. Il s'agit d'un voyage dans le monde de l'ivresse qui s'intéresse autant à la célébration du boire qu'aux discours de condamnation qui l'ont accompagné au fil des siècles. Le visiteur est ainsi confronté à l'évolution du regard porté sur l'alcool à travers l'histoire de l'art et des représentations populaires entre euphorie collective, rituel social, outils publicitaires et problèmes de santé publique.

Nous écoutions le Chœur infernal, extrait d'Orphée aux Enfers, opéra d'Offenbach, créé en 1858 et révisé en 1874, interprété ici par le chœur et l'orchestre du Capitole sous la direction de Michel Plasson. L'exposition Ivresse, proposée par le musée Paul Dupuis, est visible jusqu'au 29 septembre à Toulouse. Le parcours est divisé en deux sections, boire et déboire. La première section explore les dimensions festives, symboliques et sociales de la consommation d'alcool. Des bacchanales antiques au café du XIXe siècle, les œuvres exposées montrent comment le vin et les spiritueux ont longtemps accompagné les célébrations religieuses, les banquets ou encore les moments de convivialité. Avec l'essor des alcools industriels au XIXe siècle, l'imaginaire publicitaire contribue à glamouriser la boisson, souvent incarnée par des figures féminines séduisantes sur les affiches et les images populaires. Cette esthétique de la fête et du plaisir contraste fortement avec les discours médicaux et moraux qui émergent à la même époque. La seconde partie de l'exposition met en lumière le basculement progressif de l'ivresse vers un sujet de condamnation sociale et sanitaire. Les artistes y représentent avec un réalisme de plus en plus cru les effets physiques et psychologiques de l'alcool dans un contexte marqué par l'augmentation massive de la consommation au XIXe siècle.

Nous écoutions Annie Cordy, il s'agit de son premier succès, c'était en 1953. L'exposition Ivresse se poursuit jusqu'au 29 septembre au musée des arts précieux Paul Dupuis à Toulouse. Ivresse interroge les mécanismes sociaux et politiques qui façonnent encore aujourd'hui notre rapport à l'alcool, tiraillé entre campagnes de prévention, traditions viticoles et enjeux économiques. Une exposition essentiellement constituée d'affiches publicitaires qui propose un parcours au cœur des représentations liées à l'alcool.

0: Nous écoutions Boris Vian, Je bois, c'était en 1956. L'exposition Ivresse est visible jusqu'au 29 septembre au Musée des Arts Précieux de Toulouse, le musée Paul Dupuis. Une exposition consacrée à l'histoire des représentations liées à l'alcool, avec principalement des affiches, mais également des dessins, des estampes, des objets et des peintures issues des collections municipales. Outre les deux sections « Boire et déboire » qui découpent le parcours de cette exposition, une salle accueille la reconstitution d'un bar de la Belle Époque où sont rangés des verres, bouteilles, caves à liqueurs qui sont issus des collections du musée Paul Dupuis. L'exposition « Ivresse » jusqu'au 29 septembre au musée des Arts Précieux Paul Dupuis à Toulouse.
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5: Non, Francis, j'ai une Ferrari à vendre, ça t'intéresse?
6: Hein?
5: Ah non, une petite! Non, mais tu me prends pour qui? Hein? Non, non, une petite, regarde, elle est dans la poche.
6: Comment tu le sens, toi?
5: Comment ça, comment je le sens? Mais comme d'habitude! Oh! Mais laissez-nous travailler, tranquille, enfin laissez-nous, hein, regardez cette lettre de Jacqueline J qui m'écrit et qui nous dit, qui nous écrit, car nous sommes nombreux, bien évidemment, à préparer cet horoscope, qui nous dit, Jacqueline J, qu'est-ce qu'elle nous dit? Elle nous dit, bravo, tout ce que vous aviez prévu est arrivé. Eh bien, merci Jacqueline J, qui désormais J effectivement au cimetière, oui, effectivement, donc ça lui est arrivé à Jacqueline J. Bonjour à tous, bonjour à tous, c'est l'horoscope de cette belle petite journée. Et aujourd'hui, nous sommes gouvernés par une conjonction un petit peu particulière, c'est la conjonction moquette sale, Uranus espadrille. Oui, on me regarde avec des grands yeux comme ça, c'est un sacré mélange, moquette sale, Uranus espadrille. Espadrille, peut-être y a-t-il quelque chose de vacances à aller chercher derrière ça, mais tout de suite, nous allons attaquer l'horoscope. Et comme toujours, à moins qu'on me demande de changer, je ne sais pas, est-ce que j'ai le droit de changer ceci, cela? Allez, pour aujourd'hui, on va le faire normalement, mais je vous promets d'autres jours un petit peu plus surprenants. Bélier, écoutez, je vais voir ce que disait mon confrère qui, hier soir à 4h du matin, était quand même sacrément aviné. Alors voyons ce qu'il a... Ah, écoutez ce que peut dire quand même un astrologue avec 3 grammes dans le sang. Le soleil ainsi que Mercure conjoint Uranus dans votre maison symbolique. Oui, c'est pas facile de faire l'horoscope quand on est complètement farci. Et donc aujourd'hui, le bélier aura payé les pots cassés de cet illustre charlatan qui n'a pas vu dans ce signe la belle journée qui lui est promise. Oui, bélier, aujourd'hui, c'est très bon pour vous, profitez pleinement. Et si jamais il y a une rencontre amoureuse dans l'air, alors là, foncez, ce sera très bon pour les jours à venir. Taureau, qu'est-ce que je vois pour vous, Taureau? Je vois effectivement trop de responsabilités de toutes sortes. Taureau, c'est vrai. Vous mettez beaucoup de pression, Taureau. Je ne sais pas ce qui vous arrive en ce moment. Vous vous prenez pour, vous avez l'impression de, vous pensez que. Eh bien, Taureau, oubliez un peu la cervelle, changez le mode cérébral et vivez pleinement les activités physiques qui vous seront proposées. Gémeaux, le signe qui se prend pour le plus beau Gémeaux. Eh bien, écoutez, on va le calmer immédiatement avec une petite carte. Et oui, c'est la force pourtant. Ah, et oui, je veux le calmer, mais Gémeaux, c'est incalmable. C'est la force aujourd'hui qui vous habite, Gémeaux, et là. Conjonction moquette sale Uranus espadrille vient corroborer cette puissance que l'on sent. Ouh, Gémeaux, sauf que, je me suis trompé partout, ça c'était pour le cancer. Nous allons passer donc au cancer à qui je donnerai effectivement les prévisions du Gémeaux, parce que sinon vous ne pouvez pas avoir deux mêmes prévisions pour deux signes différents, sinon bien évidemment vous allez vous dire qu'est-ce que c'est que ce con, c'est un charlatan. Je vous tire une petite carte cancer, non? Moquette Uranus espadrille, ça vous suffit cancer, vous le savez. Oui, ceux d'entre vous qui exercent un métier à caractère commercial auront bien évidemment la chance de remplir des contrats aujourd'hui. Ça, il y a du pognon qui rentre. Allez, petite pause et on se retrouve pour 4 autres signes. Oui, Francis, je sais. Oui. Elle est quoi, ta mère?
2: Lion? Eh ben, écoute, c'est magnifique, Francis. On attaque avec le lion. Qu'est-ce que je vois? Oui, ah,
5: particulier aujourd'hui pour ceux qui sont solo, hein, ceux qui sont seuls, célibataires certifiés bien évidemment avec contrôle technique ok, sinon ça ne fonctionne pas. Pour ceux qui sont célibataires aujourd'hui chez les lions avec ascendant chemise ouverte, aujourd'hui c'est la rencontre amoureuse, je vous le dis, hein, lion aujourd'hui c'est le love, ça y est, votre vie démarre, votre vie amoureuse démarre, vous rentrez enfin, lion, vous rentrez, oui, lion, vous rentrez, bravo. Ah, vierge, oui, alors lion et vierge, lion en rut et vierge derrière, on peut supposer qu'effectivement il peut y avoir quelques anicroches, non, la moquette sale Uranus-Espadrille, hein, la conjonction moquette sale Uranus-Espadrille est très bien, très très bien pour la vierge dont les trigones de Jupiter et Saturne sont ainsi dans le signe, ce qui permet à un moment donné une superbe collaboration entre les diverses tendances, vous comprenez ce que je vous dis ? Ce sera donc pas trop mal pour la Vierge, d'après ce qui est écrit un petit peu partout dans les astres, car je vous le dis, hein, tous les soirs, quand même, je regarde le ciel et j'analyse ce qu'il nous dit. Nous sommes à combien ? 5 minutes ? 5, nous sommes parfaits après la Vierge. C'est qui ? Hein ? C'est la balance. Qui ? Bien, c'est très bien. C'est la balance, et oui, alors la balance, voilà. Là encore, aujourd'hui, tout est question quand même, je dois vous le dire, balance... d'inspiration, hein. Aujourd'hui, vous avez le cerveau en ébullition, balance, et c'est pas forcément plus mal, car vous en aviez terriblement besoin. Donc, s'il y a des décisions à prendre, eh bien, c'est aujourd'hui, balance. S'il y a des contrats à signer, là aussi, c'est aujourd'hui, balance. S'il y a des gifles à donner, c'est également aujourd'hui, balance. Voilà, donc, profitez bien de tout ce qui vous sera proposé. Scorpion, petit scorpion, glissé sous le drap dans un lit, hein, oui, je vous vois bien, scorpion, en ce moment, vous êtes régi par les lois du cœur, scorpion, et peut-être que la conjonction moquette sale Uranus-Espadrille vous fait quelque chose. Alors, ce que je vais faire, c'est que je vais regarder deux, trois petites choses pour vous, scorpion. Ce que je vois, c'est que nous sommes pas mal du tout, puisque l'astéroïde Junon formera un trigone avec Saturne. C'est vous dire quand même, scorpion, si aujourd'hui, vous avez de belles chose à attendre de cette journée. On marque une petite pause et on se retrouve tout de suite après avec une lettre qui nous a été envoyée par Philippe P. Comment ça, c'est toi, Philippe P?
7: C'est toi qui écris la lettre, Francis?
5: Ah, tu pourrais le dire. Oui, donc, nous revenons dans cet horoscope avec, je voulais vous le dire, la lettre de Philippe P, mais visiblement, c'est une arnaque, donc je ne vous la lirai pas. Pourtant, elle commence très bien. Gros connard, tout ce que tu m'avais prévu n'est jamais arrivé. Nani, nani, nani, nani, nani, nani, nani, nani, horoscope, et puis, bon, écoutez, alors, non, si vous n'y croyez pas, n'écoutez pas, hein, si vous n'y croyez pas, n'écoutez pas. Sagittaire, au niveau de votre métabolisme, Sagittaire, je dirais qu'aujourd'hui, il y aura quelques bouleversements intestinaux. Alors, je ne sais pas ce que vous avez fait hier, Sagittaire, mais vous allez le payer lourdement aujourd'hui. Et je vous propose donc de passer votre journée à moins de 50 mètres des WC. Sinon, vous pourriez faire tâche, si vous voyez ce que je veux dire. L'ami Capricorne. Oui, alors pourquoi le Gémeaux, ceci, cela? Pourquoi l'ami Capricorne? Eh bien, parce que c'est comme ça, hein. C'est comme ça, les astres décident, ils font un petit peu ce qu'ils veulent, et j'essaye, moi, simplement de comprendre ce qu'ils nous disent. Le Capricorne aujourd'hui, oui, au niveau de lui-même, hein, il est bien et puis pas bien. Il est sympa et puis il est chiant. Il est cartésien et puis il est complètement évaporé. Enfin, c'est le Capricorne aujourd'hui dans toute sa splendeur. Donc, si vous l'êtes et qu'en plus vous êtes ascendant gros sein, vous allez passer une excellente journée, Capricorne. Ah, nous filons vers le Verseau. Le Verseau, écoutez, bien. Une petite carte, parce que le Verseau m'a bouleversé cette nuit vers 3h du matin. J'ai eu un flash, hein, je ne vous le cacherai pas, Verseau, je vous ai vu dans un accident de voiture. Eh bien non, du tout, je me suis trompé, Verseau, la patience vous habite. Vous êtes parfait d'abnégation, parfait de réflexion, Verseau. Et continuez comme ça, parce que d'après mes informations, il pourrait vous arriver de très belles choses aujourd'hui, Verseau. Et nous allons aller finir cet horoscope, comme d'habitude, dans le bassin, en allant pêcher. Chez le poisson qui est aujourd'hui. Alors, attention, poisson, si tu t'appelles Valérie D, que tu es poisson ascendant barbecue, méfie-toi, ça pourrait tourner très mal pour toi en fin de journée, notamment au moment du repas. Donc, poisson, essaye d'éviter, hein, les petites sorties, les petits repas en plein air. Tu pourrais bien finir sur le grill, poisson. Donc, continue de naviguer, de louvoyer et de t'échapper. C'était l'horoscope de cette journée. Je vous rappelle que tous les matins à 7h20, j'ai votre destin entre mes mains. Ah, mais tu vois pourtant cette lettre de Philippe B, là, elle est quand même... Bon, c'est vrai, ça part mal, connard, ceci, cela et tout, mais après, regarde ce qu'il dit, regarde ce qu'il dit. Maman m'avait prévenu.

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2: Bonjour à toutes et à tous et bienvenue dans Il n'y a pas d'âge, l'émission de Radio Plus qui s'intéresse aux évolutions démographiques de la société française et donc à tous les sujets liés au vieillissement de la population. Pour cette série d'épisodes, nous sommes en compagnie d'Isabelle Hesch et de Jocelyne Boucaud, toutes deux coprésidentes de l'antenne toulousaine de l'association Hold Up, comprenez l'association des vieux debout, réseau d'échanges, d'actions et de recherches, fondée à Paris en 2008. Pour la quatrième des cinq parties de cette interview, nous évoquons le nouveau report du plan Grand Âge, pourtant annoncé par Emmanuel Macron depuis le début de son premier mandat. Il n'y a pas d'âge, c'est parti. À propos de réflexion et d'actualité, quelques mots sur le report, le nouveau report du plan Grand Âge. Quel est votre sentiment, Isabelle Hesch, sur cette
3: Moi, j'ai l'impression que le plan Grand Âge... Finalement, quand je suis arrivée à Hold Up, on en parlait pas mal. Puis d'un seul coup, on n'en a plus du tout parlé. Puis après, ça devait sortir là.
2: Alors, il faut le rappeler, qui est un serpent de mer des deux mandats d'Emmanuel Macron,
3: voilà,
2: puisqu'il l'avait annoncé en 2017 ou 2018, je crois, et puis que ce plan a été constamment ajourné. Et la dernière justification en date, c'est le départ de la ministre qui était chargée de cette question. Voilà, je vous ai interrompu, mais...
3: Non, mais vous avez raison de repréciser, mais c'est vrai que le plan Grand Âge, c'est quand même des réflexions à mener sur, la vieillesse, la grande vieillesse, qu'est-ce qui se passe, la fin de vie aussi, ça c'est des réflexions qui sont importantes. Donc il y a tous ces sujets-là. Et puis la prise en compte du financement, c'est-à-dire le fameux cinquième risque de la grande vieillesse. Comment on va financer cette dépendance qui coûtera forcément très cher? Et du coup, qu'est-ce qu'on fait? Et là, pour le coup, j'ai l'impression que pas facile parce que ça va heurter. Il y a l'histoire de la sécurité sociale, la loi sur le
2: alors voilà, justement, en 2020, une nouvelle branche a été créée au sein de la sécurité sociale, donc sous l'égide de la Caisse nationale de solidarité pour l'autonomie, qui préconisait la création de 500 000 solutions de logement intermédiaire d'ici 2050, donc ce qui est quand même colossal.
3: 500 000, et puis aussi, j'ai entendu récemment, alors j'ai plus le nombre en tête, mais d'aide à domicile, de service à la personne, pardon, et je ne sais plus le nom, mais c'était faramineux, on les a pas. Donc vous voyez, ce plan, c'est un peu l'idée qu'on va faire quelque chose, il va se passer quelque chose, ça va être pris en charge, ça va être financé, mais à mon avis, je pense qu'on ne sait pas comment ça va être financé. Enfin, je ne sais pas si tu es d'accord avec moi, mais moi j'ai l'impression, d'ailleurs... Je n'ai pas vu dans Hold Up depuis quelque temps des prises de parole sur le sujet. Hein.
4: Non, moi,
2: j'en suis beaucoup.
4: Oui, je pense que dans la...
2: Rapprochez-le.
4: Je pense que on n'est pas dans une période favorable au développement de ce plan, parce qu'effectivement, ce que tu disais, hein, ça suppose des moyens. Et que, en tous les cas, je ne sais pas si on les a pour ça, on les a pour pas beaucoup de choses en ce moment. Donc, et je ne sais pas non plus au niveau politique quelle est la priorité faite à la question de l'âge et du grand âge. Je ne sais pas du tout si c'est une priorité.
2: Alors justement, est-ce que d'après vous, c'est une question de manque de moyens ou est-ce que c'est une question de manque de moyens et d'absence de réflexion?
4: Moi, je dirais absence de... En tous les cas, retard, peut-être pas absence de réflexion, retard sur la réflexion, manque d'ambition politique. C'est vrai qu'on est... Alors bon, on va s'engager sur des choses plus personnelles, mais on est quand même assez échaudé. Si on prend... Alors, ça n'a pas à voir avec les vieux, mais par exemple, la santé mentale des jeunes.
3: Bah oui.
4: Bon, où on en est là aujourd'hui, alors que c'est un fait social et une priorité absolument...
5: avec des hôpitaux psychiatriques qui sont sur saturation.
4: Oui,
5: sursaturés.
4: Enfin bon, c'est
3: des gens dans la rue.
4: Donc je sais pas. Moi, je crois que je crains que ce soit du bricolage.
3: Ouais.
4: Mais bon, faisons confiance en l'avenir. Mmh. Mais enfin, voilà,
3: avec un risque de nous culpabiliser. C'est ça un peu. C'est pour ça qu'aussi de nous culpabiliser en disant mais vous en êtes compte. Ça me fait penser au fric dingue, mais de dire, vous rendez compte ce que ça va coûter. Et c'est vrai que c'est un problème. Moi, je pense beaucoup tout ce qui est service à la personne. C'est-à-dire qu'il y a un besoin d'aide. Il va y avoir un besoin énorme en termes de recrutement. Sauf que on a du mal à recruter parce que c'est souvent des métiers mal payés, etc., etc. Donc on se rend compte que ce truc, c'est énorme. C'est-à-dire, comme vous dites, c'est un serpent de mer, parce qu'à chaque fois qu'on commence à regarder ce serpent-là, eh ben on prend... Enfin, j'ai l'impression que les politiques prennent peur. C'est pour ça que nous, on se dit, on essaye de réfléchir à des solutions. Les solutions d'habitat, tout un tas d'idées qu'on essaye d'avoir... sur ce sujet. Et puis en plus, ça a percuté ce qui s'est passé autour des EHPAD. Donc en plus, il y a la question, qu'est-ce qu'on fait de tous ces lieux de vie qui existent, qui ont coûté certainement de l'argent, et comment on les fait évoluer, par exemple. Donc vous voyez, il y a tellement de choses, moi je trouve, dans ce plan grand âge, et puis dans le financement de ce plan-là, que... Je suis sûr qu'il y a d'autres priorités.
5: Avec le risque éventuel que ce ne soit que des acteurs privés qui tentent de s'emparer de ce marché-là, qui est encore une fois considérable. Ouais. Juste un dernier chiffre qui est donné par l'INSEE, mais d'ici 2050, il y aura 700 000 nouveaux seniors, alors ou vieux, puisque c'est il faut récuser le terme senior, 700 000 nouveaux vieux en perte d'autonomie d'ici 2050. Voilà, donc ça donne une idée du chemin.
3: Donc 700 000, ça veut dire en termes de services, combien de personnes? J'ai entendu ça à la radio l'autre jour. Je me suis dit, il en faut 700 000, il y en a 200 000. Quoi. Donc, comment on recrute Voilà, ça, on ne sait pas. Enfin, je pense que ça va être difficile. Alors, c'est pour ça que nous, on pense qu'il faut réfléchir, agir à des solutions. C'est-à-dire que, par exemple, Paris réfléchit et nous, ils pensent à la solution, par exemple, d'un habitat hybride. C'est-à-dire de se dire, est-ce que ça doit être... maintien à domicile parce que ça coûte moins cher. Est-ce que ça doit être EHPAD? Est-ce que ça doit être ça? C'est-à-dire essayer de trouver des solutions un peu plus, comment dire, plus fines, plus douces dans les intersections entre les différentes solutions. Mmh. Parce qu'on s'aperçoit que à un moment, on dit, c'est fini, l'appartement, c'est plus possible. Alors, on arrête l'appartement, hop là, on va à l'EHPAD. Réfléchissons à des nouvelles transitions. Mmh. À des solutions qui existent ailleurs, en Belgique, ils font beaucoup de choses. Enfin, vous voyez, il y a une jeune équipe, là, Oustalada, qui était sur la table ronde, qui cherche à monter des solutions, des projets d'habitat différents. Bon, nous, on a envie d'être au courant de tout ça et puis d'essayer de participer, d'amener notre grain de sel, si je puis dire, puisqu'on est poivre et sel.
2: C'est la fin de ce quatrième chapitre de notre entretien avec Isabelle Hesch et Jocelyne Boucaud, toutes deux coprésidentes de l'antenne toulousaine de l'association Hold Up, comprenez les vieux debout, réseau d'échanges, d'actions et de recherches. La suite et la fin de cette interview, c'est évidemment à écouter dans le prochain épisode de cette série de l'émission Y'a pas d'âge, le programme de Radio Plus qui s'intéresse aux évolutions démographiques de la société française et donc au vieillissement de la population. Réalisation Nicolas Coulot, rédaction en chef Luc Magrina. Restez à l'écoute sur le 106.8 et à très vite dans Y'a pas d'âge. 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
2: Bonjour, ici Pascal Lord, bienvenue dans Il n'y a pas d'âge. Aujourd'hui, nouvelle chronique autour du vieillissement, de ses formes, de ses couleurs, de ses mouvements et de ce qu'il produit dans notre société. Aujourd'hui, j'avais envie de vous parler du sociologue et philosophe français Edgar Morin, qui a aujourd'hui 104 ans. Edgar Morin, c'est une figure majeure de la pensée contemporaine. On lui doit notamment « La méthode », une œuvre en 6 volumes, dans laquelle il développe une pensée dite « complexe », une pensée qui refuse de simplifier le réel et qui cherche au contraire à relier ce qui est séparé. Edgar Morin a traversé tout le XXe siècle, en a connu les grands bouleversements et y a participé. Très jeune, il s'est engagé dans la résistance et ensuite dans les grands débats intellectuels et politiques de l'après-guerre. Mais ce qui frappe aujourd'hui, ce n'est pas seulement cette trajectoire exceptionnelle, c'est la manière dont elle continue. À plus de 100 ans, Edgar Morin ne s'est pas figé. Sa pensée ne tourne pas en rond, elle reste en mouvement. Ce n'est pas une pensée qui se referme sur elle-même, c'est au contraire une pensée qui continue de bouger, de se transformer, de s'ouvrir. Penser, pour Edgar Morin, c'est relier. Relier des idées, des disciplines, des expériences. C'est aussi accepter les contradictions, tenir ensemble des choses qui ne vont pas forcément de soi. Et ce qui est assez remarquable, c'est que cette exigence ne s'est pas affaiblie avec l'âge. On pourrait même dire qu'elle s'est renforcée. Alors, qu'est-ce que ça nous dit finalement de sa longévité? Peut-être d'abord une chose, une forme de disponibilité au monde, parce que souvent on associe le vieillissement à une forme de rigidité, des idées qui se figent, des habitudes qui s'installent, des certitudes qui deviennent difficiles à bouger. Mais chez Edgar Morin, c'est tout l'inverse. Il reste ouvert, curieux, en mouvement. Il continue de lire, d'écrire, de dialoguer. Et surtout, il ne se place pas au-dessus du présent, comme quelqu'un qui jugerait de loin. Il reste à l'intérieur, avec ses incertitudes, et c'est sans doute ça qui rend sa parole encore aussi vivante aujourd'hui. Mais il n'y a pas que la pensée, il y a aussi sa manière d'habiter le temps. Chez lui, le passé n'est pas un refuge nostalgique, ce n'est pas un « c'était mieux avant ». Le passé, c'est une ressource, une matière pour comprendre ce qui nous arrive aujourd'hui. Et parce qu'il a traversé la guerre, les totalitarismes, les espoirs et les désillusions du XXe siècle, il porte une mémoire très dense, parfois même tragique. Mais cette mémoire ne le rend pas désabusé. Elle nourrit au contraire une vigilance, une attention aux fragilités du monde actuel, qu'elles soient écologiques, politiques ou humaines. Et c'est pour ça que sa parole reste profondément politique. Pas au sens partisan, mais au sens d'une responsabilité envers le monde que nous partageons. À un âge où la société a tendance à rendre les personnes invisibles, Edgar Morin, lui, continue d'être là. Il publie, il intervient, il propose des analyses. Il ne se contente pas de transmettre un héritage. Il participe pleinement à la pensée du présent. Et en ça, il vient bousculer quelque chose de très fort dans nos représentations. Cette idée que vieillir, ce serait forcément se retirer, s'effacer, disparaître peu à peu, lui montre que non. Bien sûr, il ne s'agit pas de nier les transformations du corps, ni les limites qui peuvent apparaître, mais il refuse que cela signifie automatiquement une disparition sociale ou intellectuelle. Et rien que par sa présence, il ouvre une autre possibilité, celle d'un âge avancé, qui reste un temps de création, de réflexion, d'engagement. On pourrait même dire que le temps long qu'il incarne donne une épaisseur particulière à sa pensée, parce qu'il relie les époques. Il voit des continuités, des ruptures que d'autres perçoivent moins. Il devient en quelque sorte un point de passage entre différents moments de l'histoire, mais là encore, sans jamais se placer au-dessus, toujours dans une pensée attentive aux incertitudes, aux bifurcations, aux possibles. Et puis, il y a quelque chose de plus discret, mais peut-être essentiel, une forme de vitalité intellectuelle qui tient à une éthique de la curiosité. Continuer à s'étonner, continuer à poser des questions, continuer à apprendre, ne pas considérer qu'on sait déjà. Ça paraît simple, mais en réalité, c'est extrêmement exigeant, parce que ça demande de résister au repli et de maintenir coûte que coûte un désir de monde. Alors au fond, la longévité d'Edgar Morin, ce n'est pas seulement une question d'années, ce n'est pas juste un exploit biologique, c'est une manière d'être. Une fidélité à la pensée comme mouvement, comme ouverture, comme relation. Et ça nous invite à repenser le vieillissement lui-même, non plus comme une sortie du temps, mais comme une autre manière de l'habiter, peut-être plus consciente, plus reliée, mais toujours active. Et finalement, ce que nous montre Edgar Morin, c'est une possibilité, celle d'une vie intellectuelle qui ne s'interrompt pas, d'une présence au monde qui ne se laisse pas réduire par l'âge, une manière de nous rappeler que penser, vraiment penser, c'est peut-être ce qui nous maintient vivants bien au-delà des années. C'était une chronique de Pascal Lord. Je vous retrouve très vite sur les ondes de Radio Radio Plus.
3: Ah, Domino, oui. Domino est une chanson. Marcella Zola ne me démentira pas. Cette chanson était restée, vous le savez peut-être, vous connaissez peut-être l'histoire, mais elle était restée durant un an dans le tiroir de l'éditeur. Personne n'en voulait et au bout d'un an, je vais chez cet éditeur et on me dit, tiens, il y a Ferrari qui est là. Tiens, il n'avait pas son accordéon ce jour-là. Il s'est mis au piano. Il joue mieux du piano que moi, mais pas beaucoup. Hein? Et alors, ils ont mis à me jouer ça, comme ça. Et puis, je ne sais pas pourquoi, vous pouvez peut-être pas le voir, mais j'ai quelques poils sur la main. Pas dedans, là. Ça dépend des jours, j'en ai quelques poils. Et alors, ces poils, ils sont mis dans l'autre sens. En somme, j'ai eu une espèce de grand frisson. Mais je me suis dit, c'est une chanson extraordinaire. À moi, la bonne soupe, donnez-moi cette chanson. Et alors, le Ferrari avec le gros directeur de la maison confesse, ça y est, on l'a trouvé le pigeon. Alors moi, je me suis lancé à corps perdu dans cette chanson. Cette chanson, quand j'ai commencé à la chanter à la radio, les ingénieurs du son derrière leur carreau faisaient Dominus, Bobby Scoon. Ah, je vous jure, mais c'est vrai. C'est vrai, ça s'est passé comme ça, tout le monde s'est foutu de moi. Et depuis, eh bien, j'ai eu une joie, je suis allé en Amérique. En Amérique, on m'appelle Monsieur Domino. En Italie, on m'appelle Monsieur Domino. Et je crois que ça, c'est vraiment mon succès mondial. Et j'en suis très fier parce que, d'abord, Ferrari, il a gagné beaucoup d'argent avec, hein. C'est payé une maison de campagne, ou la moitié d'une, d'ailleurs. Il va pas être content, mais il va jamais faire ça. Il entend tout, d'ailleurs. Alors voilà, je vais vous chanter Domino avec
4: Louis Ferrari.
3: Et Marcel Lazare.

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2: Bonjour à toutes et à tous et bienvenue dans Il n'y a pas d'âge, l'émission de Radio Radio Plus qui s'intéresse aux évolutions démographiques de la société française et donc à tous les sujets liés au vieillissement de la population. Pour cette série d'épisodes, nous sommes allés à la rencontre de la dessinatrice toulousaine Delphine Panique, qui a fait paraître fin 2025 aux éditions Misma une bande dessinée intitulée « Vieille » qui croque le portrait d'une vieille dame seule et se plonge avec un humour grinçant mais toujours beaucoup de tendresse dans sa vie de tous les jours. Il n'y a pas d'âge en compagnie de Delphine Panique, le quatrième des cinq épisodes de cet entretien. C'est parti. Tout à l'heure, vous avez employé le mot de fantasme. Alors, on s'aperçoit que elle a quand même un appétit sexuel qui n'est pas éteint.
3: Elle a du désir. Ouais.
2: Elle a du désir. Ouais. Pourquoi pas avec de très jeunes hommes, puisque de toute façon, tout le monde est jeune, à part elle dans la BD. Elle n'a
3: oui,
2: pas le choix.
3: C'est ça.
2: Vous avez une phrase qui est quand même particulière. Vous dites, vous écrivez, pardon, « Après l'inceste, les viols et le devoir conjugal, c'est un privilège de ne plus avoir de relations sexuelles. » Ce qui est paradoxal, parce qu'elle en a envie quand même.
3: Oui, alors...
2: Et c'est par ailleurs un sujet
3: non,
2: tabou.
3: Non, c'est pas très paradoxal, parce que elle en a envie, mais... C'est vraiment de l'ordre du fantasme. On n'imagine pas, puis je pense qu'elle, elle n'imagine pas non plus qu'à un moment, elle va vouloir concrétiser avec ces jeunes hommes dont elle regarde les fesses dans la rue, quoi.
2: Les fesses, voire même un peu plus.
3: Voire même un peu plus, oui, oui. Et non, donc ça reste... Ouais, je pense que c'est pas du tout contradictoire. Elle le dit, la fin de sa vie sexuelle. Enfin, on comprend dans cette phrase, d'ailleurs c'est la seule phrase du livre, je crois, où elle en parle, que sa vie sexuelle aussi a été contrainte. Et je pense encore une fois que c'est le cas de beaucoup de femmes âgées, mais encore aujourd'hui, hein, malheureusement. Et donc voilà, donc après elle crée sa propre vie sexuelle entre guillemets parce que on est juste dans le désir quoi. Elle regarde et puis elle s'imagine un peu des choses. Mais où là pour le coup, c'est elle qui a le pouvoir, puisque c'est elle qui s'imagine tout, qui se crée toute la situation dans sa tête. Et donc il y a plus aucune contrainte là.
2: Mais elle s'imagine éventuellement une aventure, mais avec un prince charmant, qui est un schéma quand même...
3: Ouais, c'est ça. Ouais,
2: standardisé.
3: Bah, oui, c'est ça, comme une petite fille qui s'invente des histoires avec un prince charmant. Enfin, c'est pas vraiment des princes charmants, c'est surtout des beaux jeunes hommes, quoi. Voilà.
2: petite fille, elle a d'ailleurs elle-même une fille, ouais. Mais qui est également âgée à sa manière.
3: Oui, qui est vieille aussi. Hein.
2: Voilà, et ouais. Qui apparaît à un moment dans votre bande dessinée. On sent évidemment que la famille n'est pas particulièrement présente. Hein. Quand on dit qu'elle est seule, elle est vraiment seule, hein, cette vieille dame.
3: Oui, mais elle-même est assez odieuse avec sa fille. Hein. Donc,
2: Oui, alors elle lui fait défiler. Alors la fille lui montre sur son téléphone portable.
3: Ses photos de vacances.
2: Voilà, elle s'en fout complètement.
3: C'est sympa, voilà. Et la vieille, elle s'en fout. Dans sa tête, elle se dit, oh là là, sa vie est nulle. Voilà. Donc on sent, on se dit, enfin pareil, c'est encore du non-dit, mais je pense que le lecteur peut s'autoriser à se dire peut-être que sa fille n'a pas hyper envie d'aller la voir très très souvent.
2: Une citation de Simone de Beauvoir, alors qui apparaît dans votre livre sous les traits d'un personnage totalement imaginaire, j'ai oublié le prénom.
3: C'est une petite chienne qui cite Simone de Beauvoir.
2: Voilà. Et cette citation, c'est dans son automne, dans son hiver, que la femme s'affranchit de ses chaînes. Alors c'est à la fois joli et terrible, c'est-à-dire qu'il faut arriver à un certain âge pour enfin devenir ce que l'on est, c'est ça, ou pouvoir
3: oui,
2: en profiter.
3: Oui, bah ça
2: en tout
3: c'est
2: cas.
3: Donc une citation très célèbre de Simone de Beauvoir, qui a, bon voilà, comme on le sait, énormément écrit sur ces sujets-là et de manière extrêmement intelligente. Et oui, effectivement, c'est aussi ce dont je parlais avant, cette idée de la sorcière, justement, de la femme qui vieillit et qui s'affranchit du regard des hommes, voilà, d'être dans la séduction et tout. Et à ce moment-là, cette liberté que prend la femme fait peur aux hommes. Mais voilà, c'est en se libérant de ce regard-là qu'elle s'affranchit, ouais.
2: Alors, il y a aussi des éléments qui scandent les différentes planches de votre ouvrage, avec les questions à la con. Alors, ces questions à la con, ça va être si tu pouvais changer quelque chose de ton passé, qu'est-ce que tu ferais ou qu'est-ce que tu referais, etc. Et puis, bien évidemment, il y a comment je vais mourir. Ça, c'est quelque chose qui revient souvent parce qu'évidemment, ouais. Il y a quand même l'inquiétude de ce qui se profile.
3: Ouais, elle pense beaucoup à la mort. Ouais. Elle pense beaucoup à la mort et elle imagine sa mort. Ce qui, je pense, est un moyen. Je sais pas, moi j'en suis pas encore là, mais je pense qu'il y a un moyen peut-être d'appréhender les choses de manière un peu moins angoissée. Et donc effectivement, il y a ces moments, ces apparitions d'une espèce de voix off, on ne sait pas trop d'où elle vient cette voix, est-ce que c'est une voix un peu démiurgique, est-ce que c'est elle-même qui se pose des questions, mais en tout cas, voilà, il y a cette grande question qui arrive dans sa vie, as-tu des regrets, penses-tu avoir réussi ta vie? Voilà, peut-être des questions dont on se dit qu'on pourrait se les poser comme ça au seuil de nos vies.
2: À distance, oui.
3: Ou pas, ou peut-être pas.
2: C'est la fin de ce quatrième chapitre de notre entretien avec la dessinatrice toulousaine Delphine Panic, auteure de la bande dessinée Vieille aux éditions Misma. La suite de ce reportage, c'est évidemment à écouter dans le prochain épisode de cette série de l'émission Y'a pas d'âge, le programme de Radio Radio Plus, qui s'intéresse aux évolutions démographiques de la société française et donc au vieillissement de la population. Réalisation Nicolas Coulot, rédaction en chef Luc Magrina, restez à l'écoute sur le 106.8 et à très vite dans Y'a pas d'âge.
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1: Je vous remercie de me recevoir chez vous aujourd'hui, Aline Liareux-Digné. Nous sommes à Montlaur, à quelques kilomètres de Toulouse, dans cette grande maison passionnante qui s'appelle la Rémanence. Ça fait longtemps que vous êtes installée ici, Aline ?
2: Ça va bientôt faire 50 ans. Je suis arrivée ici parce que nous habitions avec mon mari dans une villa près de Toulouse, à côté de l'actuelle Croix du Sud. Et là, il se trouve que mon mari, qui était maître d'œuvre en bâtiment, avait son cabinet d'architecture dans la maison. Or, moi, j'avais régulièrement des artistes qui venaient m'ouvrir leurs cartons à dessin pour me demander ce que je pensais de leurs œuvres et quelle était la galerie que je pouvais leur recommander. Ce qui avait le don d'exaspérer mon mari, qui ne pouvait plus travailler tranquillement. Donc, il m'a dit « ou nous divorçons ». Où nous déménageons. Ma décision a été vite prise, nous avons déménagé. Mais nous avons mis 6 mois pour trouver un village qui ne soit desservi en aucune manière.
1: Pourquoi ?
2: Pourquoi ? Parce que comme ça, personne ne pouvait venir par le bus ou même en voiture, c'était assez décourageant. Donc nous sommes venus à Montlaur pour avoir la paix.
1: Votre métier, c'était ?
2: Moi, mon métier, c'était d'être... Bon, j'avais 2 professions. J'étais professeur de littérature comparée d'un côté, et de l'autre, j'étais critique d'art attitrée de la Dépêche du Midi. Mes journées se passaient surtout à Toulouse. Quand je rentrais à Montlaur, j'étais coupée de mon milieu professionnel.
1: Alors, vous êtes née où ?
2: Alors moi je suis née à Foix, au pied du château. J'ai passé toute mon enfance au pied de ce château et dans le château. Car il faut savoir que je n'avais autour de moi que des garçons. Mes parents travaillaient tous les deux et à la mort de ma grand-mère, je me suis retrouvée livrée à moi-même dans la rue avec des garçons charmants. Tous étaient artistes. Et de familles d'artistes, autant côté théâtre que côté musique que côté peinture. Ce qui fait que j'ai toujours baigné dans l'art.
1: Mais alors comment on devient critique d'art ?
2: D'abord, moi je voulais être peintre. Mais comme je voulais être peintre, que je voulais être musicienne, puisque j'ai préparé aussi le conservatoire, et que je voulais être danseuse, mes professeurs autant que ma famille m'ont dit il y a un moment où il faut... Il faut choisir, on ne peut pas être à la fois sur la strade et sur la piste. Donc, comme j'aimais par-dessus tout la peinture et le dessin, on m'a dit, il y a à l'université de Toulouse, rue Lotman, un département qui vient de se créer en critique d'art. C'était à la période de mai 68, et l'art était en grand danger. En Nanterre, en particulier, ils avaient décidé d'abattre la culture gréco-latine. Or, on a pensé que Toulouse serait une ville plus calme. Ils se sont un petit peu trompés, mais enfin bon. N'empêche que l'amphithéâtre a pu être monté et la préparation à la critique d'art s'est faite dans d'excellentes conditions. Nous avons terminé dans les sous-sols d'un bistrot parce que nous étions en permanence la cible des 68 heures. Mais nous avons réussi. Quand je dis nous, nous sommes partis 300 et nous sommes arrivés à 15, puisqu'il n'y a eu que 15 candidats qui ont tenu la barre pour être critique d'art.
1: Est-ce que vous étiez des femmes nombreuses ?
2: J'en ai vu assises à côté de moi les premiers temps, et au fil des ans, elles avaient disparu. Il ne restait plus que des hommes plus âgés que moi, puisqu'ils avaient déjà un métier. Ils étaient soit décorateurs, soit architectes, soit brocanteurs, soit antiquaires. Ils voulaient ce diplôme de critique, parce que, comme il me disait, lorsque nous sommes appliqués à dessiner un très bel appartement, nous voulons aussi livrer l'appartement décoré.
1: Alors, c'est quoi les qualités d'un critique d'art ? Vous n'aimez pas le mot « une critique d'art », vous allez nous dire pourquoi.
2: Alors, on ne dit pas « une critique d'art », même lorsqu'il s'agit d'une dame, ce qui est mon cas, parce que la critique, c'est la chose exécutée, Et le critique, c'est l'exécutant. Alors, premièrement, il fallait avoir été reçu au concours d'entrée à l'école des beaux-arts pour montrer que l'on connaissait les techniques de la peinture, du dessin, de la gravure et de la sculpture. L'architecture, on l'apprenait après. Et ensuite, au lieu de rentrer aux beaux-arts, on rentrait à l'université des lettres et sciences humaines où se trouvait le professeur de critique d'art, M. René Fromilhag, qui venait du Collège de France. Il avait été nommé à Toulouse. Donc, pour être critique, il faut savoir comment l'œuvre a été construite et si elle correspond aux critères demandés ou pas. Ce qui ne veut pas dire que nous soyons enfermés dans des règles strictes et formelles. On peut tomber sur des artistes qui ont du génie. C'est rare, mais ça existe.
1: Ça existe encore aujourd'hui ?
2: Oui, j'en ai rencontré un il y a 5 ans à Luchon. Il n'avait pratiquement pas appris à dessiner, mais il savait tout dessiner parce qu'il avait un sens de l'observation extrêmement aigu et une habileté gestuelle sans pareil. Donc le génie, ça existe encore, mais c'est très très très très, très rare. Par contre, des peintres qui disent qu'ils ont du génie, ça court les rues.
1: Comment vous êtes arrivée à la littérature comparée, en fait, à enseigner la littérature comparée ?
2: Alors, la littérature comparée était une option obligatoire pour passer le diplôme de critique, dans la mesure où nous devions connaître les diverses façons de penser et les diverses mythologies du monde. Car un artiste, selon sa formation, selon son lieu de naissance, il ne va pas dessiner ou peindre comme son voisin. Ils ont chacun une formation spirituelle, quelquefois mythique, qui leur est personnelle. Donc c'est à nous, critiques d'art, de le percevoir et de le traduire. Nous sommes une sorte de, j'allais dire de concierge, mais c'est un peu ça. Nous ouvrons la porte au public. Entre le tableau et le public, nous servons d'interprète, à condition de ne jamais se substituer à l'artiste. C'est ça le problème. C'est que trop souvent, des critiques qui ne sont pas des critiques, qui sont le résultat des interviews d'artistes. Donc, si un artiste décide qu'il est la réincarnation de Michel-Ange et que la personne qui l'interviewe n'a pas les possibilités de lui prouver le contraire, eh bien, il écrit, il ouvre les guillemets et il écrit, voilà, il est la réincarnation de Michel-Ange. C'est à nous de ressentir ce qu'il a dû ressentir, que ça nous plaise ou pas. Le critique d'art ne doit pas laisser parler sa subjectivité. Et vous avez un manifeste.
1: Oui, qui est dans votre salon, là.
2: Voilà, qui est dans l'entrée, qui vous donne tous les résumés de ce qu'il ne faut pas faire quand on est critique d'art.
1: Ben, dites-nous, justement.
2: Alors, ce qu'il ne faut pas faire, c'est prendre le sujet pour l'objet. C'est-à-dire que si on a une émotion face à un paysage, parce que ce paysage nous rappelle des bons moments vécus avec des personnes que l'on aime, tout ça, on doit le laisser de côté. C'est le paysage qui compte. Est-il, oui ou non, réussi ? Si c'est un paysage figuratif, est-ce que l'artiste a vraiment réussi son paysage ? Autrement, l'acheteur en galerie ou en salon, il va acheter son propre souvenir, mais il ne va pas acheter une œuvre d'art. Pour moi, ce qui m'est arrivé, c'est de ne pas aimer subjectivement du tout un tableau, mais d'être obligé d'en dire beaucoup de bien, parce qu'il était très réussi. Par contre, celui qui regarde ce tableau et qui lit l'article qui va suivre, il ne doit pas savoir si j'ai aimé ou pas. Le grand conseil que nous avait donné notre professeur, c'était lorsqu'un critique rentre dans une galerie, il prend une expression qu'il garde jusqu'à la sortie. Personne ne doit savoir ce qui se passe dans sa tête. Les gens doivent attendre la parution de l'article pour savoir ce qu'il en est.
1: Est-ce que justement, on vous craignait ?
2: Oui, on m'appelait la peste.
1: Et vous avez écrit dans quels journaux ?
2: Principalement, La Dépêche du Midi. C'est Madame Evelyne Jean-Bailey qui m'a engagée. sous les conseils de M. Christian Schmitt, qui à l'époque a été le créateur du Centre culturel municipal de Toulouse. Je m'aperçois qu'on oublie souvent de le dire. Et il était lui-même peintre, un très grand peintre et un très grand professeur de l'École des Beaux-Arts, qui a démissionné en 68, justement parce qu'on ne voulait pas le laisser continuer à enseigner l'académisme. Parce que avant de laisser parler la personnalité, l'artiste doit connaître les règles élémentaires de l'académisme, surtout en ce qui concerne l'anatomie. Donc il y avait un professeur qui était remarquable en anatomie, qui s'appelait Pierre d'Arc, qui avait dans son atelier à l'École des Beaux-Arts de Toulouse un squelette d'homme. Et les révoltés de 68 n'ont rien trouvé de mieux que de prendre le squelette, de le fracasser et de le jeter dans la benne à ordures. Moi, ça m'a fait très mal.
1: Aline, on sent que vous ne faisiez pas partie de ces révoltés en 68.
2: Non.
1: Vous étiez où, vous ?
2: J'étais contre, ce qui m'a valu d'être passée à tabac.
1: Ah bon ?
2: Oui.
1: À Toulouse ?
2: À Toulouse. On pensait que Toulouse serait plus calme que Nanterre. En fait, il y a eu 3 morts. Et moi, j'ai laissé ma colonne vertébrale.
1: Je voulais savoir maintenant, comment s'organisent vos journées, alors ? Vous êtes à la retraite depuis je ne sais pas combien d'années ? Qu'est-ce que vous faites ?
2: Ce que je faisais autrefois.
1: Ouais, vous continuez ? Parce qu'il n'y a pas de retraite à la...
2: Non. J'attends qu'on m'appelle et que l'on ait besoin de moi. Par contre, je ne vais pas au-devant des événements.
1: Non, vous ne cherchez pas ?
2: Non, je ne cherche pas. Là, prochainement, je suis attendue à Pérole au titre de présidente du jury.
1: En fait, on vous appelle pour quoi ? Pour présider souvent des expositions, des manifestations, des événements ?
2: Pour dire si c'est bon ou pas. Et pourquoi ?
1: Et à Mont-Laure, il s'est passé quelque chose récemment.
2: Ah ben oui, ça faisait 50 ans que j'attendais ce moment. Ça a été formidable.
1: Qu'est-ce que c'était ? Racontez-nous.
2: En fait, c'est parti du conseil municipal, de certains membres du conseil municipal qui ont décidé d'ouvrir Mont-Laure à la culture, hein, la culture artistique. Hein, parce que déjà, la culture, elle y était installée dans Mont-Laure. Mais au point de vue artistique, c'était pas terrible, c'était insignifiant. J'ai dit, est-ce qu'on pourrait imaginer une exposition d'artistes, de peintres, de sculpteurs, de graveurs ? Immédiatement, le maire a dit, et pourquoi pas ? Et à partir de là, c'est parti.
1: Non, mais c'était à votre initiative alors, en fait.
2: Ah, c'était mon initiative, oui. C'était mon vœu le plus cher. J'ai appelé des artistes que je connaissais depuis 30, 40, 50 ans. Et ils étaient heureux de se retrouver parce que, comme ils exposent dans le monde entier, ils s'étaient perdus de vue les trois quarts. Ils ne savaient même pas que j'habitais à Mont-Laure. L'idée de se retrouver en même temps si près de Toulouse, ils étaient fous de joie. Ces rencontres Beaux-Arts Mont-Laure se sont déroulées au début dans un flou pas vraiment artistique, soyons francs, mais petit à petit... Eh bien, nous avons réussi un exploit, puisque ça a été dit par quelqu'un. Comment ont-ils fait pour réunir autant de valeurs artistiques dans un si petit endroit ? Comment un réfectoire d'école a pu se transformer en salon d'art ? Ça a été magique.
1: Vous vous ennuyez pas trop quand même à Mont-Laure ? Parce que bon, là, c'était un événement, c'était super, mais en général, ça vous manque pas d'être loin de tout ça ?
2: C'est-à-dire que je m'ennuie depuis que j'ai perdu mon mari.
1: Mmh. Oui, vous vivez seule ici. Hein.
2: Parce que mon mari, c'était non seulement mon mari, mais c'était mon collaborateur. Il faisait les photos que je lui demandais, puisque les photographes, ils ne sont pas toujours disponibles. Et puis, quelquefois, ils ne prennent pas la photo que l'on souhaite. Mon mari, il avait l'œil, et c'est pas pour rien qu'il avait été grand prix de la photo du Cercle des 12 à l'époque de Yann Dieuzet. Donc, je ne me faisais aucun souci au niveau des photos et au niveau de la mise en page de mes textes, puisqu'ils dominaient le numérique, les ordinateurs. Ah oui. Alors que moi, je dis que je suis handicapée du numérique, mais c'est vrai.
1: Vous n'avez pas d'ordinateur ici ?
2: Non, je n'ai rien.
1: Pourtant, vous écrivez des livres ?
2: Oui.
1: Mais comment vous les écrivez ?
2: Mais c'est pas moi qui les imprime.
1: Non, mais comment vous écrivez les textes ?
2: À la main.
1: Ah oui, à la main.
2: À la plume.
1: Mais donc, quand vous écrivez pour la Dépêche, c'est pareil ? Vous les rendiez comment, vos textes ?
2: À la main. manuscrits.
1: Vous aviez un coursier qui venait pour les amener à la dépêche?
2: Non, j'avais un fax. Ah, j'ai quand même eu un Minitel à l'époque et un fax.
1: Ça payait bien la dépêche?
2: Question un peu gênante. Je vais dire que c'était quand même gratifiant parce que j'étais très bien reçue, comme je suis gourmande, je mangeais bien. Et surtout, j'avais de très belles toilettes choisies par celle que j'appelle toujours la patronne. Elle me disait, vous allez à tel magasin, Square Wilson, on va vous prendre les mesures. Vous allez à tel magasin, rue de Rémusat, on va vous prendre la mesure des pieds. Et à partir de là, selon les occasions et les événements, j'avais une tenue complète, des pieds à la tête, ce qu'on appelait une panoplie, à ma disposition. Et je n'avais pas à discuter. Je me rappelle que pour le début des corridas, j'avais une tenue de torero, mais en noir, tout en noir. J'étais habillée comme un torero.
1: Pour l'ouverture de la corrida.
2: Pour l'ouverture de la corrida. Maintenant, j'ai fait tellement de choses que je ne me rappelle pas des noms des villages où je passais.
1: Mais vous êtes toujours extrêmement bien habillée, extrêmement bien maquillée. Le soin de vous, c'est hyper important, toujours.
2: Oui, elle nous disait, n'oubliez pas que si vous avez une mission à remplir au cœur de l'Afrique, vous n'aurez pas sous la main les produits nécessaires. Donc, vous prenez tout ce qu'il faut dans vos valises. Elle me disait, un visage se peint et une coiffure se sculpte. Donc, puisque vous savez peindre, vous savez sculpter, ne venez pas me raconter que vous ne pouvez pas vous maquiller toute seule.
1: Je voulais savoir quel est votre rapport à l'information. Vous avez écrit dans la dépêche, est-ce que vous lisez souvent la dépêche? Est-ce que vous écoutez la radio? Est-ce que vous regardez la télévision?
2: Je suis toujours abonnée à la dépêche. Je lis tout, du début jusqu'à la fin. Parce que je sais que dans la dépêche, on parle de tout. Quand j'ai commencé à travailler pour la dépêche du midi, j'entendais autour de moi que c'était une feuille de chou, ce qui m'énervait prodigieusement. Et lorsque un artiste qui avait exposé dans une galerie ou un salon me disait « Alors, il paraît quand cet article ?» Je disais « Mais il paraît le mercredi, puisque j'avais la chronique itinéraire artistique, tous les mercredis. » Et il me disait « Est-ce que vous pourrez me le mettre de côté ?» Ah non, vous allez vous abonner à la dépêche. Et un jour, ce que j'ai fait, j'ai organisé un rassemblement à Compans-Caffarelli au moment où on avait détruit les casernes pour construire le palais des congrès. J'ai dit aux artistes et aux amateurs d'art, puisque vous voulez que je vous garde la dépêche pour que vous en fassiez des photocopies, eh bien vous risquez pas, je vous garderai rien du tout. Et si vous voulez avoir un article dans la dépêche, vous allez me faire le plaisir de vous abonner.
1: Ça a marché.
2: Ça a marché. Et le peintre Rémi Perron m'a peint en direct sur le terrain rasé de Compans-Caffarelli. Il m'a représenté un Jeanne d'Arc à cheval avec, en guise de lance, un porte-plume. Et derrière moi, courait en armure, les peintres avec les pinceaux, les sculpteurs avec les massettes et les burins. Enfin, un tableau magnifique. On ne sait pas ce qu'il est devenu, ce tableau. Il paraît que c'est un visiteur américain qui était descendu à l'ENAC, qui a vu ce tableau et qui l'a acheté.
1: Est-ce qu'il y a des artistes qui ont essayé d'attenter, pas à votre vie, mais à votre réputation, parce qu'ils vous en voulaient?
2: Oh, alors là, j'en ai, comme on dit, entendu de toutes les couleurs. Mais être une femme, c'était pas évident. Parce que quand je pense que j'ai reçu, dès le début de ma carrière, à la dépêche, j'ai reçu la plus haute distinction qu'un critique d'art pouvait espérer, c'était l'Oiseau d'or de Georges Braque, qui avait été fondu par le baron de Löwenfeld. Et cette décoration m'a été remise 6 mois après que j'ai commencé à exercer mon métier. J'étais, je ne sais pas, je ne me représentais même pas ce que ça voulait dire. Si bien que, à l'occasion du repas que la dépêche a offert à l'Holiday Inn, place du Capitole, j'ai eu la bêtise d'enlever ma veste de smoking, de la mettre au vestiaire. Et quand j'ai voulu récupérer ma veste, Eh bien, il n'y avait plus l'oiseau.
1: C'était épinglé, en fait.
2: C'était piqué.
1: Ouais.
2: J'ai eu tellement honte que je n'ai pas osé le dire à la patronne qui me l'avait épinglé dans les salons d'honneur de la dépêche. La cérémonie suivante, je me suis présentée avec le smoking en question, sans la décoration. Et là, j'ai compris que je l'avais drôlement vexée, parce qu'elle m'a dit, et alors cette décoration, elle n'est pas suffisante. Et quand elle vous regardait par-dessus ses lunettes, je vous garantis que vous trembliez du haut en bas.
1: Même quand vous avez enseigné, ça a été compliqué. Vous nous avez raconté hors micro qu'être une femme, c'était... Vous aviez...
2: Oula, ouais. Oula.
1: En plus, vous étiez très, très Brigitte Bardot.
2: Oui. C'est pour ça d'ailleurs que lorsque le ministre de la Recherche, là je fais une échappée, hein, mais lorsque le ministre Hubert Curien m'a demandé pour les livres que j'ai écrits pour le ministère de la Recherche et de la Technologie, quand il m'a demandé ma photo, mon curriculum vitae, le curriculum vitae, c'était celui d'un critique d'art. Quant à la photo, c'était pas Brigitte Bardot, mais presque.
1: Oui, quand même.
2: Donc, je lui ai répondu, non, je ne peux pas. Et j'ai imaginé un poisson rouge dans un bocal.
1: Ah,
2: voilà comment je me suis présentée.
1: Un poisson curieux, qui durant 20 ans aurait consacré ses jours à explorer les mille et un recoins d'un superbe aquarium à l'affût du moindre changement de décor. Composé de mains d'hommes. Bon, après, il y en a d'autres derrière, mais... Pourquoi c'est des livres sur la technologie, en fait?
2: Mais parce que, dans les vernissages, je rencontrais toutes les classes sociales et surtout toutes les classes professionnelles. Et Hubert Curien était un ami de mes amis artistes. Il venait manger à la rémanence. Et il m'a dit qu'il avait l'intention de publier des ouvrages sur la recherche et la technologie pour que les gens comprennent où passer l'argent. Parce qu'à cette époque-là, il y avait des crédits énormissimes pour la recherche et la technologie.
1: En quelles années ?
2: En 90.
1: Dans les années 90, d'accord.
2: Et Hubert Curien avait du mal à se défendre et à défendre le budget. Il a demandé à quelqu'un de la Maison de la Recherche, à Toulouse, d'écrire un livre sur toutes les inventions, créations, toutes les découvertes qui étaient effectuées par les laboratoires de la Technopole Labège. Ce livre, donc, voulu par Hubert Curien, a été embryonnaire. Mais personne ne comprenait un mot de ce qui était écrit. Tout était dans le jargon scientifique. Même d'un laboratoire à l'autre, il ne se comprenait pas. Il y avait un directeur de galerie, rue Croix-Baragnon, ami de Hubert Curien, donc du ministre, qui lui dit « Tu sais, moi je connais quelqu'un qui, si on lui explique bien, va pouvoir faire comprendre à n'importe qui. » Et il a cité mon nom. Hubert Curien a dit « Un critique d'art, c'est quand même curieux. » Et donc il a demandé à mieux me connaître. Et il m'a mis à l'épreuve. Il m'a envoyé dans un labo du CNRS et il m'a demandé de faire le reportage. Il m'a dit, c'est formidable, je l'ai fait lire à 7 ou 8 personnes différentes, d'âge différent, tout le monde a compris. Et voilà comment je me suis retrouvée à la tête de tous les livres là que vous voyez, tout ça.
1: C'est quand même pointu tout ça.
2: Oui, très. Ça m'a demandé un travail quand même colossal. Je suis d'une curiosité boulimique. C'est pas moi qui l'ai dit, c'est le ministre. Il a dit, elle veut toujours comprendre, toujours comprendre, toujours comprendre. J'ai posé une condition. J'ai demandé à ce que les photos de une de couverture ne soient pas des photos de labo. Et j'ai exigé que ce soit une œuvre d'art. Parce que, comme je l'ai écrit dans le premier ouvrage, l'état d'esprit d'un artiste rejoint l'état d'esprit d'un scientifique. Il veut savoir, comprendre, ressentir et faire passer ses émotions. Et le scientifique a la même démarche que l'artiste. Et Curien a approuvé, mais immédiatement. Il a dit bravo.
1: Il n'y a pas une faute là sur ce livre. Si. On a mis deux S à
2: deux
1: votre
2: S.
1: Nom.
2: Ah. Parce que les journalistes ont beaucoup de mal à écrire mon nom.
1: Parce qu'il vient d'où ce nom ?
2: Alors, il vient de la Grèce antique et je l'ai su assez tard. Ce n'est pas une famille, c'est une dynastie. Et En Grèce, les dieux lares sont les petits dieux domestiques qui protègent le sol sur lequel une maison est bâtie.
1: Ça me fait penser à votre maison, parce que votre maison, elle a une histoire aussi.
2: Là où vous êtes, eh bien, c'était une écurie.
1: Et l'écurie de ?
2: Du cheval de D'Artagnan.
1: Voilà, c'est pas quand même n'importe quoi.
2: D'Artagnan, comme Catherine de Médicis, sont passés par là.
1: Tout à fait. Alors, je reviens sur quelque chose, moi j'étais sur l'information. Est-ce que vous regardez la télévision ?
2: Oui.
1: Qu'est-ce que vous regardez ?
2: Surtout les informations et puis les reportages animaliers.
1: Ah oui. Et pas les émissions sur la... Je sais pas s'il y en a encore.
2: Je les regarde, oui. Mais de temps en temps, je relève des choses qui me plaisent pas. Parce que je connais la version originale. Je supporte pas qu'on ne dise pas la vérité.
1: Ouais.
2: Voilà.
1: Vous avez quelqu'un en tête, là. Ça vous brûle les lèvres. Je sais que ça vous brûle les lèvres.
2: Oui. Mais ça m'a valu tellement de représailles. Je vous prouverai, par contre, à vous, ce que j'ai dit.
1: Juste pour dire aux auditeurs, mais sans nommer, qu'il y a un artiste.
2: Il y a un artiste qui n'en est pas un, voilà. Qui est très connu, qui a fait la une dans le monde entier, qui sert de niche fiscale, qui n'a jamais su tenir un pinceau de sa vie.
1: Est-ce que la politique vous intéresse, Aline ?
2: Quelquefois oui, mais souvent non. Non. Ça m'intéresse quand je vois les choses changer, dans le bon sens.
1: Vous faites en sorte, vous, que ça change aussi.
2: Oui.
1: Vous faites bouger les choses, j'ai l'impression.
2: Moi, je fais ce que je peux de mon côté.
1: Voilà.
2: Là, on ne pourra pas me le reprocher. On ne pourra pas me reprocher non plus de ne penser qu'à l'art, puisque j'écris sur le sport également.
1: Vous étiez sportive ?
2: Non, j'ai fait beaucoup de danse classique, au point d'être reçue au concours d'entrée des petits rats de l'Opéra de Toulouse. Sauf qu'à la visite médicale, ils ont vu que j'avais un souffle au cœur. Et donc, j'ai pas pu être retenue.
1: En fait, vous aviez plein de possibilités.
2: De ce côté-là, oui.
1: Vous auriez pu être danseuse, comédienne.
2: Oui. J'ai fait du théâtre.
1: Ah oui.
2: Parce que à l'époque, c'était Maurice Sarrazin du théâtre Sorano qui cherchait une actrice pour jouer Agnès dans l'école des femmes. Et comme moi, j'avais vécu ma jeunesse à Foix, à côté d'un de mes voisins qui est devenu après directeur de théâtre, qui était déjà comédien, acteur, il m'avait fait jouer pas mal de rôles. C'était Éric Etchaine. J'espère qu'il est encore vivant. S'il est vivant, je le salue et je l'embrasse bien fort. Maurice Sarrazin est donc venu à Foix pour sélectionner une actrice pour jouer le rôle d'Agnès de Molière dans l'école des femmes. La phrase était simple à dire, c'était « Le petit chat est mort ».
1: C'était la réplique clé.
2: C'était ça. Je l'ai dit d'une telle manière que Maurice Sarrazin a dit « C'est bon, j'ai trouvé mon actrice ».
1: Mais vous aviez quel âge, là ?
2: Et je devais avoir 15 ans, ouais, 15 ça. Ans et demi. Oui. Voilà. Le petit chat est mort.
1: Alors, vous avez joué dans l'école des femmes ?
2: J'ai joué dans l'école
1: sous la direction de Maurice Sarrazin.
2: Avec Maurice Sarrazin.
1: Ah oui, lui, il jouait Arnolf.
2: Et il jouait Arnolf.
1: Ouais, d'accord.
2: Et Simone Turc,
1: oui.
2: Qui était dans les coulisses, me regardait, je dirais, d'un regard qui n'était pas vraiment bienveillant. Et je crois qu'elle m'a beaucoup aidée à jouer la naïve peureuse.
1: Est-ce que vous allez justement au théâtre, dans les expos, encore, au cinéma ?
2: Si on m'amène, oui.
1: Oui.
2: On vient me chercher, oui. Sinon, non.
1: Faites les choses avec les gens, en fait, vous.
2: Ce sont des échanges, voilà.
1: Est-ce que vous lisez ?
2: Oui, mais pour faire des critiques littéraires. J'ai 3 livres en chantier.
1: Qu'est-ce que vous lisez ? Quel genre de choses ? Pas que des livres sur l'art.
2: Ah non. Vous permettez une seconde que je vous montre. Oui, j'ai écrit sur le sport. Ça m'a valu beaucoup d'étonnement de la part de mes lecteurs.
1: Le sport comme l'art.
2: Ils ne savaient pas que j'étais une fan de sport également.
1: Qu'est-ce que vous aimez comme sport ?
2: Surtout le rugby.
1: Ah oui ?
2: Oui. Peut-être parce que ça me rappelle mon mari. Ah, mon mari était un rugbyman reconnu.
1: Vous pouvez nous dire son nom ?
2: Oui, Digné André. Il est dans le livre du rugby de Michel Charasse, lorsqu'il a permis à l'Union sportive fuxienne de monter en national en marquant un essai contre le taureau des Ardennes, de Guérini.
1: De Guérini. On était sur la lecture, donc vous faites des préfaces aussi pour des bouquins qu'on vous demande, on vous sollicite.
2: Vous savez, mon professeur de répartie, Christian Schmidt, un jour m'a présenté sur la scène du Capitole et il a dit « Je vous présente quelqu'un qui, à part le trottoir, a tout fait ». C'est peut-être pas très raffiné, mais ça correspondait presque à la réalité. J'ai fait de tout.
1: Mais qu'est-ce que c'est que ce professeur de répartie? J'ai jamais entendu parler de ça.
2: C'est un nom qu'on avait donné entre nous. Hein. Professeur de répartie, ça voulait dire un professeur qui nous apprenait à répondre, à faire face à toutes les situations possibles. En particulier, lorsque j'ai eu la chance d'avoir comme professeur de répartie une journée Salvador Dali. Salvador Dali est venu à Toulouse, il a demandé la scène du Capitole et un fauteuil tournant. Il a dit que ce soit un fauteuil de dentiste ou un fauteuil de coiffeur, ça m'est égal pour vous qu'il tourne. Notre professeur nous a dit, nous allons recevoir un grand maître, Salvador Dali. Vous ferez exactement ce qu'il vous dira de faire, vous ne discutez pas. Voilà parti au Capitole. Et Dali avait son fauteuil tournant avec la canne en forme de sceptre. Et le journaliste, c'était le rédacteur en chef du journal Le Monde, qui venait pour l'interviewer.
1: Quelle année ?
2: 71 ou 72, hein, je ne sais pas exactement. Et bon, nous avons fait ce qu'il nous a dit. On s'est assis en tailleur autour du fauteuil, face au public. Le journaliste est arrivé avec son calepin et son stylo. Puis il a posé ses questions. Mais au fur et à mesure que le journaliste se posait des questions et que Salvador répondait, Salvador donnait un petit coup de canne pour faire tourner le fauteuil. Moi, j'ai compté le nombre de tours. 7. Au 7e tour, Dali dit au journaliste « Maintenant, l'interview, elle est finie. » Et le journaliste lui répond « Mais maître, je n'ai pas terminé mon interview. » Et Dali Il lui dit « Comment ? Les bons dieux, il a mis 7 jours pour créer le monde ? Et toi, tu n'es pas capable de m'interviewer en cette question ?» Et là, Dali, tranquillement, se retourne vers nous et nous dit « Alors, les enfants, vous avez compris comment on fait tourner un journaliste en bourrique ? La leçon, elle est finie. Vous avez compris ? Même si vous allez interviewer un grand maître, vous ne devez pas tourner en bourrique. » L'année d'après, j'avais mon diplôme. En 73, Dali vient exposer à la Galerie Protée, rue Croix-Baragnon à Toulouse. Il avait illustré la Divine Comédie de Dante. Et il venait signer le livre à Toulouse. Il téléphone à la Dépêche. Il dit « J'exige un critique d'art diplômé de l'université. » Comme tous mes copains étaient partis, les uns à Paris, les autres à New York, les autres à Lyon, enfin. Donc, j'étais désignée d'office. J'arrive, hein. Grande tenue, la place de Saint-Étienne était quadrillée par la police. Oh là là! Je rentre dans la galerie, le maître était assis, Gala était à ses pieds, en forme de sirène. Et là, la directrice, elle me prend par l'épaule, elle lui dit « Voilà, maître, le critique d'art vient d'arriver. » Et là, Dali me regarde avec un mépris. « Hé, un critique d'art, c'est un jupon et en plus, une conne. Parce que nous sommes à Toulouse, conne, je lui dis. Un critique, ça commence par un C. Un con, aussi, on est à Toulouse. » Mais un catalan, maître, ça commence pas aussi par un C. Et là, je me suis sentie soulevée par les vigiles qui me mettaient à la porte. Et Dali, mais qu'est-ce que vous faites? Vous voulez me la poser par terre? Qu'est-ce que vous faites? Les vigiles, mais maître, elle vous a manqué de respect, elle vous a insulté, on est témoins. Eh bien, ça prouve qu'elle a accompli la leçon. Jésus peut-être un maître. Mais elle n'est pas fait tourner en bourrique. Voilà ma première expérience avec Dali.
1: Et c'est ça la répartie.
2: C'est ça la répartie. Pour me remercier d'avoir bien compris la leçon, il m'a invité 3 jours avec mon mari, 3 jours et 3 nuits, à Port-Liégat, chez lui. Et là, j'ai vu le monsieur.
1: Il y a le personnage et la personne.
2: Et la personne, exactement. C'était un grand monsieur, très simple, très généreux, qui faisait des excentricités pas possibles, parce que ça lui rapportait beaucoup d'argent. Et cet argent, il le distribuait aux personnes qui en avaient besoin sur la Costa Brava, parce qu'il n'y avait pas de sécurité sociale. Dès qu'il y avait un marin qui se blessait, ou une femme qui accouchait, c'est lui qui payait, il payait tout. C'était un grand monsieur. Et je peux dire qu'il ne m'a donné qu'une leçon. Mais laquelle ? Je ne suis pas prête d'oublier.
1: Vous en avez entendu des vertes et des pas mûres.
2: J'ai même passé 3 jours et 3 nuits en prison en Espagne.
1: Ah bon ?
2: Oui, parce que comme je suis boulimique de savoir, je voulais savoir si le prof d'espagnol que nous avions au lycée de Foix n'en avait pas un peu rajouté à propos de Franco, sur ce que c'est qu'un tyran.
1: Ouais.
2: Je dis, il exagère. Vu le parti politique auquel il appartient, c'est pas étonnant, il en rajoute. Donc, un jour où nous sommes partis en voyage à Barcelone, nous avions passé la nuit à l'hôtel, je suis sortie sans mes papiers, mais habillée à la Brigitte Bardot, et je me place au milieu de la place du Caudillo, le jour de la venue de Franco. Je lève les bras et je me mets à chanter. La saltademo y creberem tuts. J'ai pas eu fini mon couplet. C'était la sardane qui était absolument interdite. J'ai été soulevée par la guardia civile. À la cárcel, señorita. À la cárcel. On m'a mis en prison. Comme à Barcelone, il n'y avait pas de prison pour les terroristes, on me ramène à Lérida. On me met avec les prisonniers. C'était des professeurs d'université de la guerre d'Espagne, que des hommes. Alors on m'a mis une gardienne, un capot, pour mon service à moi. Je me suis aperçue que les gardiens lisaient un journal vert avec des bandes dessinées. C'était un journal français qui s'appelait Le Hérisson. Mais la légende était en français. Les gardiens ne savaient pas le lire. Et alors, quand ils ont vu que moi, je parlais espagnol couramment, je leur ai dit...
1: Je vais traduire.
2: Du coup, ils sont venus m'ouvrir la porte de la cellule et m'ont invité à manger avec eux. Et j'ai pu manger et boire comme j'ai voulu. Alors que la capo, elle me portait un croton, un verre d'eau, un bout de chorizo qui était à... Même les chiens n'en auraient pas mangé. Donc, le professeur d'espagnol, qui était responsable de nous, était dans tous ses états. Il a fait tous les hôpitaux de Barcelone. Il a téléphoné à mon oncle, puisque j'avais un oncle qui était commissaire divisionnaire à Foix. Il lui dit, je cherche votre nièce partout, je ne la trouve pas. Et mon oncle lui répond, mais vous la cherchez où ? Et je la cherche dans les hôpitaux. Mais non, cherchez-la en prison. Allez au commissariat. Je connais ma nièce. À tous les coups, elle s'est faite arrêter. Ne la cherchez pas à Barcelone, cherchez-la à Lérida. Effectivement, ils m'ont trouvée.
1: Parce que vous étiez un peu insoumise.
2: Plus que ça.
1: C'était rebelle.
2: Plus que ça.
1: Ah, plus que rebelle. Maintenant que vous êtes à la retraite, est-ce que vous donnez de votre temps...
2: Attention, je suis à la retraite de l'enseignement.
1: Oui. Bon, vous avez un peu plus de temps, on va dire. Mais est-ce que vous partagez, par exemple, votre expérience, vos connaissances avec d'autres ? Est-ce que vous intervenez dans des... auprès de
2: non,
1: jeunes ?
2: Non. Quand on me le demande, je ne dis pas non.
1: Mais ça serait, par exemple, où ?
2: Ben là, je vais aller à nouveau à Pérol, où je vais faire une conférence. Je suis allée à Sorèze, à l'école militaire, pour l'hommage à Don Robert, puisque j'ai bien connu Don Robert aussi. J'ai connu énormément de monde. Et quand on me le demande, ben, je le fais. Mais moi, je ne vais pas au devant.
1: Là, je vais rentrer un peu plus dans l'intime. Est-ce que vous avez des petits-enfants ?
2: Oui.
1: Oui ?
2: J'ai 2 petites filles.
1: Et vous les voyez souvent ? Elles sont dans la région ?
2: Non, je les ai sur l'état civil.
1: D'accord. Point barre. Ok. Tout à l'heure, quand on est rentré chez vous, vous avez parlé des objets. Vous avez dit, non, c'est pas des objets.
2: Non.
1: Ce sont des sujets. Qu'est-ce qu'ils représentent pour vous ?
2: Ce sont des objets qui, comme le disaient les poètes, ils ont une âme. Ce sont des objets qui m'ont été offerts par des personnes qui m'étaient très chères et dans des conditions très particulières. Par exemple, juste derrière vous, vous avez un tiki. C'est un corail fossilisé, sculpté par un prêtre polynésien. C'est ce que les Polynésiens honorent tous les matins en donnant à manger au tiki un morceau de végétal. Et ils lui disent « Tiki, s'il te plaît, donne-moi la force de faire ce que je dois faire aujourd'hui. » Et les Anglais se sont emparés du terme pour en faire le mot « tiki ». Les travailleurs à la chaîne pointent à l'usine, mettent le tiki.
1: Est-ce que tous ces objets avec lesquels vous vivez, c'est une manière aussi de ne pas vous sentir seul, jamais seul ?
2: Bien sûr.
1: Ils vous racontent tous une histoire ?
2: Oui. Même mes petits chats, ils ont 30 ans d'âge, et plus le mâle a 33 ans. Donc ils ont vécu énormément de choses. Bien sûr, je me fais des illusions. Mais quand je leur parle, j'ai l'impression qu'ils me comprennent.
1: Tout à l'heure, vous parliez de votre famille, votre oncle. Est-ce que vous aviez des bons rapports avec vos parents ?
2: Non.
1: Et avec vos grands-parents, quand vous étiez enfant ?
2: Oh là là, oui. Ah mais quand j'étais enfant, j'avais de bons rapports avec tout le monde. Tout le monde.
1: Est-ce qu'ils avaient un goût pour l'art ?
2: Oui.
1: Oui, c'est vrai.
2: C'était inné chez eux. Ça faisait partie de leur vie quotidienne. Ils ne se rendaient même pas compte. Mon père, quand il est venu sur ses vieux jours à la Rémanence, il s'est remis à sculpter.
1: Ah bon, il sculptait ?
2: Oui.
1: Et votre maman, elle faisait quoi ?
2: Ma maman, elle était issue d'une famille champenoise. Ah oui, mon père est catalan, ma mère champenoise. Et ma mère était issue d'une famille de quatre quartiers de noblesse.
1: Quand vous étiez enfant, vous passiez vos vacances des fois avec vos grands-parents ?
2: Ah oui, alors là, les vacances, c'était très amusant chez moi. Parce que j'étais à fois élevée par ma grand-mère, donc avec les grands principes, les... Une petite fille de bonne famille, ça ne fait pas si, ça
1: ah,
2: ne fait
1: oui.
2: française. Ça ne pleure jamais. Ça. Après, quand je partais dans le Roussillon, c'était le contraire. Ma grand-mère paternelle nous disait « Maniag, allez, à Choquesbourg !» Ça voulait dire « Tout est bon, on allait se baigner à la rivière, il fallait laisser les vêtements sur la berge. » Donc tout le monde, hop, en tenue d'Ève et d'Adam, dans la rivière. Et c'est d'ailleurs là que j'ai rencontré Gilbert Bécaud.
1: Ah oui ? Ah bon ?
2: Et oui. Le parolier de Gilbert Bécaud, Louis Amad, habitait dans la même rue que la rue de mes grands-parents, à Yeux-sur-Tête.
1: Et alors, quel souvenir vous en avez, Aline ?
2: J'ai gardé un souvenir extraordinaire de mes vacances catalanes. Je l'appelais Tonton Beco et je passais mon temps sous le piano de Gilbert. C'est comme ça que j'ai su pourquoi le piano de Gilbert Beco n'était pas d'aplomb, il était en biais. C'est parce qu'il voulait qu'on le voie jouer. Donc, il avait relevé l'arrière du piano, et tout le monde le voyait jouer.
1: Et vous avez un piano, vous jouez du piano ?
2: Oui.
1: Vous vous mettez souvent ?
2: Oui, ouais. Je joue pour mon mari, parce qu'il adorait se mettre dans le canapé, là, et m'écouter.
1: Et la guitare ?
2: La guitare, c'était lui. Tous mes copains ont leur instrument.
1: Quand ils viennent.
2: Voilà, chacun joue.
1: Alors, excusez-moi, parce qu'on parlait de Gilbert Bécaud. Et là, je vois que vous avez un portrait de Johnny Hallyday.
2: Alors, Johnny Hallyday, c'est devenu un copain à partir du moment où nous étions dans l'antichambre du studio Condorcet, tous les deux, en attendant nos interviews. On a pu discuter. Là, j'ai pu savoir qui il était et lui, il a compris qui j'étais. Et quand il venait à Toulouse, au lieu d'aller à l'hôtel, il venait à la Rémanence. Pourquoi ? Parce qu'il ne voulait pas aller dans des hôtels qui n'avaient que des douches. Il avait besoin d'une baignoire. Donc, il venait à la Rémanence. Ça faisait rire mon mari, mais c'était comme ça.
1: Finalement, les artistes, ils arrivaient chez vous quand même.
2: Ils arrivaient chez moi, tous. J'avais des chercheurs du CNRS. J'ai eu des astrologues, tout le monde a défilé ici. J'ai eu une nuit, 80 personnes. Ils ont dormi.
1: Ah oui, vous avez logé des gens?
2: Ah oui. Non, mais ils avaient leur sac de couchage, ils avaient tout. Chacun choisissait son coin, en été de préférence.
1: Ouais.
2: Voilà.
1: On sent que vous avez le sens de l'hospitalité, le sens de la fête. Est-ce que c'est quelque chose que vous avez toujours?
2: Je suis catalane avant tout.
1: Ouais. Hein. Continuez à faire la fête?
2: Ah ben dès que je peux, oui.
1: Ouais.
2: Je ne rate pas une occasion.
1: Ça se manifeste comment?
2: Ma spécialité, c'est l'omelette norvégienne. Je ne sais faire que ça.
1: Ah oui.
2: Je ne sais
1: vous
2: pas cuisiner.
1: Vous n'avez pas cuisiné, non?
2: Je ne sais pas cuisiner, je ne sais pas coudre, je ne suis pas une femme d'intérieur. Mes collègues disaient que j'étais une femme d'extérieur.
1: Mais pourtant, vous avez des fleurs, mais elles ne sont pas toutes vraies.
2: Non. Ah non, non, non, non. Parce que quand les fleurs se fanent, que je suis obligée de les jeter, je pleure. Mais je pleure.
1: Ah ouais.
2: Et comme ma grand-mère disait, une petite fille de bonne famille, ça ne pleure jamais, je pleure intérieurement.
1: Jamais vous laissez paraître vos émotions?
2: Non.
1: C'est comme quand vous êtes dans la galerie.
2: Oui, c'est ça. Et c'est atroce.
1: Le masque.
2: C'est le masque.
1: Comment vous sentez dans ce monde aujourd'hui? Est-ce que vous diriez que vous êtes heureuse?
2: Si je dis ce que je pense, je plains les enfants. Quand je les vois avec Harry Potter et compagnie, ça me fait très mal. Très, très mal.
1: Moi, j'ai lu un article sur vous, parce qu'il y a beaucoup d'articles qui paraissent sur vous. Vous disiez, vous aviez assisté à un enfant qui regardait un pissenlit, je crois, ou une fleur
2: oui,
1: de pissenlit.
2: Oui,
1: et que vous n'avez pas su...
2: là, devant ma porte.
1: Ah, c'était devant, ici.
2: Là, ouais. Dans le fossé.
1: Et qu'en fait, la maman le pressait.
2: Alors, la maman, le téléphone dans la main gauche, le gamin dans la main droite, le gamin s'accroupit en extase, vraiment, il n'y a pas d'autre mot, en extase devant une fleur de pissenlit. Et qu'est-ce qu'elle fait? Elle lui dit, allez, tu viens, on n'a pas que ça à faire. Oh, alors moi, c'était plus froid que moi. Je sortais pour aller chercher mon courrier. J'ai rué dans les brancards, comme on dit. Elle m'a dit, mais enfin, de quoi vous vous occupez? Mais qu'est-ce que vous faites? Je lui dis, ce que je fais, c'est ce que vous devriez faire, vous. Vous rendre compte que votre fils, il est en train d'admirer une fleur de pissenlit. Alors que chaque pétale, c'est la naissance même de la vie.
1: Elle a dû vous prendre pour une folle?
2: Oui, exactement. Exactement.
1: Est-ce que vous avez des regrets? Par exemple, est-ce que vous regrettez de ne pas avoir embrassé une carrière de peintre? Par exemple. Hein?
2: Oui, mais à ce moment-là, j'aurais pu regretter la scène de théâtre,
1: oui.
2: La piste de danse. Avec mon mari, nous avons quand même remporté le championnat de rock'n'roll acrobatique au casino de Luchon.
1: Vous dansez encore?
2: Je ne peux plus à cause de ma colonne vertébrale. Mais ce n'est pas l'envie qui m'en manque de danser. Il y a 5 ans, je dansais le French Cancan.
1: Ah bon?
2: Oui, en écart y compris.
1: Est-ce que je peux vous demander votre âge, Aline?
2: 84.
1: Et donc, vous dansiez le French Cancan
2: il y a 5 ans.
1: Les amis ne doivent pas s'ennuyer avec vous?
2: Et c'est ce qu'ils me disent. Ils adorent ma maison.
1: Ah, moi, je l'adore.
2: Ah, ça me fait plaisir. Ah, ça me fait plaisir.
1: Je vais terminer cet entretien. Vous voulez savoir qu'est-ce qui a changé, vous diriez, entre la petite fille, ou du moins l'adolescente que vous étiez, et la femme que vous êtes aujourd'hui?
2: Eh bien, à vrai dire, à part la souplesse et l'agilité physique, rien.
1: Vous étiez quel genre d'enfant? Parce que vous êtes prise aussi entre deux familles très différentes.
2: Très différentes. Et côté succès, à fois, j'étais un garçon manqué. Je grimpais parce que j'étais la seule fille à être seule dans la rue avec les garçons. Les autres filles, elles étaient enfermées chez elles. Les mamans, elles ne les laissaient pas sortir avec les garçons.
1: Ah, mais vos parents, non, ils vous laissaient.
2: Mais mes parents, ils travaillaient tous les deux. À la mort de ma grand-mère, je me suis retrouvée toute seule.
1: Parce que c'était votre grand-mère qui vous élevait?
2: Oui. Mm-hmm. Je ne suis pas allée à l'école, ni à l'école maternelle, ni à l'école primaire. Je me suis fait renvoyer.
1: Mais vous avez passé votre bac. Après, le diplôme...
2: Oui, il fallait bien. Si on voulait aller à l'université, il fallait passer le bac.
1: Mais qui c'est qui vous a motivé justement alors?
2: C'est moi, et puis surtout l'envie de rentrer dans cette fameuse chaire de critique d'art. Parce qu'il fallait rentrer dès la première année, autrement le professeur ne faisait pas 2 années de fil. Il vous prenait en première année, il vous lâchait au bout de 7 ans.
1: Il y avait bien une lumière quelque part qui vous attirait sur critique d'art pour vous motiver?
2: Pour m'être privée de tout, y compris de manger, quand j'étais en fac. Je peux dire que je me suis privée de tout. J'étais mère de famille en, J'étais mariée, mère de famille. J'étais en fac.
1: Donc vous avez fait tout très très jeune.
2: Ben oui. Après, c'était trop tard. Le professeur René Fromilag, il n'enseignait plus après.
1: Ma dernière question, quels sont maintenant vos désirs, vos rêves?
2: Ce serait de retrouver mon fils et mes petites filles.
1: Pour Montlaure, est-ce que vous avez des désirs?
2: Pour Montlaure, ben j'espère qu'on ne va pas en rester à une exposition. J'espère que ça va continuer et qu'on aura plus qu'un réfectoire. Parce que là, ça a été le coup de baguette magique. Quand je pense à ce qu'ils sont arrivés à faire, je me dis que tous les espoirs sont permis. Maintenant, j'y crois. Et je me dis, pourvu que ma santé tienne le coup. Parce que j'ai pas le droit maintenant que j'ai vu de mes yeux ce qu'ils sont capables de faire. Jamais j'aurais cru. Jamais.
1: Merci beaucoup, Aline.
2: Merci à vous.
0: Nous terminons cet entretien avec Aline Liareux-Digné en musique.
2: Je vais vous jouer mon hymne à moi.
1: Ah mais je veux bien, avec grand plaisir, je vais vous enregistrer.
2: Voilà.

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1: Oui, le bureau des objets perdus de Radio Plus, j'écoute. Oui, madame, vous avez perdu la mémoire. Bravo.

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1: Rue Popeye. On rêve parfois à Toulouse de prendre la rue Popeye, puis d'obliquer par la rue Mickey avant de s'engager dans le boulevard Tintin-Émilou. On le suivrait jusqu'à la rue Obélix, qui permettrait d'atteindre la place Gaston-Lagaffe. Là, on hésiterait entre l'avenue Tarzan ou l'avenue Maigret. On aurait même plaisir à se recueillir dans l'impasse Tournesol. Certains aimeraient raconter qu'ils ont connu l'amour rue Donald ou qu'ils se sont consolés des douleurs de l'enterrement en constatant qu'ils suivaient un corbillard rue Boulébile. Combien de moments délicieux auraient-ils voulu passer rue Charlot ou place Sherlock Holmes ? Il en est certainement parmi les plus littéraires qui voudraient faire leur jogging sur le cours Don Juan après avoir longé le boulevard Tartuffe et emprunté la voie Don Quichotte. Il faut malheureusement à Toulouse, comme en beaucoup d'autres villes, déambuler dans des voies dont les noms ne disent guère. Seuls quelques dictionnaires des noms de rues nous apprennent qu'un tel a composé des vers voici 100 ans, qu'un autre fut adjoint au maire ou qu'un autre encore a peint des bouquets de fleurs qui lui ont valu le prix des artistes locaux. On n'est pas non plus très ému d'emprunter une rue Déjeuner ou des Marguerites, on ne s'enthousiasme pas, malgré la beauté du nom, pour un cheminement Clairbois, on ne bombe pas le torse au souvenir de tous les officiers qui ont présidé à des boucheries sanglantes, plus ou moins héroïquement, en quelques lieux. On connaît beaucoup mieux Tintin et Milou. On a plus souvent respiré avec Robinson Crusoe, on s'est plus ou moins rêvé Don Juan ou Don Quichotte. Une part de nos imaginaires réels manque au nom des rues de Toulouse. On n'y trouve pas de rue de nom, de rue Messaline ou de rue Agrippine. On ne s'engouffre pas dans une impasse Guillotin. Le diable n'y donne son nom à aucune artère. On observe que Satan manque d'un boulevard. Ce sont souvent des gloires discrètes, censées républicaines, honorables, politiquement recevables, qui ont donné leur nom aux rues de Toulouse. Mais qu'on aimerait une rue Zorro, une rue Capitaine Haddock, une place Winnie l'Ourson, un boulevard Bovary.

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2: Rien ne vous oblige à vendre votre âme au diable pour écouter cette chronique, mais si vous le faites, on ne vous en voudra pas. Bonjour à tous, aujourd'hui on va parler d'un chanteur de blues, guitariste, Mississippi John Hurt. Comme son nom l'indique, Mississippi vient de là-bas et en même temps Hurt a été certainement blessé pour jouer du blues. Il est né à Teoc, un petit comté de Carroll dans le Mississippi, pas très loin de Greenwood, donc en 1892. Il est le huitième enfant d'une famille où il fallait travailler dur, notamment sur les champs de coton et aussi pour aller chercher du maïs et des pommes de terre pour gagner sa vie. Son père meurt en 1902, donc très tôt, et le jeune Mississippi doit aller travailler. Il fait pas mal de boulot, comme beaucoup de bluesmen du sud des États-Unis. Il travaille dans des fermes, coupe des arbres pour faire des voies de chemin de fer. Rapidement, il est attiré par la guitare, et lorsqu'il voit un certain nombre d'artistes du coin se produire, tout de suite il a le déclic. Il décide donc d'apprendre la guitare et de créer un style assez personnel. Alors, premier titre que je vous propose de Mississippi John Hurt, c'est Candyman, l'homme sucre. Et à l'époque, comme dans le blues, les choses avaient un double langage. Le sucre, c'était évidemment la drogue, et l'homme sucre, c'était le dealer. Mississippi John Hurt. 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The Candyman, l'homme qui a un sucre d'orge, alors ça peut être de la drogue, mais ça peut être aussi autre chose, chose qui fait qu'on demande dans cette chanson aux dames de se rassembler puisque le Candyman vient d'arriver. Peu à peu, on lui demande d'animer des soirées ou des fêtes. Il se produit seul ou en groupe. Et en 1928, Tommy Rockwell, donc des disques Hockey, viennent donc à Narmore, là où il se trouve. Il a un pote musicien qui a gagné une séance d'enregistrement lors d'un concours et il lui dit d'enregistrer plutôt John Hurt. Et le 14 février 1928, Mississippi John Hurt enregistre 8 titres. Malgré l'échec commercial de ce disque, Rockwell, le producteur, croit en son talent et lui propose 2 autres séances où il enregistre 3 titres. Tout ça se passe à New York, mais assez rapidement, il en a marre et sa femme et sa terre lui manquent, donc il revient dans le sud. À la fin des années 20 et 30, le blues est essentiellement une musique pour le public noir. Dans ces années-là, Big Bill Bonzi, Lonnie Johnson et Blind Boy Fuller sont des artistes qui ont la cote. De fait, les chansons de Mississippi John Hurt sont très rurales et se vendent assez mal. Il fait déjà partie du passé. That bad man, old cruel Stag Lee. Une interprétation de la ballade de Stagoli, donc, qui raconte l'histoire d'une espèce de psychopathe qui a tué pas mal de gens dans le sud des États-Unis.

Et Mississippi John Hurt revient à sa vie familiale et à sa vie rurale et à divers travaux, tout en continuant à animer les fêtes locales. Le lundi matin, c'est un moment difficile pour beaucoup de gens, et déjà à l'époque, puisque le dimanche il se reposait, et Monday Morning Blues, c'est bien le blues du lundi matin, le moment où il faut repartir au boulot. Monday Morning Blues par Mississippi John Hurt.

Une chanson on peut admirer, comme sur beaucoup d'autres, le style de guitare de Mississippi Johnner, ce qu'on appelle du finger picking, c'est-à-dire des arpèges joués avec les basses. Et Mississippi Johnner avait un style très, très délicat, assez sensible, et c'était pas comme Big Bill Bronzy où on avait un gros gros son, c'était un son assez fluet. I woke up this morning. Et pendant bien longtemps, comme beaucoup d'artistes de blues dans le sud des États-Unis, Mississippi Johnner restera inconnu. Ce n'est que 35 ans plus tard, donc en 1963, à une époque où pas mal d'Américains, des musicologues partent dans le sud pour découvrir ou redécouvrir des artistes de blues notamment, que Mississippi Johnner va être à nouveau reconnu. 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S'ensuivent un certain nombre de festivals dans ces périodes de revival, de renaissance donc, et il a 69 ans à l'époque et triomphe donc à Philadelphie comme à Newport ou dans d'autres endroits. Mississippi Johnner continue à se produire dans beaucoup d'endroits, il est un peu l'idole, enfin le chouchou du public blanc. Il s'achète une maison près d'Avalon où s'installe avant d'y mourir donc le 2 novembre 1966 d'une crise cardiaque. Il est enterré à Avalon au cimetière St. James. La foi, les églises, la religion étaient très présentes dans le sud des États-Unis, notamment chez les Blacks. Et Mississippi chante ici une chanson qui s'appelle « By and by I will see Jesus ». Donc c'est à la fin de sa vie, il dit au revoir à tout le monde, salut, je vais voir Jésus.

bien voilà, on en restera là aujourd'hui avec Mississippi John Hurt. Et à bientôt pour un prochain rendez-vous de ces Chroniques des Notes Bleues. Une émission proposée par Bernard Dautan.

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2: Bonjour à tous et bonjour à toutes. Voici le programme des rencontres littéraires qui nous attendent cette semaine à la librairie Ombre Blanche en partenariat avec Radio Radio. Rendez-vous le mardi 22 septembre à partir de 18h pour une rencontre avec le maître de conférence en histoire contemporaine au département d'études russes de l'INALCO, Laurent Koumel. Laurent Koumel viendra présenter l'œuvre qu'il a co-écrit avec Tatiana Kaspersky, à savoir Tchernobyl, la mémoire atomisée, paru aux éditions Lattès. Ce débat sera animé par une autre professeure d'histoire en la personne de Natacha Laurent. Rendez-vous le lendemain, le 23 septembre, le mercredi 23 septembre à partir de 18h pour une rencontre avec l'auteur Colin Niel qui viendra présenter son dernier roman, Le Septième Siffleur, paru aux éditions du Seuil. Sciences sociales au menu le lendemain, le 24 septembre à 18h pour une rencontre co-organisé par Sciences Po Toulouse, rencontre avec le sociologue Bernard Lahire à l'occasion de la parution de « Pourquoi comprenons-nous le monde ?» aux éditions La Découverte. Vendredi 25 septembre, Histoire et politique, une rencontre avec le directeur de recherche à l'IRIS et spécialiste de la géopolitique de la Russie, Lucas Aubin. Il viendra présenter « Le sexe de Poutine, genre, pouvoir et contre-culture en Russie » paru aux éditions textuelles. Deux rencontres nous attendent enfin pour finir la semaine le samedi 26 septembre. Rendez-vous à 15h avec l'excellent poète sonore Charles Penquin qui viendra présenter son dernier livre, L'écriventure, paru aux éditions POL. Et enfin, la semaine se conclura à 17h, toujours le 26 septembre, pour une rencontre littérature et poésie, toujours avec Guillaume Cyr, à l'occasion de la parution de Chante méchante, paru aux éditions Kalman Lévy. Toutes ces rencontres sont à vivre à la librairie Ombre Blanche dans son antenne exposition et conférences rue Mirepoix. Si vous ne pouvez pas vous y rendre, ce qui serait dommage, ces conférences sont gratuites. C'est l'occasion de rencontrer les auteurs ou les autrices qu'on admire et de leur poser des questions dans toujours un temps prévu pour les questions au public. Si vous ne pouvez pas vous rendre à ces conférences, disais-je, eh bien elles peuvent se rendre à vous par la page podcast de la librairie Ombre Blanche ou bien sûr à l'antenne de Radio Radio du lundi au vendredi à partir de 13h30. Je vous souhaite à tous et à toutes une très belle semaine en lecture et en rencontre.
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I Will Survive devait juste être un titre d'appui. Entendez par là une face B de 45 tours, de Substitute, dont la maison de disques de Gloria Gaynor pensait qu'il allait faire un malheur. Mais les programmateurs en ont décidé autrement. Ils ont joué massivement I Will Survive à la radio, au point d'en faire un hymne disco. Chanson emblématique du mouvement gay, I Will Survive va grandir sur l'ensemble de la planète et devenir une ritournelle culte, au point de servir d'art officiel de la Coupe du Monde 1998 de football, lorsque Didier Deschamps soulèvera le trophée dans la tribune centrale du Stade de France. 2 ans auparavant, le groupe américain Cake en avait fait une reprise, alternative, mais surtout très inspirée.

Si je n'avais pas été dans le show business, je crois que j'aurais été vagabond, quelque chose comme ça, disait de lui-même Wilson Pickett en 2001. Arrivé dans le grand cirque de la musique en 1964, Pickett a commencé à travailler avec le guitariste Steve Cropper, avec lequel ils vont créer quelques succès du répertoire de la musique soul. Il enregistre en 1965 au studio Stack Records de Memphis, un de ses titres les plus connus, In the Midnight Hour. La chanson est reprise dans la musique francophone par Johnny Hallyday, sous le titre Jusqu'à minuit. Mais c'est surtout grâce au groupe anglais The Jam que In the Midnight Hour va revivre sous sa forme la plus moderne.

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0: En 1966, Jacques Brel écrit cette histoire d'un homme qui se souvient comment il fut déniaisé à l'armée, pendant la Seconde Guerre mondiale, dans un bordel ambulant. Le narrateur se souvient de la voix entêtante, et qui l'obsède encore des années plus tard, de l'adjudant criant « Au suivant !» à l'intention des jeunes soldats. La sortie au bordel était une pratique très courante en temps de guerre, il s'agissait d'une question de bonne tenue de morale des troupes. Et bien que familier de ce genre d'endroit et de son propre aveu, Brel a souvent dit qu'au suivant n'était pas une chanson autobiographique. Elle sera encore moins autobiographique lorsque M la reprendra en 1998.
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1: Lundi 1er juin 2026, Yves Le Pestipon proposait de se pencher sur la fable de Jean de La Fontaine, Les poissons et le berger qui jouent de la flûte, dont la morale « La puissance fait tout » paraît aujourd'hui celle des puissants de ce monde. Comment La Fontaine la met-il en scène dans son œuvre? Comment ce poète en vient-il à douter des effets de la poésie? Nous vous proposons d'en savoir davantage dans ce dernier classique au détail de la saison. Bonne écoute!
2: Bonsoir, nous allons encore une fois dans ces classiques au détail retrouver un classique parmi les classiques, Jean de La Fontaine. Et donc parmi les œuvres les plus classiques de La Fontaine, les fables de La Fontaine. Et donc aujourd'hui, on va essayer d'aborder une fable de La Fontaine, une des plus jolies fables de La Fontaine, mais pas la plus connue. Elle s'appelle « Les poissons et le berger qui jouent de la flûte ». Alors j'avais indiqué que peut-être il y aurait quelqu'un qui viendrait jouer de la flûte, que certains connaissent ici, qui s'appelle Michel Brun. Mais attiré par la haute montagne, il a renoncé à venir jouer de la flûte. Il avait d'ailleurs quelque peu raison, le bougre, parce qu'en effet, il n'y a pas de flûte dans cette fable qui s'appelle « Les poissons et le berger qui jouent de la flûte ». En revanche, il y aura des révélations, non pas sur Michel Brun, mais sur les femmes innombrables qui l'entourent, et qu'on appelle parfois les brunettes, qui sont donc les fans à Brun, qui voilà, existent toujours, quoi qu'il arrive. Et vous allez voir que les brunettes apparaissent ici. Alors, c'est une fable de La Fontaine, et en effet, pas des plus célèbres. On connaît en général les premières fables de La Fontaine, celles qui appartiennent au livre 1 des fables, La cigale et la fourmi, Le corbeau et le renard, etc. Donc ces premières fables qui sont brèves et qu'on étudie à l'école. Et on connaît souvent un peu moins, parce qu'elles sont souvent un peu plus longues, elles sont plus subtiles, plus difficiles, moins évidemment lisibles directement par des enfants, les fables qui sont un peu plus loin dans le livre de La Fontaine. Quand je parle du livre de La Fontaine, en réalité, il y a 12 livres de fables de La Fontaine qui sont publiés en fait en 3 temps. Un premier recueil qui sort en 1668. À ce moment-là, La Fontaine a 47 ans. Il est né en 1621. On est relativement au début du règne du roi Louis XIV qui règne sur la France depuis 7-8 ans quand La Fontaine publie ce recueil de fables. Et comme le succès est considérable, ce premier recueil qui comporte 6 livres et qui sont les fables les plus célèbres, souvent les plus brèves, et qui sont directement, généralement, inspirées d'Ésope, et suivies, on va dire, à la demande du public, par un second recueil qui apparaît en 1678. Donc La Fontaine, à ce moment-là, a 57 ans. On est bien avancé dans le règne de Louis XIV, qui régnera encore longtemps. Il devient très vieux et roi longtemps. Et donc là, il y a 5 livres de fables qui se rajoutent, dont une des plus belles, la première, c'est « Les animaux malades de la peste », mais dont on voit tout de suite qu'il est beaucoup plus long, plus ample, plus riche d'allusions que cette fable remarquable aussi, qui est « La cigale et la fourmi », qui est la fable 1 du livre 1. Et puis ce recueil sera lui-même suivi d'encore un livre de La Fontaine, tout à fait près de la mort de La Fontaine, vers 1692, qu'on appelle souvent le livre 12 des fables, qui est un livre dans lequel il y a aussi des fables magnifiques, admirables, très complexes, mais qui ne sont pas les plus connus d'entre les plus connus. Et là, donc, on est dans le recueil de 1678. On a envie de dire, au moment où La Fontaine, comme Michel Brun, est au sommet de son art, enfin, lui, pas sur le Vignemale, mais ça n'a pas trop de sens parce qu'il est toujours, va-t-on dire, La Fontaine, au sommet de son art, depuis au moins 1668, ou plutôt, il développe la puissance de son art un peu dans toutes sortes de directions, qui rend ses fables plus riches, plus diverses, encore plus belles, encore plus extraordinaires. On va dire, c'est pas pour parler toujours de Michel Brun, un peu comme la musique de Jean-Sébastien Bach, qui se répète sans arrêt, mais c'est, on va dire, de mieux en mieux, quand on avance vers la Passion selon Saint-Matthieu, ou comme les derniers morceaux de Beethoven, sont certes encore mieux que les premiers, qui sont déjà indépassables et pourtant dépassés, si on peut dire, par Beethoven vers la fin de sa carrière. C'est ainsi pour certains grands hommes, les dernières pages de Proust sont encore mieux que les premières, mais les premières sont déjà géniales. Donc on ne sait pas comment ils font, mais parfois ils arrivent à faire encore mieux que le sommet qu'ils avaient déjà atteint la première fois. C'est le cas pour les fables de La Fontaine de 1678, par leur ampleur, leur diversité, leur subtilité, leur complexité, le rire et la poésie qu'elles ont dedans. Et c'est en particulier le cas pour cette fable qui s'appelle donc Les poissons et le berger qui joue de la flûte, qui est au milieu d'un livre, le livre 10, qui n'est pas le plus long des livres de La Fontaine, mais qui est un des plus terribles concernant une question qui nous préoccupe tous en ce moment, qui est le pouvoir. Et donc, en effet, le pouvoir appelle au téléphone, et vous allez voir qu'il y a là-dedans des réflexions qui sont pour Poutine, pour Trump, pour qui on veut dans ce genre, à tout instant, mais qui amènent à réfléchir sur le temps d'aujourd'hui à partir d'une histoire très ancienne. Les fables de La Fontaine, on peut les lire au moins de quatre manières. On peut les lire comme un texte. Tiens, j'ai un texte qui est là, bon, comme j'ai un texte bon, de notre auteur, voilà, ou un article de la Dépêche du Midi, peu importe la qualité, je lis ce texte-là du début à la fin et je le commente de l'intérieur. Je peux faire ça avec un poème de Baudelaire ou le dernier compte rendu du match de foot entre Balba et l'Union. Enfin, voilà, j'ai un texte hein, voilà, à l'intérieur que je peux analyser. Je peux le lire autrement. Je peux les lire, on va dire, verticalement, dans l'histoire de la littérature. Parce que ces fables sont presque toutes des imitations venues de l'Antiquité, parfois du Moyen-Âge. Ce que La Fontaine a dit au début de son premier recueil, fables traduites, mises en vers, des fables d'Ésope. La Fontaine prend des textes très anciens, d'Ésope, de Phèdre, parfois du Moyen-Âge, parfois venant d'Orient, d'auteurs latins aussi, etc. Et à partir de ces textes qui ont circulé sous toutes sortes de versions, depuis 1000 ans, 2000 ans, enfin voilà, peut-être depuis plus encore, c'est peut-être des histoires préhistoriques, il introduit des variations, fugues et variations, si on peut dire encore pour faire un peu bac, mais enfin bon, à partir de quelque chose qui est très ancien, et on peut se dire, qu'est-ce qu'il fait par rapport à ce qu'on fait déjà, Ésope, Rabelais, Phèdre, ou plein d'autres, ou Babrius, ou Pilpeille, ou d'autres auteurs, et donc il va introduire des variations. Par exemple, une fable la plus connue peut-être, La cigale et la fourmi, dans la tradition antique, cette fable est suivie d'une morale. La morale dit en gros, ben, il ne faut pas faire comme la cigale, il faut travailler, placer son argent à la caisse d'épargne, épargner, on va dire, et comme ça, vous traverserez l'hiver. Un geste que fait La Fontaine, c'est simplement de supprimer la morale. Et donc, ça change tout. Hein. Il n'y a plus cette morale, on va dire, d'instituteur respectable. Hein. Et donc, c'est un changement radical. De même, la fable d'Ésope est en prose, la fable de La Fontaine, la première, est en vers, et toutes sont en vers. Et on va voir que cette fable-là, il va falloir la lire par rapport à ses sources, donc par rapport à un temps très ancien. Il y a une troisième lecture des fables de La Fontaine qu'on peut faire, c'est à l'intérieur de l'œuvre de La Fontaine. Les fables sont dans un certain ordre. Il y a une fable 1, puis 2, puis 3, puis 4, puis 5, puis 6, puis 7, puis 8. Et donc, à ce moment-là, c'est un peu comme les polyptiques. Vous savez, les polyptiques, ces tableaux du Moyen-Âge ou de la Renaissance, où vous avez, je ne sais pas, une dizaine de panneaux, ou 5 panneaux, ou 6 panneaux, qu'on replie les uns sur les autres. Un des plus beaux, c'est Hagan, le retable de l'agneau mystique. On ouvre, on ferme, et puis les choses se répondent par écho, symétrie, antisymétrie, tout ce que l'on veut. Et donc, c'est évidemment intéressant de voir que là, il y a le diable, là, il y a le paradis, là, il y a l'Annonciation, là, il y a la crucifixion, etc. Et donc, on a intérêt à replier hein, ces œuvres les unes par les autres. Et donc, ces tableaux, hein, qui sont les polyptiques, il ne faut pas les regarder un seul élément, mais la totalité qui se déploie l'un par rapport à l'autre. C'est pareil aussi en musique, il y a des choses du même genre. Et donc, c'est un troisième type de lecture, très différent, qui consiste à dire, par exemple, La cigale à fourmi, c'est intéressant, aussi parce que c'est la première fable du premier recueil et que ça précède Le corbeau et le renard, qui est la seconde fable du premier recueil. Et je vais lire l'une par l'autre et à ce moment-là, je vais faire un certain nombre de choses à partir d'une et ainsi de suite, évidemment. C'est-à-dire lire les fables les unes par les autres et voir que leur morale se conteste, se modifie, se transforme. J'avais fait un livre là-dessus, c'est un travail vraiment très intéressant. Et là, ça sera le cas. On va devoir, malheureusement, jeter un coup d'œil sur la fable qui précède, qui s'appelle « Le berger et le roi ». Tiens, le berger, là aussi, hein, d'accord. Et la fable qui suit, on va trouver aussi un roi avec un perroquet. Donc, il y a quelque chose qui va se jouer là. Et puis, il y a une quatrième manière de le lire. On va dire, c'est par rapport à l'époque. Parce qu'il se trouve que La Fontaine a vécu une certaine époque, hein, mais nous aussi, on vit aussi à une époque qui n'est pas la même. Il se trouve que je ne vis pas sous Louis XIV et que lui ne vit pas sous Macron, enfin, ou sous Trump, ou sous Poutine, ou qui vous voulez. Et que nous avons une expérience politique, etc., etc., qu'il n'avait pas. Mais nous avons perdu une partie de l'expérience politique qu'il avait. Or, en 1678, il se passe un certain nombre de choses. On est, disons, déjà le premier tiers du règne de Louis XIV. Vous savez, Louis XIV était assez violent. Enfin, il tapait un peu sur tout le monde, même sur les femmes à l'occasion. Enfin, il était vraiment assez du rail. Mais il tapait surtout sur les voisins. Les voisins n'étaient pas nécessairement contents. D'ailleurs, ils avaient aussi envie de lui taper dessus. Et de temps en temps, il faisait la paix. Et en 1678-1679, il y a un grand système de traités, de paix. On va arrêter pendant un petit moment de se taper dessus, mais Louis XIV va reprendre tout de suite. Hein. Louis XIV, c'est un peu comme Poutine, hein. Voilà, il n'en finit jamais. Ça s'appelle les traités de Nimègue, 1678-1679. Et donc, les grandes opérations qui sont là, à ce moment-là, pour La Fontaine, etc., c'est le passage d'un moment de guerre à un moment de paix, dont on voit bien qu'il va devenir de nouveau un moment de guerre, parce que Louis XIV entame aussitôt ce que les historiens appellent la politique des réunions. C'est-à-dire, il dit, ça c'est à moi, et ça aussi c'est à moi, là, je ne sais pas, un peu comme Poutine, le Donbass c'est à moi, c'est à moi. Bon, il fait comme ça, ça s'appelle la politique des réunions, Et donc, il met la puissance de son côté. Bon, Poutine n'est pas le seul. Enfin, pas mal de gens font ça. Louis XIV aussi. Et donc, on est à un moment où peut-être quelque chose comme de la paix se dessine. Mais il y a un débat, puisqu'on a gagné quelques bouts de territoire, vous savez, dans le nord de la France, puisqu'on a fortifié un peu les frontières, etc. Et si on continue à taper sur les voisins? Et donc, il y a un débat autour de ça. Qu'est-ce qu'on doit faire comme politique? Une politique violente, hein, à la Trump, à la Poutine, on connaît bien aujourd'hui, mais une politique plus calme, plus apaisée, hein, telle que d'autres rois ont pu la faire. Et donc, c'est un débat qui circule entre la diplomatie, hein, la paix, éventuellement la poésie, les arts, en fait, ce que vous voulez dans ce genre, et puis la guerre de domination. On connaît bien ça en 1678, quand La Fontaine est vivant. Bon, aujourd'hui, bon, ça n'a pas tellement changé, à part que ça s'est un peu déplacé sur la carte du monde, c'est moins du côté de l'Alsace, de la Belgique et compagnie, voilà, c'est plus calme du côté de la Belgique, mais du côté de l'Iran ou ailleurs, hein, voilà, de Taïwan ou de l'Ukraine ou du Donbass, c'est pas mal non plus, hein. Ça a remplacé, l'île Valenciennes, Tournai et compagnie, mais bon, c'est à peu près pareil, c'est du même genre. Il ne faut pas imaginer que Louis XIV était un roi qui était inférieur en cruauté à Poutine ou autre. Hein. Naturellement, les incendies du Palatinat, c'est aussi abominable que ce que fait Poutine ou quelques autres en Ukraine ou ailleurs. Et donc, on est à un moment politique, quand La Fontaine écrit, et on ne peut pas ne pas faire en sorte, quand on lit les fables, que de les lire en rapport avec l'époque. Mais évidemment, Louis XIV, ce n'est pas non plus un roi qui laisse écrire n'importe quoi sur lui-même. Louis XIV et ses ministres, Colbert et quelques autres. Donc ça va être par des jeux d'allusions subtils, complexes, parfois en disant le contraire de ce qu'on croit que peut-être il faudrait dire, pour faire entendre que peut-être c'est autre chose. Voilà. Et évidemment, ces fables ont vieilli. On ne les lit pas aujourd'hui en 2026 comme on les aurait lues en 1926. On ne les lit pas comme en 1826 ou à n'importe quelle date, parce que selon qu'on est pendant la guerre de 14, pendant les guerres actuelles, ou pendant d'autres mouvements de pouvoir, ou pendant la Révolution française, évidemment, les lecteurs et les relecteurs projettent d'autres choses, bien entendu. Et donc ça, c'est important de ce coup-ci. Le sens se déploie différemment selon les époques. Et donc ça fait quatre types de lectures, le texte lui-même, le texte dans sa pyramide, enfin dans sa colonne historique, hein, Ésope, etc. Puis le texte, évidemment, par rapport aux autres fables, et puis le texte dans son époque. Et on va voir que là, c'est un chef-d'œuvre absolu, tout fonctionne en même temps, fait des accords qui rendent le texte à la fois merveilleusement beau, drôle, poétique, et parfaitement incompréhensible. Et quand on arrivera à comprendre qu'il est vraiment incompréhensible, on arrêtera, il sera environ 19h ou un petit peu avant. Les poissons et le berger qui joue de la flûte. Tircis, qui pour la seule Annette faisait résonner les accords d'une voix et d'une musette, capable de toucher les morts, chantait un jour le long des bords du nom d'arrosant les prairies, dont Zéphyr habitait les campagnes fleuries. Annette, cependant, à la ligne pêchée. Mais nul poisson ne s'approchait. La bergère perdait ses peines. Le berger, qui par ses chansons eut attiré des inhumaines, crut et crut mal attirer des poissons. Il leur chanta ceci. « Oh, citoyens de cette onde, laissez votre naïade dans sa grotte profonde. Venez voir un objet mille fois plus charmant. Ne craignez point d'entrer aux prisons de la belle. Ce n'est qu'à nous qu'elle est cruelle. Vous serez traités doucement. On n'en veut point à votre vie. Un vivier vous attend plus clair que fin cristal. Et quant à quelques-uns, l'appât serait fatal. Mourir des mains d'Annette est un sort que j'envie. » Ce discours éloquent ne fit pas grand effet. L'auditoire était sourd, aussi bien que muet. Tircis eut beau prêcher, ses paroles mielées s'en étant au vent envolées, il tendit un long ré. Voilà les poissons pris, voilà les poissons mis au pied de la bergère. Ô vous, pasteurs d'humains, et non pas de brebis, rois, qui croyez gagner par raison les esprits d'une multitude étrangère, ce n'est jamais par là que l'on en vient à bout. Il y faut une autre manière. Servez-vous de vos raies. La puissance fait tout. Alors là, Poutine et Trump, bravo, bravo, la puissance fait tout, on y est, c'est super. Enfin voilà, c'est le truc qu'il faut. Hein. Ils chercheraient le sens du mot raie, mais bon, c'est donc des filets. Mais bon, la puissance fait tout. Et nous, qui sommes des lecteurs de La Fontaine, on se dit, c'est curieux parce que ailleurs, il écrit dans des fables « plus fait douceur que violence ». Voilà. Dans les contes de La Fontaine, il évoque qu'il faut séduire les dames par des arguments délicieux, on va dire, du discours, du chant, tout ce que l'on veut dans ce genre. Il arrive aussi que le corbeau soit séduit, non pas par la puissance du renard qui lui casserait la gueule ou lui tirerait un coup de Kalachnikov, ou par un missile ou par un drone, mais par un discours mielé. Vous êtes le phénix des hôtes de ces bois. Il n'y a pas de puissance du renard, sauf une puissance rhétorique. La puissance fait tout, on se dit, c'est un peu curieux, parce que La Fontaine est plutôt pacifiste, bien connu pour ne pas aimer la musique guerrière de son temps et ne pas aimer non plus les opéras de Lully qui étaient vraiment au service de Louis XIV et qui faisaient des coups d'orgue de trompette violents. Lui préférait les petites musiques légères, les musiciens comme Chambonnière ou autres, ou Couperin le Jeune, qui jouaient avec des luttes, des choses comme ça, avec une chanson. Son musicien préféré s'appelait Michel Lambert, qui était une sorte de Moustaki de l'époque, si on veut, hein, avec une guitare, mais sans barbe. Voilà. Donc un musicien seul avec luth et orbe, des chansons d'amour ou autre, et donc très loin de la musique de Lully, qu'il jugeait militaire, quelque part avec un peu de raison, hein, et surtout le détestait parce qu'ils étaient un peu des rivaux. Et donc on est un peu étonné par cette femme-là. On est d'autant plus étonné que si on se dit, tiens, bon, d'habitude, les fables de La Fontaine, il y a une source. Là, il y a une source, c'est la rivière, le petit ruisseau, mais il y a quelque chose qui vient d'Ésope. Et quand on va regarder effectivement dans les livres d'Ésope, donc, qui écrit, s'il a existé vraiment, vers le 5e siècle avant Jésus-Christ. On n'est pas sûr qu'il existait vraiment, c'est peut-être un recueil qu'on appelait les fables d'Ésope. En tout cas, c'est des fables très anciennes, probablement bien antérieures au 5e siècle avant Jésus-Christ. On trouve une fable qu'on traduit en général par le titre suivant, « Le pêcheur qui joue de la flûte ». Alors, je vous la lis. Donc, c'est la source de cette fable, mais vous allez voir que c'est vraiment assez différent. Voilà la traduction faite au 19e siècle par un certain Émile Chombry, qui donc traduit les fables d'Ésope du grec, puisqu'elles sont écrites en grec, au français. Un pêcheur, habile à jouer la flûte, prenant avec lui ses flûtes et ses filets, se rendit à la mer et se mit sur un rocher en saillie. Il se mit d'abord à jouer, pensant que les poissons, attirés par la douceur de ses accords, allaient d'eux-mêmes sauter hors de l'eau pour venir à lui. Il n'en était pas plus avancé. Il mit de côté ses flûtes, prit son épervier, bon, c'est un filet, et le jetant à l'eau, attrapa beaucoup de poissons. Il les sortit du filet et les jeta sur le rivage. Et comme il les voyait frétiller, il s'écria « Maudite bête, quand je jouais de la flûte, vous ne dansiez pas. À présent que vous êtes là, vous vous mettez en branle. » Cette fable s'applique à ceux qui agissent à contre-temps. Bon, alors là, il n'y a pas grand rapport avec ça. Donc, les poissons résistent aux joueurs de flûte. En fait, il y a plusieurs flûtes, donc on voit à peu près ce que c'est. Il ne résiste pas à un discours, il résiste au genre de flûte. Il n'y a pas de petite jeune fille qui est là, par là, qui s'appelle Annette ou n'importe quoi de ce genre. Et puis, la morale nous dit, ben, voilà, les poissons ne sont pas bien du tout, parce qu'ils sont ridicules. Ils n'ont pas suivi la flûte en dansant pendant que le pêcheur jouait de la flûte. Et maintenant qu'ils sont dans le filet, enfin même au bord du rivage, ils s'agitent, ils dansent, etc. Et donc, le pêcheur, cruellement, se moque de ces pauvres poissons. Et la morale, c'est qu'il y a des gens qui agissent à contre-temps. Ils ne savent pas danser quand il faut danser. Mais c'est une fable assez cruelle, parce que, évidemment, la moquerie du pêcheur est terrible. Et donc, ça, c'est la racine de cette fable. Et il y a bien une flûte, on va dire un peu style flûte de Pan. On est au bord de la mer, et il n'y a pas de jeune fille. Il n'y a pas d'Annette et rien de tel. Et on n'a pas du tout, la puissance fait tout, rien de tel dans cette fable-là. Donc on a une source, mais La Fontaine fait autre chose. La Fontaine, il aimait bien, comme certains de mes amis qui sont ici, la danse, et il aimait bien les brunettes. C'est comme ça. Alors qu'est-ce que c'était que les brunettes au XVIIe siècle? Les brunettes, c'est un recueil de chansons qui date de 1700 en réalité, mais qui rassemble des quantités de chansons qu'on appelle les brunettes. C'est des chansons à danser, traditionnelles, du XVIe, XVIIe siècle, qui s'adresse en général à une jeune femme qui est une brunette. C'est adressé à des brunettes, on danse un petit peu dessus, et puis on appelle du coup les chansons des brunettes. Et donc le recueil publié par Chambard au début du XVIIIe siècle, peu importe, ça, il y a trois volumes, ça s'appelle « Recueil des brunettes ». Alors je vais vous lire, sans le danser, une des brunettes, en tout cas quelques vers d'une des brunettes, qui date à peu près de 1626, c'est-à-dire du moment où La Fontaine est jeune. Et c'était un tube à l'époque, hein, c'est-à-dire que dans les fêtes de village, etc., on dansait des brunettes, et celle-là, qui s'appelle le Beau Tircis, était une des brunettes les plus... enfin, le tube, quoi, voilà, tout le monde connaissait ça, on a oublié un petit peu ça. Et vous allez retrouver, effectivement, les prénoms qui sont dans cette fable. Et il faut imaginer, donc, La Fontaine, entendant cette chanson, dansant pour l'en dessus, quand il a 15 ans, 16 ans, 17 ans, 18 ans, et puis 20 ans, et puis 30 ans, et puis 40 ans, etc. Mais le roi Louis XIV la connaissait aussi, tout le monde la connaissait. Le beau berger Tircis, loin de sa belle Annette, sur le bord de clair ruisseau, chantait dans sa musette. « Ah ah, petite brunette, ah ah, tu es bien faite !» Les rochers dans l'entour, à sa plainte détruit, comme atteint de son remords, relançaient sa chansonnette. « Ah ah, petite brunette, etc. Voilà, comme tu es bien faite !» Les eaux qui coulaient, etc. On a une petite chansonnette où on a un berger qui s'appelle Tircis, une bergère qui s'appelle Annette, et le berger, bon, la drague, on va dire, en lui disant, voilà, viens, viens, viens, petite, viens, brunette, viens. Voilà. Et il explique, naturellement, qu'il va mourir si elle ne vient pas. Mourir des mains d'Annette est un sort que j'envie. Voilà un vers magnifique de cette fable. Et donc, cette fable, La Fontaine l'a fait en la croisant. Donc, la fable d'Ésope, le pêcheur qui joue la flûte, avec une chanson que tout le monde connaît, que ses lecteurs connaissent bien entendu, qui est une brunette qui raconte l'histoire, très jolie, d'un berger qui, au bord d'une rivière, avec sa flûte, joue et chante quelque chose en direction de sa brunette en lui disant, bon, voilà, qu'elle est jolie, qu'elle est bien faite, etc., etc. Brunette, brunette, brunette, venez. Et donc, on danse là-dessus, on voit très bien le genre de choses que ça peut donner. Il y a donc un texte très ancien qui est revivifié par un texte moderne, mais tout de même assez ancien hein, pour La Fontaine, parce que c'est un texte plutôt de sa jeunesse, même si on continue à le chanter. C'est comme on aime bien aujourd'hui, je ne sais pas, les tubes des années 70, hein, des trucs comme ça. Quand La Fontaine publie ce texte, ça fait déjà 50 ans que cette brunette existe, et donc, bon, ben, c'est les chansons du roi Louis. Hein. Si vous vous souvenez du Misanthrope avec le personnage d'Alceste, il entend des poèmes faits par Trissotin, Oronte et quelques autres, il trouve ces poèmes complètement nuls, et il dit, mais moi, la vraie poésie, qu'est-ce que c'est ? Ben, la poésie, c'est la chanson, etc. Voilà. Et il commence à se faire un petit menuet ou quelque chose de ce genre, je ne sais plus si c'est un menuet, peu importe, une chanson complètement pas à la mode vers 1670, quand la pièce est jouée. Et évidemment, on aime toujours ces choses un peu décalées d'une autre époque. Et donc, La Fontaine utilise cette vieille poésie moderne, mais quand même vieille en effet, qui est de l'ordre de la chanson. Et donc, on va passer du monde de la mer au monde des rivières, du monde du pêcheur de bord de la mer au monde des bergers, et une littérature que La Fontaine aime beaucoup, que tout le monde connaît bien à l'époque, qui est la littérature pastorale. Alors, qu'est-ce que c'est que la littérature pastorale ? C'est un grand livre du début du 7e siècle qui lance une mode partout en France et en Europe, s'appelle L'Astrée. L'Astrée, c'est un texte écrit très long, pratiquement illisible pour nous, d'un type qui s'appelle Honoré d'Urfé, qui habitait à la bâtie d'Urfé, nord-est du Massif central. Lui, il a imaginé de raconter, sur un modèle qui vient de l'Antiquité, mais qui est modernisé, des histoires d'amour entre des bergers qui, au lieu de garder leurs moutons et de faire des tas de fumier ou je ne sais pas quoi, ou de chasser des aigles ou autre, passent leur temps avec des flûtes, des pipeaux, tout ce que l'on veut, à faire la cour à des bergères. Alors, de temps en temps, les bergères sont un peu infidèles, on se suicide un peu, voilà, des fois, c'est des bergères qui se suicident. Et c'est très long, donc c'est le loft, si vous voulez, dans les bergeries, quand on se balade là-dedans. Donc, c'est que les jeunes filles, enfin, tout le monde a 16-17 ans, les garçons aussi, bien entendu, hein, ce n'est pas des histoires de différence d'âge. Tout le monde a 16-17 ans et tout le monde se raconte, avec de la musique, des histoires d'amour. On se fiche un peu des moutons, hein, de l'agriculture, etc. Et donc, c'est très joli et ça a été une mode considérable qui a influencé toute la littérature, la poésie, la musique, l'opéra, le genre de la pastorale et tout ce que vous voulez dans ce genre. Et donc, au XVIIe siècle, Louis XIV, tranquillement, se déguise en berger hein, à l'occasion avec ses pin-ups. Hein, voilà. Et ça continue jusqu'à Marie-Antoinette. Hein, bien sûr, on continue à Versailles à faire des bergeries et tout cela avec des différences un petit peu. Et donc là, c'est un type de poésie qui n'a rien à voir avec Ésope, mais une poésie qui là aussi est un peu datée vers 1678, mais comme pour nous, les musiques de 1970-80 sont un petit peu datées, mais quand même, quand on écoute même un bon Michel Sardou qu'on n'a pas aimé quand on était jeune, ou même pour certains, un Serge Lama ou un Brassens qui est mieux, ou un Ferré, voilà, ça va mieux, on se dit ah, ah, ah, voilà, Radio Nostalgie, un truc comme ça, on connaît bien ça. Et pareil, au XVIIe siècle, ça fonctionnait comme ça, et en particulier pour des gens comme La Fontaine qui avaient l'oreille à cette poésie, cette musique, cette littérature un peu dépassée, dont il avait le regret. Dans un de ses contes, il dit « Amour, amour est mort, le pauvre compagnon s'est noyé sur les bords du Lignon ». Le Lignon, c'est la rivière de l'Astrée, et donc ça veut dire quelque chose comme « autrefois ». Il sait bien que ce n'est pas tout à fait vrai. L'amour se vivait vraiment de manière galante, tout ce que vous voulez, en pastorale, et maintenant on ne s'intéresse plus qu'à l'argent, au fric, enfin tout ça, au pouvoir. Et donc le pauvre compagnon s'est noyé sur les bords du Lignon. Voilà. Et donc nostalgie, hein, la nostalgie n'est plus ce qu'elle était, elle existait en tout cas à l'époque, je crois qu'elle existe toujours. Et donc c'est une deuxième source, ou plutôt une troisième, il y a Ésope, il y a une chanson, une brunette, et puis il y a tout ce paysage qui est par derrière, l'Astrée. Et donc, pour lire un peu la fable, il faut se souvenir qu'il y a tout ça, parce que La Fontaine, le vieux La Fontaine, s'adresse à ses lecteurs qui sont vieux ou jeunes à l'époque, mais des lecteurs qui sont censés connaître plus ou moins Ésope, la littérature antique, qui connaissent évidemment les chansons, là tout le monde les connaît, c'est un tube, et puis qui tous ont lu plus ou moins l'Astrée, et s'ils ne l'ont pas lu, ils ont vu le tableau, ils ont participé à des bals, des fêtes, ils ont vu des opéras, en fait, tout ce que vous voulez. Donc, c'est quelque chose qui est dans la culture commune. Tout le monde connaît ça. Comme, je ne sais pas, aujourd'hui, tout le monde connaît West Side Story, plus ou moins. Enfin, voilà. Même sans l'avoir vu, on sait que ça existe.

ça a aussi des noms en botanique, et Annette, nom français, avec un petit diminutif français. Alors Annette est censée, donc Anne, ma sœur Anne, etc., être très charmante, enfin Anne, la mère de la Vierge, et tout ce que vous voulez. Et puis en même temps, elle est un peu tassoule, hein, c'est Annette. Hein. Et donc cette pauvre Annette n'est pas si cultivée que ça. Elle veut juste pêcher à la ligne. Elle n'est pas très excitée érotiquement, elle n'a pas des grands projets particuliers, elle pêche à la ligne. Et donc j'ai vu quand je lis le truc, il y a une sorte de décroché entre Tircis, qui est dans son fantasme érotico-poétique, hein, voilà, et Annette, elle est là pour pêcher à la ligne. Bon, voilà, je pêche à la ligne. Hein. Donc là, il y a une série de jeux autour de cette littérature-là. Alors évidemment, cette fable, elle est aussi dans le livre 10 des fables. Et la fable qui précède, juste avant, s'appelle Le berger et le roi. Ah, alors Le berger et le roi, c'est une fable beaucoup plus longue et très compliquée avec une fable dans la fable. Et donc, qu'est-ce que raconte le berger et le roi ? Il y a un berger, ça, bon, ça arrive tous les jours, qui voit passer, pas loin de chez lui, là où il garde les moutons, il y a un roi qui passe par là, pas pour se faire élire comme Gabriel Attal, hein, il passe juste comme ça, voilà, et il voit qu'il y a un berger, et ce berger est très heureux. Alors que eux, enfin le roi avec ses copains, ses maîtresses, etc., c'est dur pour eux, quoi. Enfin, vous comprenez, enfin, c'est dur. Hein. Ça a toujours été dur d'être au pouvoir, et lui, ça va. Donc, le berger est invité par le roi à venir à la cour et à devenir ministre, parce que là, bon, tu vas avoir de l'argent, tout ce que tu veux, etc. Et le berger, il va essayer de faire une politique juste, bien entendu. Hein. Oui, c'est un berger honnête, il est de gauche, on va dire, aujourd'hui, il est cultivé, enfin, etc. Enfin, vous voyez tout ce que vous voulez, enfin, il est bien, c'est pas un salopard, hein, voilà, c'est très bien. Mais à peine est-il au pouvoir que tout le monde commence à être jaloux de lui. Bon, évidemment, les femmes aussi veulent le séduire, mais elles veulent le séduire pour avoir la cassette, l'or, etc. Et donc, ça devient vite très désagréable, et il se prend la tête, enfin, il est très malheureux, il repart voir ses moutons, hein, voilà, très vite. Et à la fin, la fable, ses copains lui disent, mais pourquoi tu y allais ? Parce que bon, c'est pas terrible d'être au pouvoir à l'Élysée ou au Kremlin, vous voulez. Mais il dit, mais qui n'a dans la tête un petit grain d'ambition ? Et donc, il y a une critique interne du pouvoir. Le pouvoir, voilà, c'est peut-être séduisant, hein, les femmes, l'argent, la puissance, ça fait tout ce que vous voulez, mais ça fait pas tout. Parce qu'on est malheureux. Je ne suis pas sûr, enfin peut-être, hein, que Macron n'est pas si heureux que ça dans son palais. Enfin, ce n'est pas impossible. Hein. Peut-être qu'il aimerait mieux être dans l'Ariège, amener quelques vaches par-ci par-là, ou dans l'Aubrac, je ne sais pas. Le thème de cette fable, ce n'est pas au pouvoir que se trouve peut-être cette puissance d'être heureux, véritablement. On a la puissance, on a l'argent, les femmes, on peut exécuter des gens, enfin, tout ce que vous voulez dans ce genre, ça, c'est pas mal. Mais le berger, c'est pas mal non plus. Et la nature, enfin, vous voyez, enfin, les bergères, Annette, enfin, etc., les brebis et tout ça. Vous voyez, ça consonne avec la fable qui suit. Le berger qui joue de la flûte, lui, il n'a pas lu la fable qui précède. Il se dit, ce qui est efficace, c'est essayer d'y aller avec des filets, hein, des raies, véritablement, les raies du pouvoir. Et donc, les filets, c'est un emblème, évidemment, du pouvoir depuis bien longtemps. Vous savez comment Mars et Vénus se font attraper, hein, parce que Mars et Vénus couchent ensemble, ça arrive à tout le monde. Et puis le mari de Vénus, il n'est pas très content, c'est Pluton, il attrape Mars et Vénus dans un filet. Et là, ils sont un peu coincés, c'est embêtant. Hein, voilà. Surtout que quand le mari a une fourche, enfin, c'est pas sympathique. Bon, le filet, le ray, c'est vraiment, dans la mythologie depuis très longtemps, l'arme du pouvoir. Tac, on vous tient, vous êtes pris. Et la fable qui suit raconte une histoire de perroquet, de prince, de pouvoir. Là, il y a aussi une histoire un peu curieuse. Bon, il y a un perroquet qui se trouve du côté de la cour, voilà. Et puis, le perroquet va blesser le fils du prince. Et le prince lui dit, bah, viens me voir, tu auras des croquettes, c'est très très bien, voilà. Et le perroquet lui dit, oulala, je sais ce que c'est que les rois. Non pas que la puissance fait tout, mais si tu as quelque chose à te venger de moi, tu vas te venger de moi. Et donc, hop, le perroquet, il fout le camp, il monte sur un arbre, le plus loin possible. Et donc, c'est de nouveau la même idée. Certes, il est possible que la puissance a beaucoup de choses, mais face à quelqu'un qui est malin, qui est le perroquet, qui sait, parce qu'il a lu les fables précédentes, lui en tout cas, il sait très bien que le pouvoir, il faut se méfier, que Macron, Poutine ou n'importe qui, enfin quelqu'un qui a le pouvoir, et si on lui fait des blessures, il est peu probable qu'il soit gentil par la suite. Donc il se met à l'abri. Le pouvoir ne peut pas rattraper le perroquet. Alors on est sur une série de réflexions autour du pouvoir, de la question de la bonté du pouvoir, de la valeur du pouvoir et de ce que peut le pouvoir. C'est une grande question. Que peut le pouvoir ? On le voit tous les jours. Hein. Trump est d'accord, la puissance fait tout, mais juste, il y a des Iraniens, c'est embêtant. Enfin, voilà, ça ne marche pas tout à fait. Poutine est convaincu aussi que la puissance fait tout. Ouais, mais juste, il y a des Ukrainiens, bon, enfin, c'est embêtant, quoi, voilà, etc. C'est pareil pour les Chinois, c'est pareil pour tout le monde, c'est pareil pour Macron, c'est pareil pour moi avec mes étudiants, enfin, etc. Bon, donc, il n'est pas si évident que ça, que la puissance fasse tout. Et pourtant, effectivement, c'est une tentation, un désir, et que c'est parfois extrêmement convaincant d'utiliser les filets pour attacher des poissons. Et on va essayer de réfléchir à ça. Donc, il y a là quelque chose qui se balade autour de la question du pouvoir. Et puis, évidemment, il y a quelque chose qui se balade autour de l'époque.
Parce que quand, en 1678, La Fontaine publie ce recueil de fables, qui commence par une fable terrible qui s'appelle L'homme et la couleuvre. Alors, l'homme et la couleuvre, bon, il y a un homme qui a envie de tuer une couleuvre. Paf!

0: une couleuvre, sale animal, enfin c'est arrivé à tout le monde hein, de devoir tuer une couleuvre ou un serpent. Et la couleuvre lui dit non, non, non, ne me tue pas, t'es pas sûr que je sois si mauvais que ça, bien que Adam et Ève et tout ce que vous voulez. L'homme se dit, tiens, on va convoquer un tribunal, on va voir si les autres animaux ne lui donnent pas raison. Et on convoque les animaux successivement, alors on trouve un bœuf, un âne, un lion, etc. Et tous les animaux disent, ce qui est terrible, c'est l'homme. L'homme est furieux, parce que tout le monde dit que ce qui est terrible, c'est l'homme. Alors l'homme, il tue la couleuvre pour se venger. Et la fin de la fable dit, c'est de l'homme qu'il faut se plaindre seulement. C'est de l'homme qu'il faut se plaindre seulement. Donc c'est ce procès terrible du pouvoir qui est mauvais. Et en l'occurrence, c'est le pouvoir de l'homme par rapport aux animaux. C'est une fable qu'on pourrait dire en quelque manière écologique. Et donc dans ce contexte de ce livre dans lequel les fables réfléchissent sur le pouvoir et sur la bonté, non-bonté du pouvoir, sur la puissance, non-puissance du pouvoir, on a une fable évidemment politique qui coïncide avec des préoccupations de l'époque. Parce qu'en 1678, ça fait maintenant 17 ans, 18 ans que Louis XIV est vraiment roi. Ça fait 17 ans, 18 ans qu'il est vraiment roi, un peu plus, parce qu'avant, c'était sa minorité, il n'était pas tout à fait autant roi. Il est roi à partir du moment où il dit, ou il aurait censé dire, l'État, c'est moi. Et quand Louis XIV arrive au pouvoir, il est très jeune, il a 18 ans, il est sympathique, il est beau, les femmes lui courent après, il va à la chasse tout le temps, il a l'air un peu idiot, il fait de la danse, un truc comme ça, vous voyez, tout le temps, voilà, bon, on se dit, bon, il va être gouverné par un premier ministre un peu quelconque, alors et il va courir les filles, faire de la moto, enfin, vous voyez, à peu près le genre. En fait, Louis XIV se révèle aussitôt comme un type qui veut gouverner lui-même, il ne veut pas de premier ministre, il veut gouverner lui-même. Et puis, si certes il aime bien la danse et tout ce que vous voulez, enfin les divertissements, s'il parle italien, s'il danse effectivement très très bien, s'il fait de la musique, s'il est remarquablement cultivé par rapport au roi son père, il va vouloir faire la guerre à l'intérieur comme à l'extérieur, montrer sa puissance et ça va amener des guerres en toute l'Europe, ça va amener la répression contre les protestants. Et s'il y a, on va dire, ce que François Mitterrand appelait un état de grâce, vous vous souvenez quand il bat Giscard en 80 de sinistre mémoire, pour les giscardiens dont je suis, bien sûr, il y a eu un jour, bon, voilà, Giscard a disparu. Mitterrand était un peu interrogé avant, qu'est-ce qui se passera quand vous serez élu? Il a répondu en méditant un petit peu avec son côté de vieux jésuite, enfin tout ce que vous voulez, ce sera peut-être l'état de grâce. Alors à ce moment-là, tout le monde a cherché, ça vient de Saint-Augustin, et donc cet état dans lequel on ne sait pas très bien où on en est, mais on peut faire un peu ce qu'on veut, parce que, bon, on attend avec bonté ce que le nouveau maître va faire, et on se dit, bon, peut-être ça sera bien, et effectivement, disons en 80, il y a eu ce que Mitterrand appelait l'état de grâce. Voilà. Et il y a eu quelque chose d'analogue avec l'arrivée au pouvoir de Louis XIV, mais aussi avec d'autres rois et d'autres princes, etc. Mais en 1678, ça fait 17 ans qu'il est là. Certes, il a commencé à construire Versailles, il a développé des politiques culturelles, il a annexé un bout de territoire, etc. On voit bien que c'est un grand roi, mais que c'est un dur. C'est un dur et un dur de dur, hein, et que ça rigole pas vraiment. Et La Fontaine a eu le temps de comprendre que c'était chaud pour lui, parce qu'il n'était pas tout à fait dans les zones de cour qu'il fallait. Et donc, les amis de La Fontaine ont souffert, hein, Louis XIV, en particulier Fouquet, et tous les gens qui sont autour de Fouquet. Et donc, on n'est plus dans le moment de ce que Mitterrand appelait plus tard l'état de grâce, on est dans le moment de l'interrogation. Et l'interrogation en particulier sur la politique militaire de Louis XIV. Puisque donc on est comme avec Trump ou je ne sais qui, hein, voilà, Trump a gagné au Venezuela, on n'est pas sûr qu'il gagne à tous les coups en Iran ou ailleurs ou ailleurs. Et donc même les Trumpiens fanatiques se posent des questions. Et avec Louis XIV, il y a la même question. Est-ce que cette politique qui va devenir la politique de réunion, cette politique de conquête de l'Europe, que Napoléon va reprendre à son compte quelques années plus tard, est-ce que cette politique est une bonne politique? Est-ce qu'elle ne multiplie pas les ennemis? Enfin, il y a deux camps. Il y a ceux qui disent, bon, il faut y aller, hein, parce que bon, on est fort, on a une armée, c'est la meilleure armée d'Europe, c'était la France à l'époque, le pays le plus peuplé d'Europe, c'était le pays le plus riche d'Europe, même beaucoup plus riche même que l'Angleterre, qui deviendra riche au XVIIIe siècle. Donc on a 20 millions de Français, on a un grand État, etc. On n'est pas divisé en 1000 petits morceaux comme les Italiens ou ce qu'on appelle maintenant l'Allemagne, très bien, et on n'est pas embêté par les Russes, les Américains ou par les Chinois, donc on peut y aller. Donc il y a un discours qui dit, il faut y aller, quoi, voilà, à nous la Catalogne, à nous ce qu'on appelle maintenant la Belgique, à nous les Flandre, à nous, ce qu'on appelle l'Allemagne, ces territoires-là, et donc on peut y aller, on y va. Et puis il y a ceux qui disent, attention, si on les existe un peu trop, et on ferait mieux peut-être de négocier, et de rester calme, et de s'occuper, de construire des palais, de faire de la musique, hein, de faire de la poésie, etc., etc. Et donc il y a un camp, on va dire, un peu pacifiste, hein, si on peut employer ce terme, et un camp évidemment un peu militariste, et Louis XIV dire aussi un peu entre les deux, hein, c'est pas une brute, hein, c'est tout sauf un imbécile, et c'est tout sauf un fou, et donc la fable va se mettre sur ce territoire-là. Sur ce territoire-là, il y a quelque chose qui est une sorte d'oscillation entre la politique de puissance, la puissance fait tout, et une politique de séduction pour essayer d'amener les gens à faire autre chose. Et il y a des cas où peut-être c'est la puissance qui marche, et des cas où ça ne marche pas. La fable va jouer un peu sur ça. Et elle va être tout à fait paradoxale, puisqu'elle conclut par la puissance fait tout sur les poissons. Oui, mais on comprend très bien, si on relit la fable à l'envers, que les poissons n'aient pas du tout envie d'être séduits par la chanson de Tircis. Et quand on leur dit « Mourir des mains d'Annette est un sort que j'envie », d'abord, ils n'en ont rien à foutre d'Annette, mais ensuite, ils n'ont pas du tout envie de mourir non plus, même quelques-uns. Et donc, les poissons sont tout à fait fondés à ne pas être séduits par le discours, disons, poétique de Tircis qui est là. Et donc, les poissons ont leur raison. Et il n'est pas du tout sûr que la puissance fasse tout, dans tous les cas. Dans ce cas-là, ça a fonctionné, mais peut-être simplement les poissons avaient tout à fait raison. Et donc, on a une fable qui ne conclut pas sur quelque chose qui est absolument incontestable, la puissance fait tout. La fontaine sait bien que la puissance ne fait pas tout. La puissance ne permet pas, par exemple, de retenir le berger à la cour. Le berger, quand il comprend que la course est terrible, il se casse. Le perroquet, quand il comprend que c'est dangereux pour lui, bien que ce soit la cour, bien que ce soit le prince qui l'attire, il dit ouais, non, je reste pas. J'ai beau penser que tous les animaux vont me donner raison contre la couleuvre, le serpent d'Adam, enfin tout ce que vous voulez, hein, d'Ève et tout. Tous les animaux vont dire, c'est toi le coupable, l'homme. Alors je vais manger, je vais tuer la couleuvre. Et j'aurais convaincu personne. C'est pas parce que je pense que la puissance fait tout que la puissance va convaincre le bœuf, le lion, le cheval, l'ours, en fait, ce que vous voulez, de penser que l'homme est bon. Voilà véritablement. Donc, le dernier vers se met dans un paysage d'interrogation, non pas sur le fait que la puissance soit quelque chose, la puissance est quelque chose, mais il n'est pas sûr que la puissance soit tout en général. Et donc, c'est là que les fables de La Fontaine sont très différentes du point de vue éthique des fables qu'enseignent parfois les instituteurs ou qu'enseignait Ésope, c'est-à-dire des fables très simples avec une morale. Là, on est devant un texte problématique dans l'époque et on le voit bien pour aujourd'hui. On le voit bien pour aujourd'hui, si je dis la puissance est tout, bon, j'ai Trump qui va dire oui, mais bon, quelques jours plus tard, il va dire oh, ouais, enfin, c'est pas si sûr. Enfin, voilà. On voit bien dans ces hésitations un peu pathétiques et grotesques que quelque part, il est en train de commenter cette fable par l'intérieur. Alors, cette fable elle-même, évidemment, elle est un chef-d'œuvre d'écriture. C'est-à-dire que là, pour l'instant, on ne l'a pas lu dans son détail d'écriture. On l'a lu un peu verticalement, hein, depuis Ésope et puis des brunettes, et puis depuis l'Astrée. On l'a situé un peu dans son époque, on l'a regardé un peu par rapport aux fables d'à côté. Mais il se trouve aussi qu'une fable, c'est un texte littéraire, un poème, et que ce poème, lui-même, chacun des mots, est une sorte de multiplicateur de sens et de plaisir. Alors ça joue à la fois sur ce qu'on appelle parfois la poésie, tendresse, musicalité, etc., mais aussi sur quelque chose que souvent on éloigne de la poésie, c'est-à-dire le rire, l'humour. Hein. On a une poésie qui est drôle.
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si je lis un peu ces vers, donc les poissons et le berger qui joue de la flûte, d'abord je commence par être piégé, parce que je me dis, je vais trouver un berger qui joue de la flûte. Ah ouais, c'est un contrat de lecture, vous savez, comme on dit parfois en didactique, contrat de lecture. Et justement, il n'y a pas de flûte. Alors c'est un peu embêtant qu'il n'y ait pas de flûte. Il y a quelque chose qui manque dans cette fable, il y a quelque chose qui boite dans cette fable. Parce qu'effectivement, le pêcheur qui jouait de la flûte est remplacé par un berger. La Fontaine a gardé la flûte dans le titre, mais pas ailleurs, puisque la flûte va devenir une musette. On va revenir sur ce que c'est. Et donc, il y a quelque chose qui, dans le titre, annonce quelque chose qui marcherait à tous les coups, puisqu'un titre, normalement, c'est de l'engagement. Bon, la cigale et la fourmi, ça va. Il y a une cigale et une fourmi. Le corbeau et le renard, ça va. Il y a un corbeau et une renard. La grenouille qui veut se faire plus grosse éleveur, ça va. Il y a un corbeau, etc. Et donc, on est habitué. Ce machin, et puis on a le truc. Voilà. C'est pas comme le rouge et le noir, c'est pas très clair. Mais les fables de La Fontaine, les titres, c'est clair. Et là, on a l'habitude, bon, ça fait 200 fables qu'on lit ou 150, ça marche à tous les coups. Et donc, on se dit, je vais trouver un berger avec des poissons et le berger va jouer de la flûte. Et juste, fausse note, il n'y a pas de flûte. Il n'y a pas de flûte. Où est passée la flûte? Elle est passée par ici, elle repassera par là. Elle n'y est pas. Elle n'y est pas. Et donc, quelque part, ce titre qui nous trahit, hein, qui nous trompe, qui nous abuse, nous amène à nous dire, attention, il y a quelque chose qui va se jouer, qui va nous ramener à la fable d'Ésope et nous faire relire la fable qui est là, en nous disant, il y a quelque chose qui ne va pas dans le royaume du Danemark, il y a quelque chose qui ne va pas dans cette fable-là, il y a quelque chose qu'il ne faut pas prendre tout à fait au sérieux. Il faut penser que cette fable, quelque part, nous trompe aussi, et que peut-être la morale finale, eh bien, il y a quelque chose qui... Il faut y renoncer à cette morale, ou en tout cas l'interroger. Ça commence donc par, effectivement, un petit récit de pastoral. Tircis, voilà un personnage. Alors, on a un peu oublié cela, mais quand on lit L'Astrée, ou même le film de Romère qui s'appelle L'Astrée, on voit apparaître immédiatement Tircis. Et aussitôt, bon, le lecteur du XVIIe siècle sait à quoi ressemble Tircis. C'est un jeune homme extrêmement séduisant. Il a 16-17 ans, il est blond, etc. Il fait de la musique, il est berger, il est vaguement un petit peu idiot, enfin, tout ce que vous voulez, enfin, il est parfait. Et quant à Annette, bien sûr, on voit très bien ce que c'est aussi. C'est une fille, bien sûr, et elle est paysanne, et elle n'est pas très cultivée. Elle s'appelle Annette, elle n'est pas très grande, elle est un peu ronde, en fait, tout ce que vous voulez. Bon, elle est parfaitement attirante. Et donc, la seule Annette, c'est pas qu'elle est solitaire, mais c'est uniquement pour Annette, voilà. Il faisait retenir la corde d'une voix et d'une musette. Donc, la musette, c'est pas la musette sur le dos pour ramasser des champignons, d'accord? C'est un instrument de musique qu'on peut utiliser avec plusieurs pipeaux qui sortent, voilà, en appuyant un petit peu dessus, et qui permet de chanter en même temps que l'on joue. Ce qui est embêtant pour la flûte, c'est qu'effectivement, on ne peut pas chanter en même temps que l'on joue. Et donc, dans le texte de Ésope, effectivement, c'est à la flûte que le pêcheur séduit, enfin, ne réussit pas à séduire les poissons. Mais là, La Fontaine va décaler en partie de la musique vers le discours, on va dire la rhétorique, un peu comme le corbeau est séduit par la rhétorique du renard. Et donc, il a besoin absolument de passer de la flûte à laquelle je ne peux pas chanter en même temps, à la musette, pour deux raisons. La première, c'est qu'il passe du bord de la mer aux bergeries. Et dans les bergeries de l'Astrée, il y a sans arrêt des musettes, ce qui est l'instrument par excellence des bergers, avec aussi le flûteau éventuellement, mais aussi, surtout, parce qu'il veut faire parler son berger. Évidemment, il serait totalement invraisemblable qu'il parle avec la flûte dans la bouche. La flûte, c'est pas terrible, hein, pour la gueule que ça fait. Hein, vous savez, le conflit entre Apollon et Marsyas, hein, Apollon, qui est le dieu de la beauté, de la raison, et il fait un concours avec Marsyas, qui est un satyre, donc velu, poilu, rouge, etc. Évidemment, Marsyas joue dans sa flûte, et Apollon est très, très mécontent, hein, qu'on conteste sa prééminence solaire, etc. Et donc, pour se venger de Marsyas, il le déchiquette, il l'écorche. Hein, si vous allez au musée d'Augustin, plus ou moins rénové actuellement, vous avez un tableau de Guy de Rény qui montre le beau, si on peut dire beau, Apollon, en train d'arracher la peau du pauvre Marsyas. Bon, il le prend par l'oreille, par là, il commence à découper un petit peu, voilà, ça doit faire mal. Hein. Et donc, la flûte, c'est un instrument qui déforme le visage, mais aussi qu'on ne peut pas utiliser pour la chanson, contrairement à la guitare et évidemment à la musette, hein, voilà l'intérêt. Et donc, les accords d'une voix et d'une musette, donc c'est un chanson, capable de toucher les morts. Alors évidemment, ça c'est une référence mythologique, puisque donc les grands poètes de l'Antiquité, réels ou pas réels, et en particulier Orphée, sont des gens qui ne se contentent pas de chanter à la Lohengrin ou je ne sais pas, à l'Olympia. Ils vont du côté des enfers et ils vont charmer les morts. C'est ça qui est important. La musique, c'est cet art qui fait que les morts sortent de leur tombeau et sont comme ressuscités et qui vont être là. Et donc, effectivement, charmer les morts, c'est impossible. Mais la musique, enfin, une certaine musique, elle, peut éventuellement charmer les animaux, peut charmer les morts, bien entendu.
Et donc, c'est un impossible, c'est un adunaton, c'est un impossible. Hein. Et pourtant, c'est possible en théorie, enfin en théorie mythologique. Et donc, ce berger n'est pas simplement un tircis capable de faire la musique pour Annette, mais il est bien au-delà de cela. Et là, on a quelque chose qui est un peu haut. On a des doutes que le berger tircis, en train de s'adresser à Annette, soit capable de faire une musique capable de charmer les morts. Donc, c'est à la fois un agrandissement, et puis en même temps, c'est trop. Et donc, ça nous ramène à quelque chose qui est du sourire. Donc, on a quelque chose qui est un trait d'esprit. Parce qu'évidemment, il n'est pas possible que le berger puisse charmer les morts. Et donc, c'est une exagération qui amène le lecteur ou l'auditeur à sourire légèrement de cela. Capable de charmer les morts, chantait un jour le long des bords d'une onde arrosant des prairies, dont Zinfir habitait les campagnes fleuries. Alors, tout ça vient évidemment de la pastorale antique et de l'astrée. Bon, Zéphyr, c'est ce vent très très léger, avec tout ce vocabulaire qui vient de l'astrée, les prairies, les bords, le jour, le long, l'onde, plutôt qu'évidemment l'eau, hein, ou même la rivière. L'onde est le mot poétique nécessaire. Les campagnes fleuries apparaissent partout dans l'astrée. Alors, bon, la fontaine reprend beaucoup, mais c'est une sorte de lieu commun, les campagnes fleuries. Donc, il y a l'eau, il y a les fleurs, et ça constitue ce qu'on appelle en latin locus amoenus, ça fait un peu cuistre. Locus amoenus, c'est un lieu pour amoenus, c'est-à-dire un lieu délicieux, on va dire, pour les dieux. Et dans un locus amoenus, il y a de l'eau, il y a des fleurs, il y a souvent un berger, mais il y a généralement une bergère. Et là, on est bien, donc, dans ce lieu-là parfait, dont Zéphyr habitait les campagnes fleuries. Et chute de nouveau. Annette, cependant, à la ligne pêchée. Alors, ça, ce qui est terrible, hein, c'est une chose terrible. Quand j'étais jeune, je croyais, comme Tircis, que pour séduire les jeunes filles de ma classe, qui habitaient en général à l'Union, vous savez, l'Union, les banlieues, moi j'étais au lycée Raymond Nave, il fallait composer des poèmes. Et donc, je composais des poèmes avec mes copains, voilà. Et j'échouais lamentablement. Mes poèmes étaient très bien, hein, voilà. Mais ça échouait lamentablement, parce qu'en effet, ça ne s'appelait pas Annette, mais bon, des prénoms, peu importe, elles s'occupaient d'autre chose. Parfois, de préparer leurs fiançailles futures avec des types qui avaient 10 ans de plus ou autre, où elles s'intéressaient aux motos, les copains. En tout cas, les poèmes étaient un échec absolu. Je me souviens d'une fois où, avec un ami qui était comme moi, un jeune poète, on était allé voir une jeune beauté du côté de l'Union, et elle était avec son copain sur une moto. Là. Et nous, on arrive avec nos poèmes, on parle de Victor Hugo, et puis on parle de poésie. Et le type nous dit, moi la poésie, Hugo, ça ne me fait pas bander. Alors nous, on ne savait pas ce que ça voulait dire, exemple. Mais on a compris que notre poésie, voilà, bon, voilà. Et donc, l'autre, elle ne pêchait pas la ligne, parce qu'à l'Union, il n'y a pas de rivière, mais enfin, elle aurait pu pêcher la ligne. Alors il y a ce décroché, vous voyez, entre la poésie de Tircis, hein, qui quelque part est un homme un peu naïf, qui croit qu'avec la poésie on va séduire Annette, et l'autre elle pêche à la ligne, hein, tout simplement. Et c'est pas des mots poétiques, pêcher à la ligne, bon voilà, n'importe qui pêche à la ligne au bord du canal du Midi, voilà, Annette à la ligne pêchée, voilà. Et avec cet élément cependant, qui est tout ce qu'il y a de plus antipoétique, cependant. Annette cependant à la ligne pêchée, boum boum boum boum boum, voilà. Mais nul poisson ne s'approchait. La bergère perdait ses peines, le berger qui par ses chansons eut attiré des inhumaines, cru écumal à tirer des poissons. Revoilà la poésie. La bergère perdait ses peines. C'est très joli, la bergère perdait ses peines avec les haies qui se renvoient. Et puis aussitôt, il y a une anaphore. La bergère, le berger qui a tiré des inhumaines. Alors les inhumaines, c'est des femmes très belles qui résistent à tout et qui sont donc inhumaines. Voilà, puisque nous allons mourir à cause de leur inhumanité. Voilà ce qui est arrivé à tout le monde, au lycée Raymond Nave ou ailleurs. On s'en est remis. Voilà. Le berger, donc, cru et cru mal. Attirer des poissons, on sort de nouveau de la poésie. Crut attirer des inhumaines, ça pourrait être chanté dans un opéra de l'époque, une musique de Michel Lambert, voilà, les inhumaines, enfin, il y a des choses comme ça, voilà, même jusqu'à Serge Lama et compagnie, vous voyez, enfin, voilà, ça continue. Tout ça un peu usé, un peu fatigué, une poésie poétique, hein, comme dirait Serge Peille, c'est-à-dire quelque part un peu de la mauvaise poésie, mais une poésie poétique, hein, voilà, très bien. Et soudain, cru et cru mal attirer des poissons. Cru et cru mal attirer des poissons, ça ressemble à de la politique aujourd'hui, à Briel, à Tal, cru et cru mal attirer les électeurs avéronnais, enfin je sais pas quoi, enfin cru et cru mal attirer les électeurs de la Dépêche, enfin, ce que vous voulez, voilà. Et donc on n'est pas du tout dans la poésie, cru et cru mal attirer des poissons, c'est vraiment des mots les plus plats. Il leur chanta ceci. Alors là, il se lance dans la poésie. Citoyen de cette onde. Alors, on est avant la Révolution française, le mot citoyen n'a pas encore le sens que la Révolution française y a donné fortement et qui pour nous est très politique, hein. Mais tout de même, c'est un mot qui vient de l'Antiquité, kiwis en latin, voilà, les citoyens, vraiment. Et donc, quelque part, c'est une alliance de termes un peu rigolote. Parce que onde est un mot poétique, d'accord, l'onde, voilà, on l'a déjà rencontré. Et citoyen est un mot politique, même si à l'époque, il n'y a pas le mot de la Révolution française. Mais c'est un mot politique qui vient de l'Antiquité et donc de la République. Parce qu'évidemment, sous l'Empire
et sous la monarchie encore plus, on n'a pas de citoyen. Si la République française, avant la Révolution, reprend ce mot de citoyen, c'est pour dire nous ne sommes pas des sujets comme étaient au temps de... Voilà. Et donc, citoyen de cette onde, c'est quelque chose qui est assez rigolo. Parce que s'il n'y a pas la Révolution française derrière le mot citoyen, il y a quand même la vieille politique antique qui est là d'un côté, et donc c'est républicain, c'est une sorte d'égalité. Et on s'adresse aux citoyens, bon, Macron pourrait très bien s'adresser aux citoyens, De Gaulle le faisait, mais on ne va pas tout à fait, et ça suggère citoyen, on s'adresse aux citoyens quand on les respecte. Gabriel Attal encore, enfin, je ne veux pas particulièrement, il va s'adresser, bon, supposons aux Aveyronnais, on va dire « citoyens de l'Aveyron, votez pour moi ». Il est dans son rôle politique, hein. Il s'adresse à eux en tant qu'ils sont des citoyens qui vont voter, qui ne le méprisent pas, qui ont un droit de vote, etc. etc. Voilà, citoyenneté, on est vraiment dedans. Mais le berger ne va pas s'adresser à eux en tant qu'ils sont des citoyens, c'est-à-dire plus ou moins des sortes d'égaux dont on veut le bien quand on est l'homme politique. Il veut les piéger pour qu'ils soient bouffés par net. Voilà le plan. Et qu'au bout du compte, le petit coquin, Canette le remercie en couchant avec lui. C'est ça qui est derrière l'arrière-plan. Voilà. Citoyen de cette onde, laissez votre naïade dans sa grotte profonde. Donc on sait bien ce que sont les naïades dans la mer, ces jeunes filles extrêmement belles qu'on rencontre dans toute la littérature antique. Il est censé y avoir des grottes profondes au fond de la mer, au fond des rivières. La naïade vit dedans. Et donc là, c'est la littérature qui vient de Virgile, d'Ésope et autres, traduite directement, qui est très belle en soi-même, mais qui n'est juste pas tout à fait adéquate aux poissons de la rivière, quelque part, du côté de la France, et aux poissons en particulier. Venez voir un objet mille fois plus charmant. Donc un objet, c'est la littérature précieuse du temps. Hein, voilà cet objet, une dame en général. Voilà, ce n'est pas du tout méprisant. Hein, on dirait aujourd'hui une femme objet, c'est méprisant, mais pas du tout, au contraire. Hein, là, c'est très bien. Voilà, un objet mille fois plus charmant, bien entendu. Cet objet, c'est naturellement Annette. Ne craignez point d'entrer aux prisons de la belle. Et donc, c'est le discours amoureux qui remonte en l'Antiquité, qui passe dans ta poésie galante et précieuse. Évidemment, l'amour, c'est une prison. Cupidon va nous lancer ses filets. La belle va nous retenir. Les prisons de la belle, c'est ce dans quoi on va être retenus, nous, les amoureux. Ne craignez point l'entrée aux prisons de la belle. Ce n'est qu'à nous qu'elle est cruelle. Voilà l'inhumaine. Moi, les hommes, moi, avec les hommes, je sais qu'elle est cruelle. C'est terrible. Quelle cruelle des parties. Vous serez traité doucement. On n'en veut point à votre vie. On, c'est elle, Annette, avec ce truc comme Tristotin va l'employer. Un vivier vous attend plus clin que lui faire qu'un cristal. Un vivier, donc, c'est un lieu dans lequel on va garder les poissons, on va les regarder vraiment. Régulièrement, dans les fêtes de la Fontaine, il apparaît ce mot de vivier. Alors, par exemple, il y a un oiseau qui est un pélican qui veut amener les poissons dans un vivier. Et c'est le convaincre aussi, les poissons ne sont pas très contents, ils n'ont pas envie. Il est plus fin que qu'un cristal, donc c'est comme une eau qui est devenue dure, qui est un cristal. C'est une métaphore poétique bien usée à l'époque, qui parfois se transforme en cristal vagabond hein, dans un texte de La Fontaine qui s'appelle Adonis, les transparents replis du cristal vagabond. Donc l'aude est transparente, comme le cristal est transparent. Elle devient dure, mais curieusement, pas dure, puisqu'elle est un cristal vagabond. Donc voilà le cristal de cette eau, le cristal d'une fontaine. Dans le cristal d'une fontaine, un cerf se baignant autrefois, c'est aussi des vers de La Fontaine. On dirait des vers de Brassens, qui d'ailleurs les connaissait. Voilà donc cette poésie du cristal. Et quant à quelques-uns, la passe serait fatale. Mourir des mains d'Annette est un sort que j'en vis. Alors, c'est un des plus beaux vers de La Fontaine, évidemment, mais des plus ridicules, des plus comiques et des plus sublimes. Mourir des mains d'Annette est un sort que j'en vis. Il est difficile de trouver plus idiot, d'un certain point de vue, parce que qui peut avoir envie de mourir des mains d'Annette ? En même temps, c'est très beau, hein, parce qu'effectivement, évidemment, c'est l'orgasme, enfin, voilà, les mains d'Annette, enfin, oui, enfin, tout ça. Évidemment, on sent qu'il y a la contrepétrie qui se balade, hein, parce que si vous déplacez les lettres, hein, vous avez mourir des seins d'Annette est un mort que j'en vis, enfin, etc., l'envie, la vie, le vie, enfin, etc., enfin, vous y allez. Hein. Là, c'est un vers multipolaire. Et donc, La Fontaine était très fière de ce genre de choses. Les poètes du temps connaissaient tout ça, c'est-à-dire les contrepétries, les jeux plus ou moins obscènes sur les mots, etc. Bon, alors là, vous déplacez les lettres et vous avez le vers qui se met à prendre, comme chez Queneau, des sens différents. Hein, les mains deviennent des seins, les seins deviennent des sorts, les morts, etc. Et donc ça marche à tous les coups. C'est-à-dire c'est de la grande poésie, c'est-à-dire que ça fonctionne dans un sens, mais ça fonctionne aussi dans d'autres sens. C'est absolument sublime et c'est absolument drôle. Et c'est d'une cruauté terrible et d'une bêtise infinie, puisqu'évidemment, les poissons, on le comprend bien, n'ont pas du tout envie de mourir des mains d'Annette, surtout pas. Voilà. Et donc vous savez qu'il y a toute une série de fables de La Fontaine sur le thème des poissons et des pêcheurs, le petit poisson et les pêcheurs et d'autres. Et les poissons ne sont jamais très envieux de mourir de qui que ce soit. Les poissons veulent rester dans l'eau tranquillement. Ce discours éloquent ne fit pas grand effet. Donc c'est moins une chanson, on le voit, qu'un discours éloquent, c'est-à-dire de la rhétorique, un discours. La Fontaine va beaucoup réfléchir sur ce qu'il appelle dans une fable le pouvoir des fables. C'est-à-dire le pouvoir des fables, supposons que je sois Démocrite et que je veuille vous convaincre qu'il faille faire la guerre contre Philippe de Macédoine. Philippe de Macédoine est le tyran là, qui est au temps de la Grèce.
eh bien, vous allez développer des arguments, mais le peuple n'a pas du tout envie d'écouter. Et donc, qu'est-ce que fait Démocrite? Il raconte un début de fable. Ou Démocrite, c'est Démosthène, excusez-moi. Démosthène, il raconte un début de fable, et le peuple est attiré par la fable, par le récit, et Démosthène arrête la fable en disant, mais tant d'imbéciles, vous écoutez pas mes arguments, vous préférez avoir une petite fable, une petite histoire. Et oui, c'est mieux les fables. Et donc, la rhétorique a sa puissance, qui parfois doit être redoublé par la fable, mais la rhétorique a une puissance qui est à la fois infinie et limitée. C'est très compliqué. Et depuis l'Antiquité, depuis Démosthène, depuis Cicéron, on réfléchit sur qu'est-ce que c'est que la rhétorique. Comment il faut parler? Qu'est-ce qui peut permettre de convaincre un public, par exemple dans un tribunal, ou le public de voter pour moi? On sait bien qu'il y a des discours qui marchent, des discours qui ne marchent pas, et que certaines fois, certains discours qui marchent devant un public ne marchent pas devant un autre public. Il est possible, je reprends encore Gabriel Attal, qu'il ait eu raison d'aller faire son discours, je ne sais plus où, à Mur-de-Barrès, enfin dans le Nord-Aveyron, par là. C'est peut-être le bon endroit, j'en sais rien. Peut-être qu'il aurait dû le faire ailleurs, peut-être pas, peut-être qu'il aurait dû parler autrement. Mais tous les hommes politiques se posent cette question, comment parler, comment être efficace. C'est la même chose pour les avocats, c'est la même chose pour les curés, c'est la même chose pour les prêcheurs. Et donc depuis très longtemps, on s'interroge sur la rhétorique. La Fontaine est un rhéteur, parce que la fable est un des éléments de la rhétorique. C'est un dispositif oratoire qui permet de convaincre les gens en les amusant, en les faisant rêver, mais au bout du compte pour les convaincre de quelque chose qui n'est pas peut-être la morale apparemment affichée, mais en tout cas notre morale. Parfois ça ne marche pas. Parfois ça ne marche pas parce que parfois, l'auditoire était sourd aussi bien que muet. Et ça arrive. Donc l'auditoire était sourd aussi bien que muet. On sait bien que les poissons sont muets. La maman des poissons, elle est bien gentille, mais elle est muette. Hein, voilà. On le sait bien. Ils sont sourds et ils sont muets. C'est des sourds-muets. Donc il n'y a rien à en tirer absolument. Mais Tirsis aurait dû le savoir. C'est comme ça. On ne s'adresse pas aux poissons, même avec la plus belle éloquence. Pas plus peut-être qu'à certains peuples, pas plus qu'etc. etc. Et on ne peut pas accuser les poissons. Comme dans la fable de Ésope, où les poissons sont accusés de frétiller au mauvais moment. C'est comme ça. Les poissons, ils sont sourds aussi bien que muets. Et voilà, ce n'est pas la peine d'en faire des discours. C'est comme ça. Bon, les paysans avéronnais, ce n'est pas sûr qu'ils aient entendu le discours d'Attal. C'est possible, c'est pas sûr. Et donc, ça concerne évidemment les avocats, les hommes politiques, mais aussi les prêtres. Et au XVIIe siècle, on sait que les prêtres, ou les évêques, ou autres, font de grands discours, de grands sermons, Bossuet et bien d'autres, et que parfois ça marche, parfois ça ne marche pas. Tircis eut beau prêcher. Et d'un seul coup, on sort de la pastorale, du petit discours amoureux, pour entrer dans une autre problématique qui n'est pas politique, exactement, mais qui est aussi religieuse. Et oui, et les poissons, c'est un symbole religieux. Le Christ, Ictus, etc., Christus, etc. Voilà, vous avez à Saint-Sernin et partout des poissons qui sont là, qui renvoient à la fois à l'écriture du nom du Christ, mais aussi à Jonas, qui disparaît dans un poisson, et la résurrection, bien sûr. C'est au poisson qu'on doit s'adresser, ou être le poisson. Tout ça, on est dans le côté résonnant de la fable. C'est-à-dire, on est dans une fable qui nous parle de poissons, qui nous parle de bergers, qui nous parle d'Annette, d'amour, qui est en train de nous parler de religion, qui nous parle de rhétorique, qui soudain va nous parler d'autre chose, de politique. Ces paroles miellées, donc c'est le miel que l'on met sur la poésie difficile, c'est Lucrèce ou Horace le disent souvent, si vous avez quelque chose de difficile à dire aux gens, enduisez cela de miel, et ça va passer, un peu comme les médicaments. Et donc la poésie, c'est une parole miellée, douce, agréable à passer, mais les poissons, non. Ces paroles miellées, instantanément, au vent, envolées. Et c'est assez rigolo, parce qu'on voit assez mal comment, avec le miel, ça s'envole, hein, voilà, ça fait un truc un peu bizarre. Il tendit un long ré. Et donc là, clac, on sort de la poésie, parce qu'un ré, on ne sait pas toujours nous très bien ce que c'est, mais enfin, c'est un mot technique pour désigner un filet, donc un long filet qui va tendre, on passe à autre chose. Il tendit un long ré, point, voilà les poissons pris. Bon, c'est fini, bon, c'est rapide, c'est comme le visage, on arrive, et ils sont pris, voilà. C'est fini, hop, si, journal de 20h, voilà les poissons pris. Voilà les poissons mis au berger, au pied de la bergère. On pourrait s'attendre à ce que la bergère le remercie. « Oh, Tircis, merci de m'avoir donné les poissons, c'est très très bien. » Mais non, la fontaine évacue. Il n'est pas sûr que le don des poissons à la bergère marche mieux que le poème. C'est embêtant, hein. C'est pas facile de séduire Annette. Hein. Donc, hop, un conte qui était possible, avec Annette tombant dans les bras de Tircis. Ou au contraire, lui disant « Zut, fous le camp !» Un conte érotique ou un conte de MeToo, Tircis est un salopard qui est tel Patrick Bruel, etc. Voilà, enfin, tout ce que vous voulez. C'est l'idée pour passer à autre chose. On a l'ouverture vers un conte, galant, on va dire, et c'est arrêté. Et au moment où on se dit, tiens, je vais avoir un petit conte amusant, la suite, voilà. Ô vous, pasteur d'humains et non pas de brebis. Ah, le mot pasteur va jouer sur le berger, mais le bon pasteur, le Christ, et les poissons qui sont là.
Et les brebis, bien sûr, vous savez, le bon pasteur, hein, voilà, le Christ, bien entendu. Et donc, il y a maintenant de nouveau une allusion religieuse, hein, le Christ, etc., le bon pasteur, le prêtre, en fait, mais il y a aussi les pasteurs d'humains. Et les pasteurs d'humains, ce n'est pas le Christ, nécessairement, même si d'un peu, de cette manière, c'est aussi au roi qui croyait gagner par raison les esprits. Et donc, brusquement, cette fable qui était galante, qui se passait dans la pastorale, qui était un peu drôle, qui était poétique, qui nous faisait penser aux brunettes, à toute une série de choses comme ça, et même éventuellement un peu de religion, puisqu'elle s'adresse au roi, et que c'est l'auteur, on va dire La Fontaine, le narrateur, brusquement, devient une fable qui n'est plus du tout une fable pastorale, galante, drôle, etc. C'est brusquement Bossuet qui s'adresse au roi, à la fin du serment sur la mort, en disant « Roi, regardez un peu ce que c'est, convertissez-vous », enfin un truc de ce genre. Et on s'attend à ça. Éventuellement, quand on s'adresse au roi au XVIIe siècle, c'est pour leur dire « Allez à la messe, les gars, enfin voilà, convertissez-vous, enfin voilà, allez vous retirer dans un monastère », enfin il y a des choses comme ça. On s'attend à une leçon de ce genre, qui est surprenante hein, quand même, voilà, puisqu'on était avec Annette et Tircis, vous voyez, on change de chaîne d'un seul coup, on zappe, enfin ça va très vite. « Roi, qui croyait gagner par raison les esprits ». Alors oui, on connaît bien ça en politique, hein, on n'est pas chez Machiavel. Machiavel nous dit, vous n'allez pas gagner par raison les esprits, de toute façon les peuples c'est des crétins, il faut les dominer par la puissance, par le pouvoir, la force. Mais il y avait aussi d'autres gens hein, qui, depuis très longtemps, Montaigne et bien d'autres, pensaient qu'on pouvait probablement faire une politique, on va dire rationnelle, avec des raisons. Il est possible que peut-être on puisse gagner par raison les esprits, dans certains cas. Mais quand les esprits sont convaincus qu'on va les piéger, ce n'est pas si évident. Hein, quand vous avez une grève des ouvriers qu'on va licencier, le patron a beau leur dire « c'est très bien l'économie internationale, vous comprenez, enfin, tout, il est parti dans son jet privé avec sa maîtresse », il n'est pas certain qu'il convainque par raison les esprits, parce que les types, ils ne sont pas contents. Quoi. Ils ont de bonnes raisons. D'être, voilà. « Au vous, pasteur d'humains, roi qui croyez gagner par raison les esprits d'une multitude étrangère. » Donc, Poutine, Trump, qui vous voulez, s'adressant aux autres, aux Ukrainiens, en leur disant « soumettez-vous avec des raisons, des arguments, des raisons, mais pas la raison. Poutine donne des raisons, c'est pas la raison. Poutine ne manque pas de raisons, au pluriel, d'attaquer l'Ukraine, ça ne veut pas dire qu'il est rationnel. Trump ne manque pas de raisons d'attaquer l'Iran, les Iraniens ne manquent pas de raisons d'attaquer qui on veut, très bien, tout le monde a des raisons de casser la gueule aux voisins, ça ne veut pas dire la raison. D'une multitude étrangère, donc on voit la foule, les poissons, ce n'est jamais par là que l'on en vient à bout. Il y faut une autre manière. Servez-vous de vos raies, la puissance fait tout. Et donc on a un discours, on va dire, ultra-machiavélien. C'est-à-dire, effectivement, voilà ce discours que Poutine, Trump, Napoléon, Hitler, on peut en citer plein d'autres, hein, des princes à la Renaissance italienne, ont développé, qui est un discours qui surprend dans le cadre des fables de La Fontaine, évidemment. Mais qu'est-ce à la zone de vérité ? On sait bien qu'un certain nombre de princes, qui peuvent être des empereurs, pensent comme ça, qu'un certain nombre d'électeurs, aujourd'hui encore, pensent comme ça, et on le voit en France, on le voit un peu partout. Hein, des gens qui disent « la puissance fait tout ». Et ça a une zone de vérité. Mais en même temps, il y a comme une sorte de doute. Parce que ce berger, il n'est pas si sûr que ça qu'il ait réussi dans son objectif. Si l'objectif, c'est le cœur d'Annette, ou le corps d'Annette, on ne sait pas. On ne sait pas si le truc a marché. Il a attrapé les poissons. Il est certain qu'il a attrapé les poissons. Mais ça ne veut pas dire que la rhétorique ou la poésie ne marche pas toujours. Juste avec les poissons, ça ne marche pas. Ça ne peut pas marcher. Parce que l'auditoire était sourd aussi bien que muet. Et donc, si ce n'était pas des poissons, mais si c'était des citoyens d'Athènes, comme dans le cas du pouvoir des fables, peut-être que la rhétorique aurait marché. Peut-être que d'autres systèmes auraient marché. Et puis dans les fables qui s'environnent, on nous dit « Mais non, la puissance ne fait pas tout, puisqu'elle n'arrive même pas à retenir le berger à la cour. Le berger s'en va. Elle n'arrive même pas à retenir le perroquet. » Et donc il n'est pas du tout évident que la puissance fasse tout. C'est juste une phrase qu'on peut lancer, mais qui est donnée comme un élément de langage, hein, puisqu'on emploie ce genre de formule aujourd'hui, qui est là à partir duquel on peut s'interroger. Comme à la fin de La cigale et la fourmi, il y a une fourmi qui dit à une cigale « Eh bien, dansez maintenant. » Elle le dit « Dansez maintenant. » Mais ça ne veut pas dire qu'il faut faire danser tout le monde sans arrêt, dans ce sens de danser, qui est un sens cruel, bien entendu, et qui n'est pas le sens plaisant qu'on peut trouver dans notre cas. Et donc, on a là quelque chose qui est donné comme une sorte de matière à penser. Alors, il y a une fable de La Fontaine qui se conclut un peu en disant « Je tiens qu'il faut laisser, enfin, loin d'épuiser une matière, il n'en faut prendre que la fleur. » Et un peu plus loin, il ajoute qu'il faut laisser dans les plus beaux sujets quelque chose à penser. Laisser quelque chose à penser. Alors, on a une fable très typique de La Fontaine, c'est-à-dire qu'elle nous laisse quelque chose à penser. On est devant une formule, la puissance fait tout, qui à la fois est
fascinante de vérité, hein, quelque part, oui, en effet, Hitler, Napoléon. Mais on voit aussi très bien que Napoléon, Hitler et d'autres ont échoué quelque part, ont mal réussi. Que le roi n'a pas réussi durablement à séduire le berger. Et que peut-être cette fable qui dit « la puissance fait tout », et donc la poésie ne peut pas grand-chose, et c'est un poème qui le dit. C'est-à-dire, c'est à l'intérieur de la poésie que se dit le contraire de la poésie, en quelque manière. Et donc, quelque part, la poésie est plus forte que la phrase qu'elle met là en valeur. Quelque part, la poésie de Tircis, la poésie des brunettes, la poésie de l'astrée, etc., la poésie de la flûte, enfin du pipeau, de la musette, etc., c'est elle qui enveloppe cette phrase « la puissance fait tout » et qui la donne à voir, la donne à entendre, et la donne, en quelque manière, à interroger. D'où les fables qui suivent immédiatement après, qui nous disent « attention, vous êtes un perroquet, méfiez-vous, effectivement. Et si vous suivez les fables, vous n'allez pas obéir nécessairement à la puissance. » Et donc, c'est une chose qui est remarquable. Alors, en ce moment, on parle beaucoup à France Culture ou ailleurs d'un texte remarquable de la Boétie qui s'appelle « Le discours sur la servitude volontaire ». Et donc, il y a ce thème qui était un jeu rhétorique de la Boétie. Ce n'est pas nécessairement les convictions politiques précises de la Boétie, mais en tout cas, c'est un texte fascinant à lire, véritablement, qu'a publié, diffusé largement Montaigne, dans lequel donc, la Boétie s'interroge sur une question qui est comment se fait-il que nous soyons soumis à la puissance ? C'est-à-dire que nous acceptions d'être soumis bon, au roi, au prince, etc., au pape, à qui vous voulez. Et donc, nous acceptons très étrangement cela. Et La Fontaine n'est pas tout à fait convaincu de cela. Parce qu'effectivement, il y a une servitude volontaire, si elle existe véritablement, mais pas toujours. Dans Le loup et le chien, la fable 5 du livre de La Fontaine, il y a un loup qui se balade, il est un peu maigre, et soudain, il voit un chien qui est bien gras et bien nourri. Et le loup quand même arrive en disant « Waouh, c'est pas mal ton truc, hein, t'es bien gras et bien nourri, c'est bien. » Et le chien lui dit « Ouais, c'est facile pour avoir comme moi, tu viens, voilà, et tu auras de la bouffe, c'est bien, chauffé, nourri, etc., blanchi. » Et le loup regarde un peu le col du chien, et il voit qu'il y a une petite trace. Et qu'est-ce que c'est ce truc-là ? Oh, c'est rien. C'est juste le collier dont je suis attaché parfois. Et à ce moment-là, le loup répond, ah oui, non, à ce prix, je ne veux pas de votre nourriture. Et il s'en va, il part dans les bois. Là-dessus, maître loup s'enfuit et court encore. Et donc, le loup court encore. Le berger à la fable qui précède, le roi a beau lui dire, viens, tu auras des stock options, tu auras tout ça, enfin, des femmes, tu n'auras pas de procès, on te condamnera à la prison, mais tu éviteras, comme Sarkozy. Très bien. Le berger dit non, je reviens chez moi avec mes moutons, mes pipeaux, etc. Vous voyez et donc, il n'est pas si sûr que la servitude volontaire soit vraiment systématique. Il y a des gens qui disent non, et La Fontaine va construire un système pour dire non. Et soit éviter la puissance en restant dans les grottes profondes, soit malheureusement être victime de la puissance. Et dans ce cas-là, vous voyez, les poissons sont réduits à l'esclavage, mais ce n'est pas une servitude volontaire. S'ils avaient pu, ils auraient évité. Donc c'est une sorte de réponse à la Boétie. Les poissons sont vaincus, d'accord, bien sûr, parce qu'il y a plus fort qu'eux dans ce cas-là, mais le berger n'est pas vaincu, puisque ni le perroquet, puisqu'eux, ils font leurs petites affaires, ils résistent au pouvoir, d'une manière. Et donc, on a une réflexion très profonde et très longue, durablement, sur ce que c'est que le pouvoir, la puissance, la séduction. Il arrive parfois, malheureusement, que Poutine, Trump ou autres gagnent, hein, grâce à la puissance. Bon, voilà, c'est comme ça. Ils sont les plus forts. Il arrive parfois que Hitler envahisse, supposons, la Belgique, et il passe, on n'y peut rien, c'est comme ça. Mais il y a des gens qui résistent. Pas tous, mais certains résistent. Parfois, c'est le berger. Et il arrive parfois que les tyrans soient renversés, ce qui se passe aussi dans d'autres fables de La Fontaine. Donc, le monde est mobile. Mobilis in mobile, ça c'est la devise du capitaine Nemo, mais c'est aussi une sorte de devise de La Fontaine, tout en tout est divers, diversité c'est ma devise, il arrive parfois que la puissance fasse tout, mais pas toujours. Et dans ce cas-là, oui, mais bon, ouais. Et c'est même pas sûr qu'il ait récupéré Annette, vous voyez, ça c'est ma grande question. J'ai envie de téléphoner à La Fontaine pour lui dire, alors avec Annette, ça s'est bien passé ? Et voilà, qu'est-ce qui se passe avec Annette ? Et c'est la grande question, hein, s'il avait Annette, il aurait tout, mais c'est pas sûr qu'il ait Annette, c'est pas du tout évident. Et là, je pose la question aux dames. Est-ce que les dames vont céder à Tircis parce qu'ils leur apportent des poissons à leurs pieds ? C'est pas sûr. C'est pas sûr. Voilà. Merci beaucoup, François.

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1: C'était à Mégara, faubourg de Carthage, dans les jardins d'Amilcar. Ça y est, on y est, on n'y échappe pas. C'était à Mégara, faubourg de Carthage, dans les jardins d'Amilcar. Flaubert osa cette phrase en 1862, au tout début de Salammbô, son nouveau roman qui succédait à celui qui le rendit célèbre en 1857 et qui se déroulait dans la médiocre Normandie, Madame Bovary. Première phrase de Madame Bovary. Nous étions à l'étude quand le proviseur entra. Or les « a » d'entra qui sonnent à sa fin, tout oppose cette première phrase à celle de Salammbô. C'était à Mégara, faubourg de Carthage, dans les jardins d'Amilcar. Madame Bovary, Salammbô. D'un roman à l'autre, après environ 50 travaux, Flaubert passe d'un « nous » au présentatif neutre. C'était plus de sujets écrivant, plus de personnages. Le « nous » nous implique, nous lecteurs, dans un collectif de lycéens, ou plutôt d'anciens lycéens, puisque le verbe qu'il commande est à l'imparfait et qu'il est peu probable que le livre s'adresse d'abord à des lycéens de plein exercice. Nous, lecteurs, vers 1857, nous savons, ou nous savions, par expérience directe, ce que sont l'étude et le proviseur. Ce sont des réalités que nous connaissons, que nous savons modernes, liées au lycée, tel qu'il fut créé en 1802 par Napoléon. Nous pouvons nous représenter cette scène peu enviable, commune, triviale, loin de toute volupté, l'étude avec entrée du proviseur. Il n'en va pas de même pour Mégara, pour Carthage, pour Amilcar. Très peu de lecteurs de 1862 ont eu une expérience directe des ruines de Carthage où Flaubert a séjourné pour préparer son roman. Beaucoup en ont entendu parler sur les bancs du lycée à l'occasion de cours de latin. Beaucoup savent cette phrase de Caton l'Ancien, « Delenda est Carthago », il faut détruire Carthage. Ils savent le nom d'Hannibal, sans doute celui d'Amilcar, et ils savent peut-être qu'Amilcar Barca, grand général, est le père d'Hannibal Barca, général plus grand encore, vainqueur au lac Trasimène et à Cannes, avant d'être battu à Zama en 202. Ils n'en savent guère plus certainement. Or, l'idée peut-être que Carthage avait une religion cruelle, qu'il y avait des sacrifices d'enfants. Si le général de Gaulle, un siècle après la publication de Salammbô, a pu dire qu'il s'envolait avec des idées simples vers l'Orient compliqué, ses lecteurs du milieu du XIXe siècle savent que Carthage, c'est compliqué, avec des éléphants, des dromadaires, des couleurs, des parfums, quelque chose de la splendeur orientale. C'est une invitation au voyage, du moins par le tapis volant de l'imagination cultivée, que propose Mégara, Carthage, Amilcar. Tout l'inverse du retour médiocre à soi, au souvenir scolaire, qu'initiait la première phrase de Madame Bovary. Cette fois, Flaubert ouvre large l'espace et le temps et d'entrée par des « ah ». Que de « ah » en la première phrase de Salammbô. C'était à Mégara, faubourg de Carthage, dans les jardins d'Amilcar. « Ah » est la voyelle la plus ouverte du français. I, E, E, A, U, O, O, A. Et le dernier R roule, roule par le final d'Amilcar que prépare Mégara, faubourg, Carthage, jardin. Tous ces R, ça roule, roule. Des A ouverts et réguliers, ça s'en va et ça revient, ça marche. Ça marche d'autant plus que ça commence par un demi-alexandrin. Six syllabes, c'était à Mégara. Suivi de six autres syllabes, si l'on prononce le E muet, faubourg de Carthageux. Alexandrin, c'était à Mégara, faubourg de Carthageux. Et on doit le dire ainsi, car Carthage est suivi d'une consonne dans les jardins d'Amilcar. Quelque chose dans le rythme se modifie, s'amplifie, avec le pluriel final, les jardins et les sept syllabes, dans les jardins d'Amilcar. Et ça roule, roule, roule vers l'infini, par Amilcar. Cette première phrase est un corps, rien ne peut lui être ôté sans mutilation, et rien ne peut lui être ajouté sans monstruosité. C'est un tout en A, en R, en rythme, riche en étranges mots venus de l'histoire lointaine, d'une autre langue que la française, voire que la latine. Les jardins d'Amilcar est une sorte d'oxymore, un bizarre composé dans ce corps de la première phrase. Amilcar amène la guerre, l'épopée antique, jardin amène une poésie tranquille, douce, amoureuse. La fontaine, dans un vers assez célèbre, évoque l'innocente beauté. Et des jardins et du jour. Flaubert n'écrit pas « le jardin d'Amilcar » qui ferait penser à un potager ou un petit espace bourgeois avec pelouse et œillets d'Inde. Ce sont les jardins, comme à Versailles ou à Babylone. Ces jardins évoquent une richesse immense et pourtant aimable et paisible. Les jardins d'Amilcar ouvrent deux directions pour le roman. Celle des souvenirs du paradis terrestre, jardin délicieux avant l'histoire. L'histoire, la richesse, la puissance, la guerre, l'histoire et ses drames s'annoncent dans les jardins d'Amilcar. Aussi l'érotisme heureux et la cruauté, la fraîcheur immédiate et l'antiquité. Cette poésie, nourrie de mémoire littéraire, historique et mythologique, contraste avec ce que dégage le mot « faubourg ». Faubourg de Carthage. Faubourg ne dit pas l'Antiquité. Faubourg est mot d'emploi fréquent au XIXe siècle. Certes, faubourg est ancien dans la langue française. Il désigne ce qui est hors du bourg, fort bourg. Mais les faubourgs ne deviennent une abondante réalité en France qu'après que les remparts devinrent presque inutiles aux villes et que se développèrent des quartiers par-delà les boulevards de ceinture. Les faubourgs ne sont pas encore les banlieues contemporaines. Ils sont encore trop proches du centre et trop urbains. Faubourg de Carthage forme une étonnante alliance de mots.

On va développer cette grandeur. On est loin du « nous » qui introduit Madame Bovary. On est loin, on est proche, ce sont des romans, ce ne sont pas des contes de fées ou des épopées. Ça se passe dans l'intermédiaire, dans le commun, le « nous », le faubourg, mais avec du beau. Du beau, certes, mais plutôt bovin et avarié. Dans Bovary, sale affaire où le beau varie trop pour n'être pas kitsch. Du beau, certes, dans Salammbô, mais du faubourg, du sexuel et des crimes, du sublime et du gonflé. Le journal La Vie parisienne, en s'adressant à Flaubert, l'avait repéré en 1863, dès la parution du roman. « Peintre de Bovary, peins-nous le sale en beau. » Calembour. Calembour. Jeu de faubourg. Gare aux rats dans Mégara.

0: Bonsoir. Votre commandant de bord, M. Lafroy, c'est son équipage. Vous souhaite la bienvenue. Nous allons décoller en direction de Nouméa. Nous ferons des escales à Singapour et Jakarta. 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

0: Allez, on va passer à la saga du Vaurien qui est sorti lui aussi il y a quelques mois chez ce nouvel éditeur qui s'appelle Roboto Film. Retenez bien ce nom parce qu'il fait un travail tout à fait remarquable, notamment avec beaucoup de productions de la Nikkatsu, un des grands studios japonais. Donc cette saga du Vaurien, en fait, c'est un événement pour deux raisons, parce que elle est restée longtemps méconnue du grand public, même des cinéphiles. Bon, toujours la complexité de faire sortir des films du Japon, avec un pays qui a produit, mais de manière stratosphérique. Et surtout, on doit cette saga qui arrive enfin en France aujourd'hui, à la base, à un critique de cinéma qui s'appelait Mark Schilling, qui avait déjà fait un cycle dans le cadre du festival d'Extrême-Orient de Udine, cette ville italienne, au début des années 2000, avant que l'éditeur anglais Harrow les sorte eux-mêmes en Blu-ray restauré en 2016, et que là, c'est maintenant Roboto Film qui peut sortir donc ce coffret qui comporte donc 6 films, plus un petit livret et plus des très belles cartes postales. Alors, avant de parler des films qui ont été réalisés par 3 réalisateurs japonais qui sont Tōchō Masuda, Keishi Ozawa et Miyao Izaki, parlons surtout de l'auteur de cette saga, l'auteur, le romancier, puisque c'est tiré d'un livre qui a été écrit par Goro Fujita. Sachant que Goro, c'est le nom du personnage que va jouer Tetsuya Watari dans les 6 films. Alors, Goro Fujita, en fait, c'est un ancien yakuza, un auteur qui est né en 1931 et qui a commencé à écrire en 1967. Il est mort malheureusement assez jeune, puisqu'il avait 62 ans en 1993. Et il a signé d'ailleurs plusieurs autres livres qui ont été adaptés, dont un qui a été adapté dans une autre décennie importante du film de Yakuza. C'est bien sûr Le cimetière de la morale, le film de Fukuzaku. Voilà, là on en parlera plus tard, mais la décennie de Fukuzaku des années 70 est quelque chose d'unique, extrêmement violent, baroque, qui n'a rien à voir avec la période qui va nous intéresser. Donc c'est tiré donc de cet auteur qui est un ancien yakuza. Et surtout, il situe les intrigues de ses livres dans une période bien particulière du Japon, entre 1956 et 1962, voire 63, juste un an avant les Jeux Olympiques de Tokyo 64. Je vous dis ça parce que c'est la reconstruction un petit peu économique du Japon. Vous savez que c'est un pays qui a été en ruine et qui a porté en lui la défaite et la débâcle de la Seconde Guerre mondiale, avec tout ce que ça a engendré dans les couches de cette société japonaise assez fière. Et c'est intéressant de voir que ça se situe vraiment dans le moment où le Japon va renaître de manière économique. Dans le cadre du Yakuza, du film de Yakuza, c'est une période assez intéressante aussi pour la Nikkatsu, puisqu'il faut savoir que la Nikkatsu sort d'une période compliquée. Elle a eu un cinéaste qui a été absolument extraordinaire pour elle, c'est Senju Suzuki, qui a fait toute une série de films qui sont d'un point de vue esthétique absolument incroyable, très stylisé, glamour, avec des couleurs qui pétaient dans tous les sens, jusqu'à ce que Suzuki fasse un film qui s'appelle La marque du tueur, un film en noir et blanc, totalement incompréhensible, un espèce de yakuza godarien qui a laissé les dirigeants du studio sans voix, au point qu'ils ont licencié Senju Suzuki. On en reparlera bien sûr bientôt de Senju Suzuki, parce que ça va ressortir chez Carlotta. Il y a même un inédit qui a été sorti en salle il y a quelque temps chez Carlotta. Donc ça sera l'occasion de revenir, même si on les avait déjà vus puisqu'ils étaient sortis chez HK. On les avait même découverts à Toulouse, à l'ABC, dans les années 90, au moment où il y avait eu quelques films qui étaient sortis japonais. et ils cherchent à remettre sur pied une série qui va s'avérer plus commerciale, tout en gardant quand même une esthétique glamour qui peut s'approcher de ce qu'on a appelé le style Nikatsu noir, hein, des films. Voilà. Deuxième chose importante, c'est que cette saga parle aussi de la jeunesse. La jeunesse japonaise qui va partir aussi en révolte comme pas mal de jeunesse du début des années 60, que ça soit en Italie, en France ou même en Angleterre. Et ça, c'est une partie aussi qui est importante. Et d'ailleurs, dans l'un des films de la saga, on voit à un moment l'affiche de la Notta Brava, donc qui est un film qui s'appelle Les Garçons de Mauro Bolognini, qui a été écrit par Pier Paolo Pasolini et qui raconte un petit peu aussi cette jeunesse désœuvrée qui reste un petit peu aux portes de la résurrection économique de leur pays et qui vont donc amener pas mal de choses. Et d'ailleurs, d'un point de vue même poussé plus loin, le personnage de Tetsuya Watari n'a rien à voir avec le personnage qu'il jouait chez Suzuki. Il est beaucoup plus touchant. Il a un côté presque Alain Delon, un petit peu, avec son perfecto, torse nu, tout ça. Il est très très beau dans la saga, et ça en fait un personnage absolument passionnant. Voilà ce qu'on pouvait dire déjà pour replacer dans le cadre du cinéma japonais la série du Vaurien, car en fait les six films ont été tournés à charrière entre 68 et 69. Ouais, c'est ça. Je te laisse un peu la parole, Fred.
1: Oui, et pour revenir sur le film de Yakuza, tu parlais de Suzuki, mais il y a aussi l'autre pendant, enfin le Ninko Eiga, on avait parlé de Lady Yakuza notamment, qui était à la fois déjà une famille Yakuza qui était improbable, mais aussi le côté code d'honneur chevaleresque et tout ça. Là, le film est plus subtil et évite ce pan-là, je dirais, par certains aspects. Hein. On a un côté plus brut, plus dur, peut-être plus réaliste d'une certaine manière, mais pas totalement, parce que de l'honneur, il y en a quand même sur ce personnage-là. Et ce qui est beau dans les trois films, parce que il faut dire que les scénarios se ressemblent beaucoup. Voilà. Ah. Mais Lady Yakuza, c'était aussi la même chose. Mais c'est des variations. Comme il y a les variations Goldberg, moi je dirais que voilà, je suis peut-être un peu osé ce que je fais, mais je veux dire, voilà, on a des variations esthétiques, mais aussi dans des petites nuances dans le scénario, parce que les histoires sont toujours les mêmes. Hein. Oui. Lui, en fait, ce qui est beau dans cette série-là, et même les titres, hein, Le Retour du Vaurien, La Revanche du Vaurien, machin, enfin voilà, il y a toujours des titres.
0: Mélodie pour un Vaurien.
1: Voilà, et c'est que ce personnage, il y a ce fameux plan du début où on a tout son historique enfant. On voit, il y a l'occupation, après l'occupation américaine, la pauvreté, comment s'en sortir. On vole sa mère, je crois qu'elle se prostitue, elle se fait assassiner. Et avec sa sœur, elle est malade, il essaie de la sauver. Personne ne veut l'aider, elle meurt et lui, il va essayer de se débrouiller. Et en fait, il y a tout ce passé qui revient tout le long des six films, je trouve. Et comme il est dit, en fait, il y a des chansons, d'ailleurs chantées, notamment par Tetsuya Watari, parce qu'il faut savoir que, et encore aujourd'hui, beaucoup d'acteurs, actrices, que ce soit au Japon, en Corée, ont plusieurs cordes à leur arc, c'est-à-dire qu'ils sont à la fois chanteurs, acteurs, ils font de tout. Et Watari, en fait, succédait à Yujiro Ishihara, qui était une star, voilà aussi, qui chantait, qui a fait plein de films, et il a pris le relais. Et donc, ce personnage-là, en fait, est marqué, on pourrait dire la marque du tueur, il est marqué tout le long des six films par ce destin tragique où il aimerait s'en sortir. Il y a plein de moments où il rencontre une femme et avec cette femme-là, ça ne va pas être possible pour plein d'autres raisons parce qu'il va aider un ami qui est pris à partie par un clan de Yakuza et donc par honneur, par amitié, va aller l'aider, le sauver. Et bien sûr, ça a des conséquences dramatiques. Et lui va errer, c'est un vaurien, mais c'est aussi un vagabond. C'est pas le vagabond de Tokyo, mais à un moment donné, on le voit partir blessé le long d'un chemin de terre, près d'une voie de chemin de fer.
0: Il est toujours en errance.
1: Il est toujours en errance. Et à chaque fois, il retrouve. Alors, c'est la subtilité ou la facilité des scénarios. Il retrouve plus tard. On ne sait jamais. Des fois, il y a 10 ans, mais je crois qu'à un moment donné, il y a presque 10 ans qui passent. Lui bouge pas trop physiquement. Il a fait aussi des fois de la prison. On l'a pas vu. Il y a des ellipses. Donc, on raccroche les wagons parce qu'il y a des petites explications, quelques flashbacks. Et puis, on va retrouver même des personnages féminins. Il y a une actrice qui, d'ailleurs, va jouer deux rôles. Je sais plus, c'est le quatrième épisode, je crois, et il voit cette femme-là qu'il ne l'a pas vue depuis longtemps, et puis il va savoir que c'est sa sœur jumelle. Donc ça, c'est le petit truc scénaristique. Mais on s'en fiche, parce que comme tu l'as dit, ça dure toujours 1h25, 1h30. Il y a l'aspect esthétique des films, c'est toujours extrêmement bien filmé.
0: Ah ouais.
1: Parfois caméra portée, mais toujours très lisible. les scènes de combat au couteau dans les petites maisons avec ces fameux murs en papier qui explosent.
0: Alors, c'est important que tu dises le couteau, parce qu'on est vraiment sur du yakuza à l'arme blanche.
1: Il y a quelques flingues par moment, parce qu'on voit bien qu'il se fait blesser à un moment.
0: Ce n'est pas encore la furie dévastatrice du yakuza de Fukasaku qui va arriver au début des années 70.
1: On a encore un peu d'honneur. Hein.
0: C'est
1: on
0: exactement
1: y va
0: ça.
1: À l'arme blanche. Même si parfois, il y a quand même qui utilisent des
0: Et d'ailleurs,
1: armes.
0: Il va toujours. C'est un leitmotiv qu'on retrouve dans les 6 films. Il va toujours essayer de sauver aussi une âme un petit peu perdue.
1: Oui, une forme peut-être de rachat. Et voilà. Puis, mais c'est vrai que son destin est déjà écrit, en fait. Et c'est ça qui est beau dans le film, ce côté. Alors, on ne saura pas. Il n'y a pas de 7e épisode, hein, on va dire ça comme ça. Mais en tout cas. On ne sait pas ce qu'il deviendra. Donc, au spectateur d'imaginer, est-ce qu'il continuera ? Il mourra peut-être un coup de lame, ce coup-ci, parce que le nombre de fois où il est blessé, mais il s'en sort tout le temps. En tout cas, voilà, et Tetsuo Watari est très beau, comme tu as dit, ouais, peut-être un peu Alain Delon, un peu muti, comme ça, un peu impassible par moment. Et il est très touchant. Et comme tu dis, il porte son cuir comme ça sur les épaules et puis traîne avec ses claquettes. Et ça me fait beaucoup penser. Alors, je ne sais pas si c'était une façon aussi des Yakuza de se comporter. Takeshi Kitano, dans ses films, portera souvent sa veste comme ça, il traînera beaucoup des pieds. Je ne sais pas si c'est un modèle ou si c'était comme ça. En tout cas, j'ai retrouvé des ressemblances dans la façon de jouer, de traîner un peu nonchalant comme ça. Mais c'est un personnage vraiment attachant. Et puis, c'est vrai qu'on parle de la... C'est des séries, des franchises, je ne sais pas comment on pourrait appeler ça. Comme aujourd'hui, on parle des franchises dans les Marvel et tout ça.
0: Au Japon, il y en a eu beaucoup. Hein.
1: Voilà, il y a eu beaucoup. Parce que souvent, on parle aussi de la série télé, où il y a plein de réalisateurs différents. Il y a une charte quand même visuelle. Là, on peut dire qu'il y a quand même une charte visuelle. Il y a des scénarios, tout ça. Mais on a 3 cinéastes différents, comme tu l'as dit. Le plus connu. Le premier, Toshio Masuda. Il y a un fabuleux film, moi, que j'avais découvert sur Ciné Classique, il y a maintenant plus de 25 ans. C'était Le Mouchoir.
0: Oui. Donc,
1: ça que j'aimerais bien revoir, parce que c'était un film qui m'avait marqué. Et voilà, donc c'est le seul...
0: D'ailleurs, dans ce cycle, c'était pas sur Cinéma Classique, c'était sur Cinéma, parce que c'est des films en couleur. Cinéphiles passaient que des films noir et blanc. Ils avaient passé un film de la série du Vaurien.
1: D'accord.
0: Et c'était dans les années 90, donc c'était vraiment unique. Et je me rappelle du Mouchoir Rouge qui est
1: magnifique. Et il y a une chanson aussi dans le film qui m'avait marqué, que j'avais essayé de chercher. Bon, il fallait peut-être aller au Japon pour la trouver. En tout cas, non, c'est les films, moi, c'est notre cam, comme on dit toujours, parce que c'est extrêmement. En plus, c'est très bien fait, très bien joué, c'est intense. Même les scènes, comme on dit, au couteau, j'ai l'impression qu'il n'est pas doublé, Watari, que c'est vraiment lui qui percute, qui tombe, qui roule, qui se prend des coups. Vraiment, c'est. Voilà, c'est. Même les personnages féminins, ils sont assez attachants. On voit qu'elles essaient d'exister, d'aider, d'entraider.
0: Alors, il y a une actrice qui va devenir... c'est une histoire d'amitié incroyable entre Tetsuya Watari et Sheiko Matsubara, parce qu'ils vont tourner pas loin de 22 ou 23 films ensemble.
1: Okay. Ouais, c'était les stars.
0: Voilà, et ça va continuer même au début des années 2000, hein, je crois. Ouais. Elle est toujours d'ailleurs vivante, hein, cette actrice. Et c'est la partenaire de jeu absolue de Tetsuya Watari, oui, tout à fait.
1: Et dans les bonus, alors moi, le livret, je ne l'ai pas eu. Il y a le bonus de Stéphane Menisdo, qui avait écrit un livre récemment chez Façonnage, je crois, sur le monde du Yakuza et tout ça. Je crois que c'est ça, hein, sur le Yakuza ou sur le cinéma asiatique japonais
0: Soleil Noir, ça
1: Soleil Noir, voilà. Qui est toujours très clair sur... la jeunesse des films, ce que ça représente de la réalité du monde Yakuza et tout ça. Donc, c'est toujours pertinent et toujours très clair. Donc, vraiment, vraiment très bien. Et le livret que toi, tu as pu lire, Thomas, voilà, qui doit être assez intéressant, qui amène des éclaircissements sur d'autres aspects qu'on a évoqués. En tout cas, Roboto Film, comme Carlotta aussi, mais de manière plus historique, nous fait découvrir ou redécouvrir des films de la Nikkatsu notamment. Il y a Toei aussi, les films de Yakuza qui nous plaisent énormément.
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1: Bonjour à tous et bonjour à toutes. Voici le programme des rencontres littéraires qui nous attendent cette semaine à la librairie Ombre Blanche en partenariat avec Radio Radio. Rendez-vous le mardi 22 septembre à partir de 18h pour une rencontre avec le maître de conférence en histoire contemporaine au département d'études russes de l'INALCO, Laurent Koumel. Laurent Koumel viendra présenter l'œuvre qu'il a co-écrit avec Tatiana Kaspersky, à savoir Tchernobyl, la mémoire atomisée, paru aux éditions Lattès. Ce débat sera animé par une autre professeure d'histoire en la personne de Natacha Laurent. Rendez-vous le lendemain, le 23 septembre, le mercredi 23 septembre à partir de 18h, pour une rencontre avec l'auteur Colin Niel qui viendra présenter son dernier roman, Le Septième Siffleur, paru aux éditions du Seuil. Sciences sociales au menu le lendemain, le 24 septembre à 18h, pour une rencontre co-organisé par Sciences Po Toulouse, rencontre avec le sociologue Bernard Lahire à l'occasion de la parution de « Pourquoi comprenons-nous le monde ?» aux éditions La Découverte. Vendredi 25 septembre, Histoire et politique, une rencontre avec le directeur de recherche à l'IRIS et spécialiste de la géopolitique de la Russie, Lucas Aubin. Il viendra présenter « Le sexe de Poutine, genre, pouvoir et contre-culture en Russie » paru aux éditions Textuelles. Deux rencontres nous attendent enfin pour finir la semaine le samedi 26 septembre. Rendez-vous à 15h avec l'excellent poète sonore Charles Penquin qui viendra présenter son dernier livre, L'écriventure, paru aux éditions POL. Et enfin, la semaine se conclura à 17h, toujours le 26 septembre, pour une rencontre littérature et poésie, toujours avec Guillaume Cyr, à l'occasion de la parution de Chante méchante, paru aux éditions Kalman Lévy. Toutes ces rencontres sont à vivre à la librairie Ombre Blanche dans son antenne exposition et conférences rue Mirepoix. Si vous ne pouvez pas vous y rendre, ce qui serait dommage, ces conférences sont gratuites. C'est l'occasion de rencontrer les auteurs ou les autrices qu'on admire et de leur poser des questions dans toujours un temps prévu pour les questions au public. Si vous ne pouvez pas vous rendre à ces conférences, disais-je, eh bien elles peuvent se rendre à vous par la page podcast de la librairie Ombre Blanche ou bien sûr à l'antenne de Radio Radio du lundi au vendredi à partir de 13h30. Je vous souhaite à tous et à toutes une très belle semaine en lecture et en rencontre.
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0: te le rends, il n'y a pas d'horoscope.
1: Qu'est-ce que c'est l'horoscope?
0: L'horoscope, c'est l'avenir. J'ai envie de savoir l'avenir, pas toi?
1: Moi aussi. 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
3: Jeudi 15 janvier 2026, Yuya Shukan, politologue, directrice d'études à l'EHESS, dont les recherches portent sur les solidarités citoyennes, particulièrement féminines, lors du Maïdan et de la guerre du Donbass, était à la librairie Ombre Blanche à Toulouse. Elle y présentait son ouvrage paru aux éditions de la Maison des Sciences de l'Homme, Citoyennes soignantes, guerre, femmes et fabrique du commun en Ukraine. La rencontre était animée par Natacha Laurent, historienne, spécialiste de la Russie et de l'histoire du cinéma. Bonne écoute.
4: Bonsoir à toutes et à tous et merci de votre présence. Nous accueillons ce soir Yuya Shukan. Nous sommes ravis de l'accueillir pour la première fois. N'est-ce pas, Yulia?
5: Oui, merci.
4: Première fois à Toulouse et à Ombre Blanche pour son nouvel ouvrage qui s'appelle Citoyenne soignante, guerre, femmes et fabrique du commun en Ukraine et qui a été édité par la Maison des sciences de l'homme. Alors, je présente très rapidement Yulia et puis tu corriges si la présentation ne va pas. Chercheur, on va dire, en sociologie politique. Et en même temps, le livre s'inscrit dans une démarche qui est aussi une démarche d'ethnographie, donc on en parlera tout à l'heure. Tu es spécialiste de l'Ukraine et tu as écrit un livre il y a quelques années qui s'appelle Génération Maïdan, donc ça c'est important. Et je suis allée aussi me rafraîchir la mémoire sur la thèse que Yuya Shukan a soutenue et qui était déjà, donc il y a une vingtaine d'années, sur le personnel politique communiste en Ukraine et en Biélorussie, à la fin, en fait, au moment de l'effondrement de l'Union soviétique. Donc voilà, pour faire un petit peu la généalogie scientifique de notre invité. Voilà.
5: C'était longtemps, oui.
4: Ouais, ouais, non, mais c'est juste pour établir le lien. Ce livre, il est très particulier, il est formidable parce qu'il y a à la fois, c'est ce que je disais à Yulia tout à l'heure, c'est à la fois un livre scientifique, donc avec une démarche scientifique qu'elle nous expose, et en même temps, c'est très incarné. Donc, c'est vraiment un des destins que l'on suit, dont Yulia va pouvoir parler, des destins de femmes en guerre et engagées. Voilà. Alors, on commence peut-être par le début, Yulia, et par une ville qui est très importante, et après on parlera de ta démarche, qui est Kharkiv, puisque c'est là que tu t'installes, en fait, pendant un certain temps, et c'est ton terrain d'étude. Alors, est-ce que tu peux nous présenter Kharkiv pour nous, Français du Sud-Ouest?
5: Merci déjà pour la présentation. Merci aussi à Ombre Blanche pour l'invitation. Ça fait plaisir de vous voir nombreux ce soir à la présentation. Donc Kharkiv est une ville du nord-est de l'Ukraine. Souvent, en fait, les images qu'on associe à Kharkiv, si on commence au 19e siècle, c'est une ville intellectuelle, une grande université, l'université Karazine, fonde la vie intellectuelle de Kharkiv. C'est aussi une ville qui fait partie, si on est dans le 19e, de l'Empire tsariste, de l'Empire russe. Donc c'est dynamique de domination impériale qui s'exerce sur les territoires ukrainiens. Et c'est une ville, en fait, qui va être propulsée sur le devant de la scène au début des années 20, puisque ça va devenir la première capitale de l'Ukraine bolchevique, soviétique, plus tard, donc telle qu'elle est façonnée suite aux révolutions de 1917. Et c'est une ville aussi, dans les années 20, une ville de grande créativité, à la fois intellectuelle, artistique, architecturale, avec un certain nombre de monuments de l'époque, et notamment, je pense à Dershprom, un grand bâtiment en centre-ville, l'incarnation du constructivisme de l'époque. Et Kharkiv aussi, si je fais des sauts comme ça dans l'histoire, Kharkiv telle que moi je la connais, j'ai découvert pour la première fois dans le cadre d'une autre recherche. Je travaillais sur les élus de la Rada, le Parlement ukrainien, et je venais voir comment les élus travaillent en circonscription. Donc je suis venue à plusieurs reprises au début des années 2010 à Kharkiv, à l'époque dominée par le Parti des régions, sous la présidence de Viktor Yanukovych, plutôt une ville voilà, ancrée dans cette culture de pouvoir beaucoup plus autoritaire, en tout cas le soutien qu'elle apportait à l'époque, mais aussi une ville où il y avait de ce noyau intellectuel très fort et qui cherchait dans une ville dominée par cette culture russe et soviétique, une ville russophone, d'incarner et de porter en fait l'ukrainité à l'intérieur, même dans milieux qui souvent étaient hostiles à ces personnes-là. Et en fait, cette mobilisation des citoyens et citoyennes d'Ukraine, très attachés à l'Ukraine précisément et opposés à la fois aux tendances autoritaires et aussi à ce lien très fort que certains voulaient maintenir avec la Russie. On le voit en 2004, la Révolution Orange. Il y a une grande mobilisation à Kiev, certes, mais dans d'autres villes ukrainiennes. Et Kharkiv accueille aussi ces rassemblements. Et ensuite, en 2013-2014, l'hiver 2013-2014, donc la révolution de la dignité, Maïdan, mouvement démocratique d'opposition précisément aux tendances autoritaires à l'époque du président Yanukovych, et aussi d'opposition voilà, à ce modèle d'autoritarisme que la Russie incarne, la Russie qui soutient à l'époque ce président. Et à Kharkiv aussi, donc, il y a ce noyau d'Euromaïdan qui se réunit près de la statue de Taras Shevchenko, écrivain ukrainien, et qui cherche à défendre à la fois les valeurs de la démocratie, mais aussi les valeurs de solidarité, puisque c'est à partir de ce moment-là que va se structurer aussi ce réseau et qui se déploiera aussi dans le contexte de la guerre. Il se trouve que 3 femmes sur les 7 que je suis dans le livre faisaient partie de Euromaïdan Kharkiv, donc participaient à ces rassemblements. Et ainsi, au moment où la ville bascule dans l'insurrection, donc il y a toute cette séquence insurrectionnelle entre mars et mai 2014, quand d'un côté, il y a un certain nombre, grand nombre de militants russes et pro-russes qui se mobilisent et qui cherchent à faire basculer Kharkiv du côté de la Russie, et des militants du Maïdan, donc qui essayent de défendre la ville avec des accrochages et des violences qui se déploient dans la ville au printemps 2014. Et donc, dans cette séquence-là, ces femmes... Voilà, commence à s'occuper des blessés et s'engage cette histoire de l'association Sort de la Miséricorde dont je parle dans le livre.
4: Alors, est-ce qu'on peut déjà, avant de parler de cette association, parler de ta démarche pour comprendre comment toi tu as réussi, parce que il y a 7 femmes. Tu vas nous expliquer comment tu les as choisies, peut-être pas tout, parce qu'on va pas tout raconter ce qu'il y a dans le livre non plus. Mais comment tu as choisi ces 7 femmes et comment tu as conduit finalement cette très longue enquête ethnographique, parce que ce n'est pas juste un mois, mm-hmm. c'est sur la durée aussi.
5: L'histoire peut être longue, ça dépend ouais. où je la commence. En fait, le livre que tu as évoqué, donc Génération Maïdan, il porte précisément sur ces formes d'engagement citoyen sur le Maïdan. Dans mes projets précédents, j'ai beaucoup travaillé sur les élites politiques, tu l'as souligné. Maïdan m'a fait changer de perspective. J'ai été vraiment impressionnée par les mobilisations de gens très ordinaires, très éloignés de la politique institutionnelle et de leur façon de faire société, de se mobiliser et de défendre leurs valeurs. Et donc, Génération Maïdan, c'est toute une série de portraits, en fait, que j'ai saisis sur Maïdan et je raconte les trajectoires de différentes personnes. Il se trouve que j'ai été beaucoup aussi, je retournais entre mes séquences d'enseignement à l'époque à Paris-Nanterre et la mobilisation à Kiev, j'ai été attirée comme d'autres par cette mobilisation et donc j'ai été beaucoup sur place et je raconte dans le livre l'histoire d'engagement ordinaire. En 2014, au moment précisément où cette agression russe sous diverses formes prend déjà place dans les différentes villes et commence la guerre de la Russie contre l'Ukraine, je voyais que la société, ou je pressentais que la société allait vivre des transformations extrêmement profondes et je cherchais ma place de sociologue. D'où est-ce qu'en tant que chercheuse, je peux raconter l'histoire de la société ukrainienne ? Donc pour moi, il était hors de question d'aller dans la tranchée et être du côté des combattants. Je considérais que ce n'était pas ma place. Mais je voyais ces phénomènes de bénévolat dans la suite du Maïdan et donc de ces engagements citoyens ordinaires se déployer et se mettre en place. Et donc tout l'été 2014, l'automne 2014, j'ai beaucoup voyagé en Ukraine et j'allais vers ces nouvelles formes d'associations citoyennes, les personnes qui s'occupaient des déplacés internes, puisqu'il y a eu les premiers flux de déplacement suite au début de la guerre dans les régions de Donetsk et de Luhansk, à l'est et sud-est de l'Ukraine. J'allais aussi vers des formes de solidarité avec les lignes de front, donc des personnes qui collectaient des dons, des vivres, et qui les envoyaient au front, par solidarité avec l'armée. Et à un moment, donc, je cherchais de cette façon-là, voilà, un terrain, une association éventuellement, en tout cas un groupe d'individus que je pourrais suivre. Et c'est un peu au hasard de mes déplacements. Donc je suis allée en février 2015 à Kharkiv avec une collègue. Et c'est pour la première fois que j'ai rencontré ce groupe. Donc on s'est rendu à l'hôpital militaire de Kharkiv. Il y a un des grands centres de soins médicaux militaires donc à Kharkiv. Et c'est comme ça qu'on est venu. Et j'ai été certainement... Enfin, je me souviens de cette séquence jusqu'à aujourd'hui, j'ai été bouleversée, je pense, par l'intensité des liens, par l'engagement, par le sacrifice aussi auquel ces femmes consentaient en s'occupant des blessés et en s'occupant moins de leurs proches aussi à l'époque. Et donc, je suis retournée les voir au mois de mai 2015 et c'est là où j'ai, comme on dit en sociologie, j'ai commencé à négocier un peu l'accès, au sens « je voulais rester ». Je voulais continuer à suivre ce groupe de bénévoles. À l'époque, ils étaient beaucoup plus nombreuses, femmes engagées auprès des blessés, puisque Kharkiv est devenu un centre d'accueil et de soins médicaux aux blessés donc, de la guerre limitée à l'époque à l'est de l'Ukraine. Et donc, en fait, je suis devenue bénévole moi-même. À l'époque, il y avait beaucoup de personnes qui venaient, surtout des femmes qui proposaient leurs services aussi, qui venaient régulièrement retourner à l'hôpital. Il y avait beaucoup de choses à faire. Et c'est ainsi que je suis restée. Restée au sens où j'ai élaboré un dispositif particulier. Bien sûr, j'avais mes enseignements en France, donc je devais rentrer. Mais j'essayais de retourner tous les deux mois. Au début, pour des périodes longues, jusqu'à deux mois. Et ensuite, c'est devenu plus court. C'était plutôt des séjours Enfin, ça dépend. En été, ça pouvait être beaucoup plus long, effectivement. Mais c'était plutôt des séjours de trois semaines, deux semaines. Et en fait, je suis restée. Quand je dis que je suis restée, je suis littéralement restée au sens où moi-même, j'ai eu du mal à sortir de cette dynamique de groupe et de ce soin portée par ces femmes, et je me demandais, mais à quel moment je vais m'arrêter? Ce bénévolat hospitalier, est-ce que je l'ai déjà saisi? Est-ce que je l'ai déjà compris? Sociologiquement, je peux le restituer et expliquer un peu cette image du rideau qu'on utilise en sociologie, en fait. Vous avez l'impression de connaître le phénomène, mais il y a beaucoup de choses qui se passent derrière le rideau. Est-ce que j'ai déjà tiré le rideau et du coup, voilà, dévoilé un certain nombre de choses? Et il se trouve que je continue à y retourner, mais en soin, la recherche est terminée.
4: Donc ça veut dire que tu commences en 2015 et tu considères que tu termine la recherche quand?
5: Le Covid a marqué une longue pause, bien évidemment, mais en sachant qu'entre 2015 et 2019, début 2020, j'ai quand même fait énormément de séjours. J'ai fait 19 séjours, 19 retours à l'hôpital. Ça veut dire que j'ai aussi développé des relations, bien sûr, amicales. Surtout que le groupe s'est rétréci avec le temps. Et donc, c'est pour ça que dans le livre, je suis la trajectoire de cette femme, ce noyau dur de l'association. Oui, avec le Covid, il y avait impossibilité de voyager. Mais j'ai continué à échanger avec elle via les réseaux sociaux ou encore via nos communications plus directes. Et j'ai pu y retourner ensuite en 2021 à deux reprises, juste avant l'invasion à grande échelle. Mais je pense que oui, l'enquête s'est arrêtée avant l'invasion. Puisque l'invasion a fait beaucoup aussi à ce groupe. On ne va pas le dévoiler peut-être, ou je peux le dire à la fin aussi, ce que ce groupe est aujourd'hui. Mais en tout cas, il continue à agir à l'hôpital militaire de Kharkiv.
4: Donc c'est une opération en immersion complète?
5: Complète avec des limites, au sens où je ne pouvais pas rester longtemps sur place, donc il y a toujours cette question de distance. Mais mon objectif, c'était de devenir une bénévole et de faire en sorte d'effacer la distance qui nous séparait, même s'il y a bien sûr nécessairement une distance. Je pense qu'à la fin, enfin, avec le temps, elle me percevait comme une des leurs. Je faisais partie du groupe, comme une des bénévoles. Mais voilà, une bénévole un peu absente, régulièrement absente et pas présente tout le temps. Et je dis qu'il y a deux petites limites dans mon enquête, je pense, en termes d'immersion. La limite, c'est que je n'ai pas eu accès aux médecins. J'étais bénévole. Je n'étais pas censée discuter avec les médecins en tant que sociologue venue de France. Et donc, tout ce que je raconte dans le livre sur la médecine militaire, c'est par le bas. C'est le point de vue des bénévoles, voire même des patients aussi avec lesquels elles interagissent. Et la deuxième limite, c'est que, voilà, comme j'étais régulièrement absente, je ne faisais pas partie du chat commun qui distribuait les tâches. Donc on me rapportait régulièrement les séquences de discussion de ce chat sur Messenger de Facebook, mais je n'en faisais pas partie et c'était une autre limite.
4: Alors j'ai posé une question vraiment très naïve. Concrètement, qu'est-ce que tu faisais? Puisque tu étais bénévole, tu n'étais pas uniquement observatrice. Concrètement,
5: C'est un bénévolat qui ne requiert pas beaucoup de savoir-faire professionnel. Elles sont quand même amatrices du soin. C'est la surveillance des blessés. Elles sont autorisées, elles peuvent circuler à l'hôpital militaire, donc aller de chambre en chambre, recenser les besoins. L'hôpital militaire est une unité militaire. Les blessés sont interdits de sortie. Donc, en fait, leurs contacts sont limités. S'ils ont besoin de quelque chose, ils peuvent demander aux bénévoles de leur amener à partir des dons collectés ou encore d'acheter, faire des commandes. Et elles pouvaient acheter des choses. C'est aussi des petits gestes d'aide-soignante, aider à gérer les désagréments temporaires ou des handicaps un peu plus lourds. Et ensuite, beaucoup de soutien psychologique aussi. Sans que ça soit un soutien professionnel, c'est beaucoup d'écoute, de discussion à travers les différentes séquences, soit la permanence des bénévoles, parce qu'elles ont toujours un local à l'intérieur de l'hôpital à partir duquel elles agissent, ou ces tours de chambre, en fait, faisaient partie du travail de bénévoles. Et en fait, chacune, plus ou moins, définissait les rôles qu'elle voulait accomplir. Et de cette façon-là, moi aussi, j'ai délimité mon propre rôle, dans le sens où on n'attendait pas de moi d'aider, d'agir en aide-soignante. Et je ne voulais pas intervenir sur les corps. Je me suis posé cette limite, je n'étais pas formée, j'avais peur de ne pas faire des gestes adéquats. Donc j'étais plutôt en observation dans ces situations-là, lorsqu'on faisait des tours de chambre. Mais je travaillais beaucoup à la permanence, où il fallait trier les affaires, les dons qui étaient amenés, ensuite apporter les dons dans les chambres aussi, organiser des petites collations pour les blessés, organiser parfois les sorties, aller chercher et acheter des choses en ville, et assurer la permanence précisément aussi, permanence téléphonique et permanence physique, puisqu'il venait régulièrement dans son petit local pour discuter, tout simplement pour avoir un café, mais souvent pour trouver de l'écoute,
4: Et alors avant cette expérience, tu avais des expériences de bénévolat en France ?
3: Ou c'est la première expérience?
5: Non, j'avais plutôt des expériences de mobilisation, de participation à des actions collectives, mais je n'ai jamais fait de bénévolat. Au moment de l'invasion, je fais de la traduction bénévole, mais comme beaucoup d'autres, parce qu'on cherchait en février-mars voilà, des choses à faire et comment nous rendre utiles. Et je pense que ce bénévolat-là permet, en tout cas, donne une impression d'agir, d'action, de contrôle, alors qu'on n'a aucun contrôle sur les événements. Ouais.
3: Alors pourquoi, question évidemment centrale, pourquoi as-tu choisi des femmes? Parce que dans ces bénévoles, est-ce qu'il y a des hommes? Ou est-ce que c'est extrêmement genré?
5: Dans le groupe, bien sûr, il y a des hommes aussi, mais le groupe est organisé de façon très genrée. Les femmes sont dédiées aux soins, et elles sont socialisées ainsi aussi, enfin, puisque voilà, toutes ces qualités de bonté, d'écoute, de sacrifice sont socialisées aux femmes, attribuées aux femmes, intégrées dans leurs différents cursus et reproduites ensuite. À plusieurs reprises dans le livre, je montre à quel point elles sont imprégnées par ces valeurs très traditionnelles de genre, en fait, et qu'elles les reproduisent naturellement. Et donc, il y a une division genrée des tâches aussi. Il y a des hommes. Mais les hommes, ce sont soit les époux, en fait, qui viennent régulièrement, les maris qui accompagnent les femmes et qui peuvent ponctuellement aider, donc accomplir les tâches assignées aux hommes, des tâches qui nécessitent parfois la force physique, parfois avoir le permis pour conduire, par exemple, les blessés à un autre lieu, déplacer les cartons. C'est une présence beaucoup plus ponctuelle des hommes, aussi une assignation à un certain nombre de tâches, mais tout ce qui est le soin, c'est assuré par les femmes. Et une fois de plus, voilà, on est dans cette division genrée des rôles, écoute, discussion, et cette situation d'interaction d'homme à homme, je pense qu'elle ne permettra pas l'expression de vulnérabilité. Des combattants blessés, par exemple, exprimer la douleur, se plaindre peut-être, demander de l'aide. Précisément, ce rôle était rempli par les femmes. Ce qui fait que quand je faisais du bénévolat, j'étais en permanence avec un certain nombre de femmes. Et donc, c'est ainsi que j'ai suivi les trajectoires de ces femmes. Ça ne veut pas dire qu'il n'y a pas eu d'autres femmes, mais elles étaient beaucoup plus présentes occasionnellement ou pas dans le même lieu. Pour moi, dans le livre, ce qui était important aussi, c'est cette unité de lieu, puisqu'on est en permanence donc, sur le territoire de cette unité militaire qui est le centre hospitalier médico-militaire de Kharkiv.
3: Et alors, il y a d'autres associations de ce type qui travaillent dans cet hôpital?
5: Non, c'est la seule association. Et c'est une association qui, jusqu'en 22, et aujourd'hui aussi, elle couvrait d'autres hôpitaux, parce que les combattants blessés de la guerre étaient affectés entre d'autres hôpitaux, celui-là également, mais ensuite d'autres hôpitaux qui avaient une spécialisation. Il y avait notamment des femmes qui accompagnaient les blessés après une amputation dans les soins prothétiques, et c'était un autre hôpital, et donc une des bénévoles y allait régulièrement, et je l'ai également accompagnée dans cet autre lieu. Mais le principal de leur occupation, de leur travail de soins, se passait quand même dans cet hôpital.
3: Alors, elles ne sont pas toutes originaires de Kharkiv? Il y en a qui viennent d'ailleurs, d'après ce que tu expliques, leur trajectoire. Comment elles se retrouvent à Kharkiv?
5: Il y en a plusieurs quand même qui sont nés dans la région de Kharkiv, et donc c'est un peu la voie de promotion, tout simplement sociale, dans cette époque de fin de l'Union soviétique, puisque c'est là où ils sont socialisés début de l'indépendance ukrainienne. Donc les études peuvent mener à Kharkiv essentiellement, et c'est le cas de beaucoup d'entre elles. Et il y en a une, c'est plutôt sa configuration familiale change, elle épouse un homme et elle le rejoint à Kharkiv, alors qu'elle est née ailleurs, mais elle grandit à Dnipro, mais toutes se trouvent à Kharkiv en 2014.
3: C'est peut-être là que c'est peut-être difficile de généraliser, mais c'est un point qui est absolument essentiel, c'est cette solidarité, enfin ces solidarités que tu étudies, que tu observes et que tu nous proposes à travers cette association. On voit à quel point c'est fondamental dans l'Ukraine d'aujourd'hui, dans son identité, dans la façon dont elle tient face à la Russie. D'où elle vient comment toi tu l'analyses maintenant que tu connais bien cette société de l'intérieur? Quand est-ce que tu vois apparaître ces phénomènes-là? Est-ce que c'est Maïdan? Est-ce que c'est avant Maïdan? Est-ce que c'est la situation de cette guerre dès 2014? Et puis le fait que voilà, il y a des blessés, donc concrètement comment on fait? On les accueille? Voilà. Selon toi, quelles sont les explications?
5: Je pense qu'on les voit pour la première fois. Enfin, en tout cas, moi, je le vois depuis le moment où j'ai commencé à travailler sur l'Ukraine au début des années 2000. Je le vois en 2004, au moment de la Révolution orange, où on voit se déployer à la fois une mobilisation, mais une occupation aussi de la place, de l'espace à Kiev, mais dans un certain nombre d'autres villes, et où il faut, pour faire vivre une place mobilisée, avec une occupation donc, de l'espace public, il faut qu'il y ait des solidarités, tout simplement. Et donc, c'est à ce moment-là, je pense qu'on envoie une manifestation avec ensuite l'Ukraine, la trajectoire du pays est autre, au sens où il y a moins besoin de mobilisation, et donc on voit moins ce type de solidarité. Mais pour répondre à ta question, je pense que ce sont ces situations critiques qui... Dans d'autres contextes, je vais à la fois expliquer la spécificité de l'Ukraine, mais aussi dire que je pense que dans d'autres contextes de crise, ces crises favorisent la participation et les solidarités des gens ordinaires, au sens où ces crises attirent par leur dynamique, par les émotions ressenties, par le sentiment d'urgence, par l'identification tout simplement à la cause portée par une crise, un mouvement, si c'est un mouvement social. Et je pense que ces femmes qui n'avaient jamais participé ont fait partie des associations. Aucune n'a déployé une activité associative, aucune n'a été bénévole jusque-là. Aucune n'a été liée avec une cause commune. Pour elles, c'est vraiment leur premier engagement dans une cause commune de ce type-là, autour du soin aux soldats blessés. Et c'est le contexte de la guerre, la proximité du danger, les images qu'elles reçoivent et la volonté d'agir, de faire quelque chose pour avoir, comme on a dit aussi, ce sentiment de contrôle face à la situation. Et si on généralise cette situation à l'Ukraine, au-delà de la trajectoire de ces femmes, et c'est là où je veux parler de la spécificité ukrainienne, c'est que l'Ukraine et la société telle qu'elle s'est construite, certains diront depuis très longtemps, mais ça c'est plutôt le travail des historiens, moi en tant que sociologue je le vois surtout dans les années 90-2000, les Ukrainiens ne comptent jamais sur l'État. Puisque l'État est faible, l'État est souvent absent dans ces périodes, il se construit nécessairement, il ne peut pas être fort. Dès 91, il a été dépouillé, privé de ses élites, effectivement, qui étaient intellectuelles ou encore politiques, qui étaient à un moment exterminées. Mais un État qui se construit, qui met en place de nouvelles institutions, mais qui est incapable de prendre soin des citoyens. Et donc les citoyens ukrainiens sont habitués à compter sur eux-mêmes, à se tourner vers les réseaux familiaux, vers les solidarités locales, pour faire ensemble les choses. Et je pense que ces moments critiques mettent en lumière cette capacité de la société ukrainienne à s'organiser. 2014, on a vu l'émergence de ce phénomène de bénévolat à une grande échelle, relativement grande, puisque si on regarde les chiffres, les enquêtes sociologiques menées, la participation à ce type de cause bénévole, elle augmente. Il y a un changement sensible en 2014 par rapport à la période antérieure. On le voit en 2022, en fait. Le bénévolat est devenu un peu ce modèle, puisque effectivement, un modèle de comportement en situation de crise ou face à une agression ennemie. On a beaucoup parlé du bénévolat. Les Ukrainiens connaissent les figures des bénévoles, ceux qui sont mobilisés depuis 2014. Et en 2022, ce modèle d'engagement, il est connu de beaucoup. Et donc, ce qui fait qu'en 2022, il y a un nombre encore plus important d'Ukrainiens qui investissent ces diverses causes, se mobilisent par solidarité et donc trouvent leur place, puisque la question c'est aussi qu'est-ce que je peux faire, quelles sont mes capacités. Et je pense que ces femmes-là, elles se sont posées cette question en 2014 aussi, est-ce que je vais aider les déplacés internes nombreux qui arrivent à Kharkiv? Est-ce que je vais plutôt aider les militaires et donc recueillir des dons pour aider les soldats à faire les navettes, éventuellement vers les lignes de front? Ou est-ce que je vais aider précisément les blessés? Et c'est le choix qu'elles ont fait en 2014 et que pour une partie qu'elles assument jusqu'à aujourd'hui.
6: Justement, tu viens de l'expliquer, mais du coup, ça pose une question qui est quand même sensible. C'est l'articulation entre les institutions et ce bénévolat. Comment l'armée, par exemple, gère ses énergies bénévoles? Jusqu'à quel point c'est compatible avec un État qui est encore fragile? Comment on organise, comment on gère d'éventuels conflits aussi, j'imagine, d'autorité, de territoire?
5: Je pense que c'est précisément aussi une spécificité ukrainienne au sens où j'utilise ce terme d'interstice. L'action citoyenne se déploie dans les interstices de l'État étatique, là où il y a des vides. Il y a du vide, il n'y a pas d'État, il n'y a pas d'action publique. C'est là où les citoyens se mobilisent précisément et remplissent ce vide. Il se trouve que l'Ukraine ne se préparait pas du tout à une guerre, où elle se préparait d'après les plans encore soviétiques tels qu'ils ont été récupérés par l'Ukraine indépendante. Et donc la guerre, en 2014, elle était attendue depuis l'Ouest. Elle n'était pas du tout attendue depuis l'Est. Si on regarde l'organisation même militaire, toute la logistique militaire telle qu'elle était organisée. Or, il se trouve que la guerre commence en 2014. Et dans le chapitre 2, je crois, du livre, je parle beaucoup de l'état de la médecine militaire. Elle est en limbo. Elle est quasi inexistante, tout simplement, puisque personne ne pensait à la guerre. Et donc, on voit que cette action citoyenne se dirige notamment pour compenser toutes les failles de la médecine militaire, et c'est ce que font ces femmes. Et je pense qu'il y a vraiment des formes hybrides, puisque si on prend l'exemple de l'armée que tu as donné, l'armée fonctionne très bien aussi avec ses structures informelles qui existent aux côtés des unités plus formelles, effectivement l'armée et les unités de l'armée. Jusqu'en 2022, aujourd'hui c'est un peu moins le cas, chaque unité pouvait avoir un groupe de bénévoles qui les aidait et qui pouvait leur amener un certain nombre de biens, de produits dont ils avaient besoin. Certaines unités avaient aussi des paramédics bénévoles qui pouvaient les aider pour assurer l'évacuation des blessés. Les hôpitaux militaires, jusqu'à aujourd'hui, ont ces groupes de bénévolats. Donc il y a celui de Kharkiv, mais il y en a un aussi très puissant à Lviv, à l'hôpital militaire de Lviv. Il y a un groupe de femmes qui agit depuis 2014 également et qui aide les blessés. Et donc ce lien entre l'institutionnel et l'informel est propre à l'Ukraine et à la façon dont l'État peut s'appuyer sur la société précisément dans ces moments de crise, et la société est prête à venir en aide. Je dirais qu'en 2014, la société est venue plutôt en aide à la nation ukrainienne. L'État a été mal perçu. L'État, pendant des années de corruption des élites, était perçu comme quelque chose d'étranger. Mais en 2022, avec beaucoup de réformes qui sont passées entre-temps, le redéploiement aussi des institutions, en 2022, c'est sûr que les Ukrainiens se mobilisent pour défendre l'État qui est agressé. Mais aussi par-delà, bien sûr, voilà, ce lien entre nation et État, il est déjà fait également.
4: Alors, est-ce que ça veut dire, parce qu'il y a une autre question qu'on pose assez souvent, et à laquelle il n'est pas forcément évident de répondre, c'est pour ça que je te la pose, c'est la frontière entre civils et militaires. Est-ce que ça contribue à, justement à une plus grande porosité entre les civils et les militaires, les identités même, ou pas?
5: Je pense que c'est une illusion du droit humanitaire international et du droit international civil-militaire, et on voit à quel point ça ne marche pas dans les guerres. Mais c'est vrai qu'en 2014, on a vu une très grande fluidité des statuts, qui est beaucoup moins présente aujourd'hui, précisément parce que c'est une autre guerre, c'est une guerre à grande échelle, avec un engagement d'énormes moyens aussi. Mais la fluidité des statuts était forte, si on pense notamment aux bataillons d'engagés volontaires, donc des Ukrainiens qui se mobilisent,

0: à l'aller amener un certain nombre de biens, un générateur, ou encore à partir des dons, s'il achète un drone par exemple, il peut l'amener aussi à une unité militaire, ce qui fait qu'on est dans la fluidité totale effectivement de ces statuts. Mais je pense que 22 reprécise les statuts, même s'ils ne sont absolument pas respectés si on regarde la façon dont la Russie mène sa guerre contre l'Ukraine.
1: À cause de l'intensité de la guerre, tu veux dire ?
2: De l'invasion à grande
0: échelle. Non, ce que je veux dire, que cette illusion de civil-militaire et de division entre civil et militaire en droit n'est absolument pas respectée. Et qu'on voit que les infrastructures civiles sont bombardées, que les hôpitaux sont bombardés, que les journalistes sont attaqués aussi, alors qu'il s'agit d'acteurs civils accomplissant un certain nombre de fonctions et qui sont censés être protégés.
1: Alors on sait aussi qu'il y a plusieurs Ukraines. Est-ce qu'il y a des différences géographiques dans ce bénévolat ? Est-ce que toi, tu en observes ? Est-ce qu'il y a des zones qui ont été plus... des territoires qui se sont plus vite mobilisés, qui se sont plus vite organisés pour le bénévolat, ou est-ce que c'est vraiment un mouvement général ?
0: Je dirais que c'est un mouvement général, et à cet égard, il n'y a pas plusieurs Ukraines, il y a plutôt des solidarités qui se mettent en place dans les différentes villes de l'Ukraine. Et 2014 a été aussi un moment fondateur, à mon sens, d'unification précisément, de nivellement des différences qui persiste encore géographique ou encore linguistique, mais c'est cette communauté d'expérience de la guerre qui fait que c'est une nation qui a été forgée aussi par la guerre. Elle n'a pas choisi, elle n'a pas cherché cette guerre, mais c'est la guerre qui forge la nation ukrainienne. Et du point de vue des solidarités qui se mettent en place, on les voit se développer dans d'autres villes. On a un certain nombre d'études qualitatives aussi, d'enquêtes sociologiques qui étaient menées dans les différentes villes sur d'autres formes de bénévolat avant 2022. Il n'y a pas eu d'enquête de ce type-là depuis. Mais ce qu'on voyait notamment, c'est que à la fois un tout petit peu plus de femmes étaient concernées par le bénévolat que d'hommes, c'était autour de 53%, je pense, mais c'est aussi une division genrée de tâches, les femmes plutôt à l'arrière et les hommes mobilisés au front. On voit que c'est un phénomène plutôt relativement jeune, l'âge moyen de 35 ans pour le bénévolat, et du point de vue régional, pour répondre à ta question, on voyait plutôt des spécialisations régionales. Le bénévolat s'est beaucoup développé dans les régions de Donetsk et Luhansk, ce qui contraste avec l'image qu'on avait, souvent négative, de ces territoires comme n'étant réprimés, enfin, en tout cas, tellement travaillés par l'expérience soviétique que, du coup, totalement dominés, soumis et incapables de se mobiliser et de mettre en place d'initiatives de solidarité. Beaucoup d'initiatives d'aide aux déplacés internes se sont développés précisément le long, à l'époque, de ce qu'on appelait la ligne de contact, donc entre les républiques autoproclamées Donetsk, Luhansk, soutenues par la Russie, et de l'autre côté, les territoires ukrainiens sous contrôle de Kiev, mais dans les régions de Donetsk et de Luhansk, les villes de Pokrovsk, les villes de Dobropil, Kramatorsk et Slovansk, c'était des lieux précisément d'actions humanitaires et d'aide aux déplacés internes. Et beaucoup d'actions bénévoles aussi, d'aide aux personnes déplacées internes, alors que l'ouest de l'Ukraine était beaucoup plus mobilisé en soutien à l'armée. Mais en termes de nombre de personnes concernées, de nombre d'initiatives, il n'y avait pas de différence régionale. Et je pense que si on n'a pas de données de ce type-là pour objectiver un peu la situation, comprendre la situation depuis 2022, mais de ce que je vois par les réseaux de bénévolat que je connais, c'est une mobilisation à grande échelle dans toutes les villes ukrainiennes.
3: Yulia Choukane, à la librairie Ombre Blanche, jeudi 15 janvier 2026, pour la publication de son livre « Citoyenne soignante, guerre, femmes et fabrique du commun en Ukraine » en dialogue avec Natacha Laurent.

0: Alors, c'est aussi bon, le sujet de ton livre, de toute façon, c'est fabrique du commun aussi, hein, en Ukraine. Donc, tu l'as dit tout à l'heure, ce qui t'intéresse, c'est les formes de politisation ordinaire. C'est voilà, un territoire qui est aujourd'hui beaucoup travaillé par les sociologues et les historiens aussi, d'ailleurs, dans des situations extrêmement différentes. Est-ce que tu pourrais nous parler un petit peu de ça, justement, de voilà, en fait, ces femmes, c'est leur bénévolat d'une certaine façon, elles deviennent citoyennes par le bénévolat ?
1: L'enquête au long cours, effectivement, je suis ces trajectoires jusqu'en 2019. Je donne des éléments ensuite sur voilà, cette période post-Covid jusqu'au début de l'invasion. Et en conclusion, je donne quelques éléments sur comment est-ce que l'invasion à grande échelle, voilà ce qu'elle a fait au groupe et à chacune d'entre elles. Mais cette perspective longue, précisément, m'a permis de voir la transformation, puisque le bénévolat est une expérience transformatrice des personnes. Et donc, je montre comment, pour celles dont le

0: lien à la nation ukrainienne était plus faible. Il s'est renforcé à travers le bénévolat. Comment, pendant toutes ces années de leur engagement, elles sont restées à l'hôpital jusqu'en 2022, enfin en tout cas dans la période que moi je couvre, comment cette forme d'engagement les a politisées, les a rapprochées tout simplement de ce qui se passe dans le pays, alors qu'auparavant elles ne se sentaient pas du tout concernées. Et je reviens notamment sur deux séquences électorales où on voit à quel point leur position change, puisque d'une posture de neutralité, bon, la politique c'est pas nous, c'est loin, on n'a aucune influence sur la politique, elle passe à un engagement extrêmement fort au moment de l'élection présidentielle de 2019. Et sans surprise, elles soutiennent le candidat sortant, Petro Poroshenko. Pourquoi ? Parce qu'elles considèrent que c'est le seul, finalement, qui a la carrure pour résister face à la Russie. C'est celui qui a lancé un certain nombre de transformations dans les différents domaines en Ukraine, qui a contribué au renforcement de l'État ukrainien. Et donc, elles se mobilisent activement dans cette campagne, elles y participent au point... Voilà, où ça parfois crée des situations de tension avec certains jeunes soldats blessés qui, eux, soutiennent le candidat Zelensky. Et donc, quand je dis citoyenneté, c'est à la fois ce lien des gens très ordinaires à la politique et comment elles se retrouvent dans cette campagne électorale. Mais quand je parle de citoyenneté, c'est aussi ce sentiment de pouvoir faire quelque chose pour son pays, de pouvoir participer à ce que j'ai appelé cette fabrique du commun. Qu'est-ce que c'est ? C'est comment individuellement ou collectivement, en fait, on peut améliorer les choses dans le pays. Et ce qu'elles, elles améliorent, c'est les soins médicaux prodigués aux soldats blessés. Elles considèrent que les soldats donnent beaucoup, font acte de sacrifice, et donc la société doit les prendre en charge, les soigner, veiller à ce que les soins soient de bonne qualité, que les médicaments soient présents, qu'il y ait des équipements nécessaires, qu'il y ait une attention quasi familiale, et donc elles créent ce milieu quasi familial, elles essaient en tout cas à l'hôpital militaire. Et donc cette citoyenneté, elle peut s'exprimer de diverses façons, mais elle est vivante, je dis une fabrique en fait, en devenir, elle est transformée tout le temps, puisqu'on se sent capable ou pas capable de faire des choses en tant que citoyen. Et à partir du moment où on se sent concerné, elles sont concernées par l'état des blessés, par l'état de la médecine militaire, chacune décide ensuite, en fonction de ce sentiment de capacité, de ce qu'elle peut faire. Je montre que certaines veulent faire des choses très concrètes. Elles se disent qu'aujourd'hui, je peux changer le quotidien de ces blessés en étant présente à l'hôpital, en veillant à leurs besoins, en réunissant les dons, en communiquant sur les réseaux sociaux. Et elles se limitent à ça. Et ça, c'est déjà être citoyen aussi, donc par des actes qui peuvent nous paraître insignifiants en soi, mais qui ont une grande importance, surtout pour un pays en guerre. D'autres s'engagent dans une démarche autre citoyenne, deviennent un peu militantes. Et je parle notamment de la chef du groupe, qui est la plus politisée, même avant cette expérience d'engagement auprès des blessés. Elle essaye vraiment d'agir sur le politique. Elle va voir les décideurs au niveau local, elle va essayer de promouvoir la cause de son association, de les défendre. Et donc, elle exerce cette citoyenneté d'une autre façon, tout simplement. Pareil, parce qu'elle se sent capable, elle a les savoir-faire nécessaires. Et donc, chacune dans cette association exerce ce rôle de citoyenne, mais à sa façon, mais toutes contribuent collectivement, voilà, ce bien commun de soins attentifs, sans limite et de bonne qualité aux soldats blessés.
1: Alors une autre question peut-être avant de vous passer la parole. Comment ces femmes donc, dont l'engagement finit par dévorer leur emploi du temps, enfin j'imagine, comment elles arrivent à faire coïncider cet engagement dans un contexte de guerre à haute intensité et puis une activité professionnelle, une vie familiale? Alors j'imagine qu'elles gèrent tout ça de façon différente, mais qu'est-ce que toi tu as observé sur ce terrain-là?
0: Je montre dans le livre aussi que le bénévolat est souvent héroïsé. Et c'est vrai, c'est une image d'engagement héroïque en contexte de guerre. C'est des gens qui donnent beaucoup, des femmes qui donnent beaucoup, qui donnent de leur temps et qui du coup prennent ce temps voilà, sur d'autres activités, sur d'autres facettes de leur vie. Et moi-même, j'ai été très impressionnée par cette forme d'engagement, très admirative. Mais ce qu'on ne sait pas, c'est ce qui se passe derrière. En fait, que le bénévolat a un coût social extrêmement élevé et c'est ce que je montre aussi. Avec un certain nombre de limites, je ne voulais pas dévoiler beaucoup de choses. Mais je montre que ce bénévolat conduit à une perte d'activité professionnelle, pour beaucoup en fait. Donc perte de ressources tout simplement. Ça veut dire un bricolage de moyens au quotidien et il faut trouver cette configuration qui vous permet de rester bénévole, qui accroît votre dépendance en tant que femme par rapport aux hommes, et notamment enfin, par rapport aux maris, pour celles qui sont mariées, ou encore par rapport à des aidants, les parents, lorsqu'on est mère célibataire. Il y en a deux d'entre elles qui sont mères célibataires et qui sont bénévoles. C'est aussi un engagement qui épuise physiquement, émotionnellement, au long cours, puisqu'elles sont régulièrement confrontées à des corps mutilés, à la mort. elles s'attachent à force d'interactions répétées à un certain nombre de blessés, donc qui deviennent leurs amis. Et plus tard, à un moment, elles découvrent la mort aussi. Elles participent à des cérémonies funéraires de façon très régulière. Donc elles vivent aux côtés de la mort et de la mutilation. Et donc nécessairement, émotionnellement, ça épuise aussi. Ça conduit voilà, à des états d'effondrement émotionnel. Ça crée des problèmes de santé au long cours. Mais dans le même temps, l'intensité de cet engagement et aussi ce qu'il fait en fait à leur propre vie fait que j'ai toute une partie où j'essaie de montrer à quel point c'est difficile de s'en défaire en fait, juste d'abandonner. Parce qu'en fait, pourquoi est-ce qu'on abandonne ? Certes, il y a moins de blessés, la guerre est de basse intensité, mais il y a toujours des blessés. Il y a toujours des gens qui ont besoin de ce soin-là. Et donc, elles se sont retrouvées aussi dans ce piège précisément, au sens où elles ont beaucoup perdu, mais elles ont continué à donner. Et pour plusieurs, c'était un vrai dilemme. Voilà, à quel moment je me désengage ? Est-ce que je peux maintenant me désengager ou non ? En sachant que ce groupe, ce collectif est resté bénévole. Ce que je montre aussi dans le livre, c'est que pour certaines initiatives de bénévolat qui se créent en 2014, elles se transforment en ONG professionnelles. Ça veut dire qu'elles trouvent des fonds sur les marchés des financements internationaux, nombreux en Ukraine, en grande quantité envoyés en Ukraine dès 2014. Ces initiatives se professionnalisent, deviennent des ONG, mais peuvent se financer uniquement parce qu'elles s'occupent des civils, précisément. Et cette distinction en droit humanitaire international qui structure aussi la distribution des fonds fait que des petites initiatives que je connaissais même à Kharkiv, qui s'occupaient des déplacés internes, sont devenues de puissantes ONG d'assistance humanitaire aux personnes déplacées internes. Alors que là, pour le coup, ce collectif-là, c'est un petit collectif qui s'occupe des militaires. Et les militaires ne font pas partie des préoccupations de l'humanitaire international. Et donc, en fait, pendant toutes ces années, elles ont continué à fonctionner avec du bénévolat et avec des dons. Les dons collectés auprès de la population, d'abord de Kharkiv, les Kharkiviens sont très nombreux à venir et à faire des dons, à l'échelle nationale aussi, et les liens avec la diaspora ukrainienne à l'étranger. Donc, ce qui fait qu'à la fois, elles collectaient de l'argent et des biens, et tous ces biens étaient redistribués, tout ceci était redistribué ensuite aux blessés, soit pour l'achat des équipements médicaux, soit pour le financement d'un certain nombre d'interventions chirurgicales, soit en fait quand c'était des biens matériels, donc ils étaient redistribués à l'hôpital, au personnel de l'hôpital, et directement aux blessés bien sûr.
1: C'est justement, c'était là-dessus que je voulais aussi, peut-être la toute dernière question avant de passer la parole à la salle, c'est la question de la connexion aux initiatives internationales justement. Alors est-ce qu'il y a que la diaspora et quel regard elle porte aussi sur ces initiatives internationales. Est-ce qu'elle les recherche? Comment elle les recherche? Qu'est-ce qu'elles en pensent? Ou est-ce que le plus important, c'est le territoire national?
0: L'international est présent à travers la diaspora seulement. Ou encore, j'évoque cette séquence, elles sont actrices du terrain et donc elles constituent une source d'information. La mission de l'OSCE vient voir régulièrement les bénévoles et discute en fait avec les bénévoles de la situation à Kharkiv, de l'état des blessés. Voilà, ces contacts internationaux avec des représentants d'états internationaux se limitent à cela. Pour ce qui est de la recherche des financements internationaux, l'humanitaire international, tel qu'il fonctionne, en fait, il fonctionne par exclusion, au sens où à la fois il y a des critères, donc civil, militaire, c'est un premier critère. Deuxième critère, c'est la professionnalisation, le professionnalisme et le savoir-faire des groupes. Savoir écrire un rapport et savoir écrire une demande de financement. Ça, c'est quelque chose d'extrêmement précieux. Il y a des gens qui sont payés pour rédiger des demandes de financement. Et ce groupe-là a décidé tout simplement qu'en fait, elle n'avait pas elle-même ses propres compétences. Puisqu'elle travaillait avec les militaires, elle ne pouvait pas prétendre à ces fonds. Il y a eu quelques tentatives. J'évoque aussi dans le livre la fondation papale. Ils ont essayé de s'adresser au pape, qui était actif d'ailleurs aussi dans l'assistance humanitaire. Mais ces demandes n'ont jamais abouti. Et je sais que jusqu'à aujourd'hui, depuis 2022, il y a eu quelques financements internationaux qui sont arrivés à ce collectif. Mais c'est des financements auxquels ils avaient postulé pour prodiguer des formations à un premier soin ou à une sécurité, en fait, comment organiser la sécurité d'un espace, et pas du tout en lien avec l'activité directe du groupe, puisque une fois de plus, on est dans ces cadres très rigides de l'humanitaire international qui se préoccupe des civils et pas des militaires.
1: Alors, si vous avez des questions, vous pouvez poser la question directement à Yulia ou des remarques, pas forcément sur le livre, sur l'Ukraine en général. Je pense qu'on peut très largement élargir.
2: Vous avez présenté 2022 comme un moment fondateur de la nouvelle relation, si je peux dire, entre les citoyens et l'État. C'est normal, c'est le principe de toute guerre. Mais est-ce qu'après, Yanukovych, qui était la mafia post-communiste, donc un État contre les citoyens, donc 2014 avec Porochenko et le premier Zelensky, est-ce qu'il y avait déjà eu un rapprochement quand même entre les citoyens et l'État? Ou est-ce que 2022 est un changement radical?
0: Non, je pense qu'il y a eu effectivement, en 2014, la critique de l'État est très présente. On critique l'État pour sa faiblesse, pour son impréparation, pour le manque de soins aux soldats. Je le dis dans le livre, en fait, précisément parce que je vois ce changement. Et on se relaie à la nation. C'est vraiment la nation qu'on défend en tant que combattant, et c'est la nation aussi, pour l'Ukraine. C'est dit comme ça qu'on se mobilise en tant que femme soignante. Mais je pense que le rapprochement avec l'État se fait, pas pour ce collectif, mais pour d'autres, puisqu'il y a beaucoup d'initiatives issues du Maïdan ou encore des débuts de la guerre, qui quand même investissent les structures étatiques et essayent précisément, à partir de l'expérience bénévole d'approvisionnement, par exemple des lignes de front, d'apporter un certain nombre de bonnes pratiques dans les institutions. On a eu plusieurs exemples de ce type-là en 2016, où les bénévoles de l'époque, notamment ceux qui étaient en lien des lignes de front, qui ont été recrutés à des postes de responsabilité dans les appareils de l'État et qui ont contribué aux réformes. Et donc je pense qu'à ce moment-là, ce lien commence à se construire à l'État. Et on peut dire que la société civile ukrainienne, à la fois voilà, les associations très informelles comme celles que j'analyse ou d'autres beaucoup plus organisées, plus formalisées, contribue nécessairement à la transformation de l'État par ce pouvoir d'impulsion, de plaidoyer, d'initiative, par la réforme. La société civile, jusqu'à aujourd'hui, est porteuse de réformes et il essaye de mettre la pression sur l'État, précisément par diverses formes, en bâtissant des coalitions pour améliorer un certain nombre d'administrations, de services. Pour vous donner un exemple, toujours sur le soin, en 2022, on a vu se constituer une association qui est à l'échelle précisément de plaidoyer citoyen et de pression sur les administrations, essaye de changer la prise en charge médicale des blessés, défend les droits des combattants blessés, et qui a fait beaucoup de choses, déjà à partir de 2022, simplifier un certain nombre de procédures de prise en charge, procédures de reconnaissance des handicaps, etc. Je dis souvent que dans la société, on voit deux formes d'engagement, soit dans la réparation immédiate, concrète, voilà, à partir des dons, on va réparer. Là, on voit qu'il y a des failles. Soit dans la réforme, et c'est une autre forme d'action, donc on va être plutôt dans la proposition de projet, dans le plaidoyer. Et comme j'ai dit, dans le collectif que j'ai suivi, l'initiatrice, celle qui a mis en place Sœur de la Miséricorde, elle est dans cette démarche. Elle essaie, à l'échelle très locale, de défendre voilà, la cause, la prise en charge des blessés et sa vision de la façon dont la réadaptation, par exemple, post-démobilisation devait se faire, et elle essayait de promouvoir ce projet en 2019. Elle a échoué parce qu'il y a eu un changement de pouvoir à l'échelle nationale, après les élections de 2019, et locale aussi. Mais elle avait ce projet qu'elle cherchait à apporter à l'attention des décideurs.
3: Bonsoir. Natacha, vous pouvez ?
0: Si vous voulez, je peux vous aider vous traduire. Non, qu'est-ce que vous voulez ?
3: Oui.
0: Oui, mais allez-y, oui. Exactement. Vous pouvez russe ou ukrainien, comme vous voulez.
3: Malheureusement, russe. Я хотела задать следующий вопрос. Ну, во-первых, спасибо огромное. Вот, во-вторых, вот то, что вы сейчас рассказывали, мне открыло некоторое новое видение. Дело в том, что когда война началась, это стало, конечно, для многих украинского движения.
0: Donc la question c'est autour du bénévolat et des formes de bénévolat qu'on voit se déployer en Ukraine. Cette analyse telle que je l'ai développée pourrait être valable pour la Russie également et pour le mouvement bénévolat en Russie qui voilà, a grandi avec le début de la guerre. А вы говорили про войну в 22-м, да? Или в 14-м тоже? Donc des formes d'engagement bénévole, également beaucoup de femmes russes impliquées et aussi un engagement en solidarité avec les lignes de front, mais du côté russe. Et donc la question telle qu'elle a été posée, si le mouvement bénévole prend origine notamment dans les régions de Donetsk et de Lugansk, est-ce que ça serait une réplique de ce mouvement en Russie, dans ce cas-là un prolongement en quelque sorte? Mais j'ai jamais dit que le bénévolat est né dans les régions de Lugansk et de Donetsk. Je pense que ces formes de bénévolat telles qu'on les saisit se déploient surtout sur le Maïdan. Enfin, en tout cas, moi, en tant que sociologue, je commence à les observer, ces formes d'engagement, dans les mobilisations collectives. Et puisque c'est des mobilisations collectives en Ukraine, à la différence de la Russie, qui occupent une place et qui peuvent rester longtemps sans être délogées par les forces de l'ordre, il se trouve que, voilà, même les régimes les plus autoritaires ukrainiens ne parvenaient pas à supprimer cette force de mobilisation de la société. Ces formes de solidarité et d'engagement au long cours, moi, je les ai vues là, à ce moment-là. Et ensuite, ça s'est déployé dans le contexte de la guerre à l'est de l'Ukraine, à l'échelle ukrainienne dans toutes les régions. On avait pareil un certain nombre d'enquêtes. L'Ouest était concerné en premier, ensuite l'Est, et ensuite les deux territoires qui étaient moins concernés par les formes de bénévolat, c'était le Sud et le Nord, en fait, de l'Ukraine. Mais l'Est et l'Ouest, alors qu'on a tendance à les opposer enfin, en tout cas pendant très longtemps, on a construit ce mythe des deux Ukraines opposant Est et Ouest. Dans les deux parties, des formes de mobilisation étaient présentes. Et après, si vous voulez faire cette comparaison, je n'ai pas étudié le mouvement de bénévolat en Russie. Je connais beaucoup moins, ou presque ne connais pas la société russe. Je ne travaille pas sur la Russie. Je pense qu'on peut trouver, à partir de ce cas tel que moi je l'ai analysé, des caractéristiques communes au sens où, effectivement, les femmes étant socialisées dans ce rôle d'aidante, les femmes vont être nombreuses à s'impliquer dans les formes de bénévolat et notamment dans le soin. Et ensuite, des formes d'engagement de proche en proche qui sont propres à toute société. À partir du moment où vous avez un mari qui est mobilisé, vous allez vous impliquer aussi. Vous allez mobiliser vos réseaux de connaissances, vous allez réunir des dons, vous allez essayer de l'équiper quand il est envoyé par l'État sur les lignes de front. S'il est porté disparu, vous allez vous mobiliser, peut-être vous relier avec d'autres femmes dans la même situation, peut-être fonder une association, peut-être essayer d'engager et de déployer un certain nombre d'actions communes. Et après, la différence va venir dans la façon dont vous êtes perçu par le pouvoir en tant que citoyen et citoyenne qui s'engage, se mobilise pour, voilà, de ces relations de proches, essayer de bâtir l'action commune. On le voit qu'en Ukraine, ça a toujours été possible, même sous le gouvernement les plus oppressifs. On voit comment en Russie, c'est compliqué à partir du moment où ce proche entre en tension avec le politique. Si vous restez dans les solidarités juste familiales, peut-être même local, communautaire, mais que vous ne contestez pas le pouvoir central, vous pouvez continuer à faire votre bénévolat en Russie. Mais à partir du moment où vous portez une critique à l'égard de l'État central, ou encore plus à l'égard du chef de l'État, nécessairement vous êtes disqualifié, quelle que soit votre aide, même si vous aidez l'armée russe et les soldats de l'armée. Et la grande différence, c'est là précisément, pas du point de vue de ses capacités de proche en proche à s'organiser, à aider les siens, mais plutôt, je pense, voilà, dans ce rapport à l'État, et peut-être même attente de l'État aussi, des choses qu'on peut obtenir de la part de l'État.
4: Oui, est-ce que vous pourriez nous en dire un petit peu plus sur votre lien avec l'Ukraine? Parce que vous avez donc parlé d'une immersion, mais on a l'impression que cette immersion, vous n'êtes pas au départ.
0: Je ne suis pas ukrainienne.
4: Oui, mais justement, alors peut-être quel est votre lien plus personnel peut-être avec l'Ukraine?
0: C'est un lien qui s'est construit au long cours. À partir du moment où on travaille sur un terrain, on l'investit nécessairement, on voyage dans le pays, on essaie de mieux comprendre la société. Ma rencontre avec l'Ukraine est plutôt, c'est une incitation qui est venue de mon directeur de thèse de l'époque, Dominique Collin, en sachant que j'ai de la famille en Ukraine. Du côté de ma mère, ma tante, mes cousins sont en Ukraine et ukrainiens, et donc j'avais ce lien familial, mais je n'avais pas de lien professionnel, et c'est au moment où j'ai commencé mon doctorat au début des années 2000, mon directeur de thèse m'a incité à faire de la comparaison et à prendre le cas du Bélarus, d'où je viens, et l'Ukraine. Et mon rapport à l'Ukraine s'est construit petit à petit, et c'est surtout au long cours, à force de voyager. Et je considère que faire du terrain en sociologie, c'est aller à la rencontre des gens, discuter avec eux, se déplacer dans le train, avoir de longs échanges avec les personnes, essayer de suivre les différents phénomènes qui émergent dans la société, vivre dans le pays, rester le plus possible. Et donc c'est au fur et à mesure que mon lien s'est construit, à la fois les liens amicaux, les liens professionnels. Et ces expériences d'immersion ont certainement contribué aussi à une meilleure connaissance de ce terrain. On a organisé beaucoup d'écoles d'été, d'événements. On a essayé de faire parler de l'Ukraine même avant 2014, dans le cadre de différents événements qu'on avait co-organisés avec des collègues en Ukraine, mais aussi des collègues venant d'autres pays, Canada, France, Grande-Bretagne.
5: Bonsoir, je voulais vous faire part de mon ressenti de votre présence ici et vous en remercier énormément, parce que quand la guerre en Ukraine a commencé, le peuple de France s'est levé comme un seul homme, a prononcé son indignation, sa révolte, etc. Et petit à petit, ça devient de plus en plus discret. C'est la nature humaine. On s'habitue, puis après on est indifférent, inconsciemment, mais on est véritablement comme ça. Et il est important que des personnes comme vous viennent nous réveiller, parce que une information chasse l'autre. Aujourd'hui c'est l'Iran, le Groenland, la dernière déclaration de Trump, et puis après ce sera autre chose, on n'entendra plus parler de l'Ukraine. Et l'Ukraine est toujours dans la souffrance.
0: Merci pour votre intervention. Enfin, je veux dire qu'on est plusieurs à travailler sur l'Ukraine depuis très longtemps et on a déjà vu ce phénomène de désengagement. En 2014, il y a eu une mobilisation, certes de moindre ampleur, mais il y a eu beaucoup d'intérêt, beaucoup d'investissements, des formes de solidarité aussi qui existaient, intérêt médiatique par exemple, énorme aussi. Et c'est vrai que les journalistes ont de plus en plus du mal avec plus la guerre dure, ils ont de plus en plus du mal à raconter la guerre, à garder l'attention, à attirer l'attention sur une guerre. Un événement, une autre guerre va chasser celle-là. Et donc ce qui fait qu'à partir de 2016, on était un peu les rares personnes à continuer à parler de l'Ukraine et à continuer à aller à travailler en Ukraine. Et on a vu ce regain d'attention en 2022, bien sûr de solidarité aussi, mais donc c'est, comme vous le dites, c'est des phénomènes naturels, mais c'est important d'avoir des engagements conséquents. Et c'est à la fois un engagement professionnel, puisque je continue à faire des recherches, je continue à aller en Ukraine malgré les difficultés. Et c'est un engagement, certes, c'est une relation qui se construit avec l'Ukraine au fil du temps.
6: Oui, d'abord, merci beaucoup, effectivement, parce qu'on n'en dit jamais assez, et on n'en sait jamais assez sur la façon dont fonctionnent ses proches voisins, dont on s'est senti solidaire. Et je ne crois pas que ça soit simplement un phénomène d'indifférence ou de peur. Il y a aussi quand même la profonde conviction, je me semble, en tout cas peut-être les cercles amicaux que je fréquente, mais pas seulement, qu'il y a quelque chose de nous qui se joue en Ukraine. Là, quand même pour ça, l'indifférence après 2014 n'a pas du tout la même saveur de nos jours. Il y a quand même, en profondeur, et c'est peut-être pour ça que la peur peut prendre, parce qu'on sent aussi que ça nous concerne beaucoup plus, et on est devenu un peu ukrainien aussi, que je veux dire par la sensibilité à ce qui se passe en Ukraine. Ça, c'est une première remarque. Ma question pour porter sur autre chose, est-ce qu'on peut dire que c'est la guerre qui a fait de la société ukrainienne une société nationale, est-ce qu'on peut le dire? Et est-ce que vous avez pu observer, comme sociologue, et moi ça me passionne comme historien, la façon dont ça a fonctionné? Parce que vous dites bien que vous avez une partie de la famille belarusse et une en Ukraine, et désormais des sortes de frontières de construction se sont opérées, qui peuvent être poreuses, qui peuvent être d'adhésion ou de rejet, etc. Moi, ce qui m'a frappé dans ce que vous en avez dit, c'est justement que cette société s'est construite comme société nationale, mais peut-être qu'elle l'était fortement avant. Et donc, quel est le rôle de la guerre et comment ça a pu fonctionner? Voilà, j'étais trop long, mais c'était ça l'idée.
0: Merci. Hein. Et de votre remarque et de votre question, peut-être d'abord juste par rapport à votre remarque et ma contribution aussi à cette discussion, ce que je vois chez les étudiants, par exemple, les étudiantes, c'est qu'elles considèrent qu'on a été trop solidaires avec l'Ukraine, au sens où on ne l'a pas été assez avec d'autres causes, et que l'Ukraine se trouve en situation privilégiée. Je le vois beaucoup auprès des étudiants qui mettent en compétition les causes, malheureusement, et du coup reprochent souvent, c'est un reproche implicite qui est présent, de privilège, c'est parce que c'est la race qui fait la différence. Et j'essaie de lutter aussi contre ce type de discours qui sont extrêmement présents et surtout contre-productifs de mettre les causes en compétition. J'ai entendu beaucoup de discours, notamment sur l'exil, les conditions d'accueil. Il se trouve que pas mal de mes étudiants travaillent sur ces questions d'exil en France, sur les migrations, et donc font des comparaisons. Là où plutôt il faudrait réfléchir à un thème d'accueil et de qualité, d'hospitalité tel qu'on l'offre en France. Et par rapport à votre question, je pense que cette nation, elle se construit petit à petit dans les différentes crises telles qu'elle a rencontrées. Et à cet égard, je pense que la révolution orange a été un moment aussi fondateur. Certes, elle n'a pas concerné cette révolution l'ensemble du territoire. Ce sont les minorités aussi souvent qui font les révolutions, les minorités actives. Mais ça a été un moment fondateur pour beaucoup de personnes au-delà de ce noyau mobilisé à Kiev, ailleurs en Ukraine. Et je pense qu'après, c'est Maïdan, bien sûr, 2014, et là où c'est difficile de faire la séparation, puisque Maïdan est immédiatement suivi par la guerre. Et donc, ces dynamiques de crise, et la société ukrainienne vit en guerre depuis 2014, certes, encore une fois, c'est incomparable 14 et 22 en termes d'intensité de la guerre, mais c'est des dynamiques qui travaillent en profondeur cette société depuis 2014, ce qui fait que des segments qui n'étaient pas touchés jusqu'en 22, et j'en parle dans le livre, à quel point ces femmes mobilisées à Kharkiv se sentent seules parfois. En 2017, 18, 19, la société vit ailleurs en fait. Elle est loin de la guerre, elle est fatiguée de la guerre, elle ne veut plus entendre parler de la menace qui pourrait venir en fait, de nouvelles hostilités, nouvelles attaques venant de la Russie. Et elles vivent dans cette idée que ça viendra, c'est juste, ça prend du temps. Mais un jour ou l'autre, la Russie, et d'ailleurs je commence par cette citation, agressera l'Ukraine à grande échelle, il y aura une agression à grande échelle. Et ensuite, en 2022, même ces gens qui ne se sont pas sentis jusque-là concernés, qui ne sont pas projetées dans cette nation en armes, elles se mobilisent aussi à différentes échelles avec tous les phénomènes qu'on a vus, à la fois d'engagement combattant volontaire et des formes de bénévolat qui se sont multipliées à l'échelle du pays, avec aussi ce qui renforce cette dynamique depuis 2022, c'est l'aspect existentiel de la guerre aussi. Bien sûr, c'est une guerre existentielle pour la nation ukrainienne, et les Ukrainiens le savent. Et les messages qu'ils essaient de nous envoyer, que c'est certes existentiel pour eux, mais c'est aussi existentiel pour nous en Europe, et là, je ne suis pas sûre que le message parvient.
7: Bonsoir. Je vous remercie beaucoup de ce que vous nous avez raconté. Je veux dire, c'est que je pense que si les gens se détournent parce que, enfin, je veux dire, de leurs préoccupations, on dit la peur. Peur parce qu'on voit les bombardements à la télé, en chaîne continue. Mais on n'a pas vraiment une notion, comme vous, le travail que vous avez fait. C'est-à-dire que vous avez fait un travail au plus près des gens, au plus près du peuple, de la nation. Et en fait, on est sensibilisé, j'allais dire, par l'humanisme qui se dégage. Et en fait, les chaînes de télé européennes et françaises ne parlent souvent que de la guerre au sens militaire. On est moins sensible, si on est sensible d'un point de vue par rapport aux dégâts sur les gens, sur le peuple, mais on n'a pas la sensation, comme vous, le travail que vous avez fait sur la réalité, vraiment, de ce qui se passe, quoi. Voilà.
0: Natacha a dit incarner pour le livre, merci. Mais je pense qu'effectivement, c'est extrêmement important, en tout cas, de raconter l'histoire à travers des personnages auxquels on peut s'identifier. Je l'ai moins fait dans ce livre, c'est vraiment un ouvrage académique, même si, merci, tu l'as trouvé quand même incarné. Je l'ai beaucoup fait pour Génération Maïdan. Je suis sortie des cadres académiques et j'ai écrit un livre qui est structuré par un certain nombre d'interrogations sociologiques sur la société, mais c'est une série de portraits, de séquences telles que je les avais saisies du Maïdan jusqu'au début de la guerre. Et en fait, mon idée, c'était celle-là. C'est en lisant l'histoire d'un jeune manifestant sur Maïdan, un jeune ou une jeune personne en France va se dire « Mais moi, dans cette situation, je pourrais être là aussi. Enfin, s'il y a une mobilisation, je pourrais accomplir ce rôle-là. » Et donc, je l'ai écrit comme ça, à travers une série de portraits. Et ici, c'est présent, puisqu'on continue à suivre ces femmes, leurs pratiques, leurs trajectoires. Mais l'ouvrage n'est pas structuré en tant qu'une série de tableaux ou de récits de vie.
8: Natacha, est-ce que tu as une dernière question, toi ou, je pense qu'on a fait le tour. Eh bien, je voulais vous remercier. En tout cas, merci de votre présence. Et merci, Yulia Shukan, encore une fois.
0: Et merci pour l'invitation. Mais...
8: Aussi, merci à Natacha Laurent, qui a fait l'animation aujourd'hui. Et vous rappelez que le livre est disponible à l'accueil de la salle si vous souhaitez vous le procurer. Merci beaucoup et passez une bonne soirée.
9: L'ouvrage de Yulia Shukan, Citoyenne soignante, Guerre, femmes et fabrique du commun en Ukraine, est publié aux éditions de la Maison des sciences de l'homme. Vous venez d'écouter une rencontre à la librairie Ombre Blanche, enregistrée jeudi 15 janvier 2026 et réalisée et mise en onde par Radio Radio en partenariat avec Radio Radio Plus et Radio Terre.

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0: Malaga.
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4: 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Une carte postale sonore d'ici, de là-bas, d'ailleurs. Pour le plaisir de vos oreilles, bonne écoute. Auditeurs, auditrices, soyez les bienvenus. Un air de garrigue. Pourtant, nous sommes sur la côte atlantique, dans le Haut-Médoc. Je vous propose une balade sonore dans les pins balayés par le vent et les cigales qui viennent de se taire. Peut-être m'ont-elles senti. Donc, 6 kilomètres nous séparent jusqu'à l'océan qui claque ses vagues. Soyez donc les bienvenus. C'est le départ. Premier pas. Sur ce sol qui croustille, plus exactement

un sol particulièrement sec. Ou bien évidemment, la prudence est requise. C'est un sol sablonneux, jonché d'aiguilles de pin. Et de mousse verte au milieu des arbustes.

La forêt du Haut-Médoc vous accueille. Odeur de résine. Présence du soleil. Atlantique.

au fur et à mesure que l'on se rapproche du littoral. Le vent forcit de plus en plus.

être les bains, l'église. Cela produit une onde continue. C'est déjà le son des vagues à l'intérieur des terres.

sous la chaleur. Les graines déjeunées éclatent. Et c'est ce son que vous entendez.

pratiquement à l'abri du vent. On est juste en dessous d'une dune. Les arbres commencent à s'éclaircir. On a parcouru 5 800 km.

Nous remontons une dune qui s'élève et qui surplombe l'océan.

le pas est moins rapide, marcher dans le sable, c'est assez difficile, mais à la fois grisant. Vous voici sur la dune de sable blanc.

Et vous voici depuis la cime de la dune, au-dessus de la Grande Bleue. Magnifique océan à perte de vue.

بسم الله.

kilomètres à l'intérieur des terres. Le vent et le bruit de fond de l'océan se confondent

et nous retrouvons le cadre verdoyant, ses arbres et ses oiseaux enchanteresques. Les rafales de vent glissent, ondulent, comme les dunes. Et c'est ici, entre l'océan et le ruban fer de la forêt, couleur émeraude, que je vous laisse

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0: Allez, ah ouais, le temps défile à une vitesse incroyable. On enchaîne, mon cher Frédéric, mais tu as largement le temps, avec une trilogie du jeu qui sort chez Carlotta.
1: Carlotta, pour la première fois en Blu-ray. Alors, je ne sais pas s'il existait en DVD dans une collection.
0: Alors, il existait en Blu-ray pirate, puisque moi, ça m'a permis de le voir.
1: Pas légal.
0: Mais voilà.
1: Donc, ni en DVD, rien.
0: Rien.
1: C'est une avant-première. Alors,
0: exactement.
1: Cette trilogie du jeu, on doit ça bien sûr à Carlotta, qui toujours, comme Roboto film aussi, ça sort pas mal de
0: films. Mais Carlotta, maintenant, ils sont à fond sur le cinéma japonais.
1: Oui, non, mais je veux dire, des choses qu'on n'avait jamais vues. Voilà. Ça, pour les amoureux des séries B japonaises, alors certes, souvent de Yakuza, de Polar, de choses assez brutales, violentes et autres, mais en tout cas, ces trois films tournés entre 78 et 79 par Toru Murakawa, qui a beaucoup travaillé dans le Pinky et Eiga, dans le film érotique. Et on fait appel à lui pour sa rapidité de tournage, sachant que c'est des budgets très, très réduits. Et on tourne ça en 15 jours. Et en 15 jours, donc on fait 1h30 de film à chaque fois. Mais c'est toujours très, très bien réalisé, super bien photographié. Et il y a vraiment une équipe de professionnels derrière tout ça. Et ces trois films, donc il y a le jeu le plus dangereux, le jeu de la mort, rien à voir avec le film de Bruce Lee, et le jeu de l'exécution en 79. Donc trois films autour d'un tueur à gages, joué par Yasaku Matsuda. On avait parlé de lui dans un autre coffret de Junio Ito qui s'appelait « Il y avait la preuve d'un homme », où il faisait le rôle d'un flic qui repartait aux États-Unis suite à l'assassinat d'un jeune afro-américain, enfin sino-américain, voilà, où on retrouvait aussi George Kennedy, j'en avais parlé ici, qui était un film très âpre, très très très fort. Et Matsuda était une star qui a fait sous son travail à la fois au cinéma et surtout à la télévision. Il a joué des rôles de détective, un peu à la Thomas Millian apparemment, des rôles comme ça, entre deux, entre comédie et polar. Et Matsuda était d'origine coréenne, donc Zanishi, comme on dit en japonais, et donc a dû changer de nom parce que les Coréens sont toujours mal vus au Japon, donc il a dû changer de nom. Et puis il aura une carrière, il mourra d'une maladie dans les années 80, après avoir tourné dans le Black Rain de Ridley Scott, où il avait un rôle de Yakuza. Et donc ces trois films, donc, comme je disais, il joue le rôle de Shohei Narumi, qui est un tueur professionnel, donc des gens à la fois du milieu de la PEG, donc Yakuza, ou des riches industriels font appel à lui pour un contrat. Lui, il se fait de l'argent, donc individualiste, cupide, il va à fond, mais aussi très dilettante et assez individualiste, et un homme qui est solitaire, même si parfois il s'entoure de femmes. Alors là, effectivement, avec le recul aujourd'hui, ses rapports avec les femmes sont toujours un peu compliqués, il est misogyne, phallo, sauf dans le troisième épisode, où là, j'en reparlerai un peu plus dans le détail, qui est le film le plus, je dirais, le plus intéressant, c'est pas le terme, mais le meilleur, voilà, des trois. Et en tout cas, voilà, c'est un personnage qui est assez... Parfois, dans les deux premiers, il y a des moments très burlesques, très, très comédies, comme ça, qu'on peut retrouver aussi dans certains films d'animation japonais sur le tard, où on mélange à la fois le côté noir et puis l'humour, une espèce de décalage. Et donc, quand il n'est pas dans son côté professionnel, donc dès qu'il sort de ce rôle-là, on a un personnage qui est maladroit, qui joue au jeu, mais qui perd tout son argent, qui se fait malmener par d'autres. Donc, un homme complètement différent, qui paraît très étrange, qui parfois... peut laisser un peu pantois quand on voit le film par rapport à la tonalité du film dans ces 1h30. C'est vrai que des fois, ce côté un peu burlesque détonne un peu, me paraît un peu à côté de la plaque. Mais bon, c'est des vérités peut-être pour un peu amener de la légèreté aussi dans ce type de film. Et en tout cas, ce personnage met à terme ses contrats, puis s'aperçoit aussi qu'il a été trahi et donc il va se venger. Comme souvent, on a toujours les mêmes histoires, contrat, vengeance. Mais c'est toujours pareil, c'est comment c'est fait. Effectivement, Toru Murakawa a un sens du cadre, de la mise en scène, du rythme. On parle de Jean-Paul Rapneau, pour le coup, caméra portée. Alors ça, on doit beaucoup ça aussi au chef opérateur qui est Seizo Sengen, qui a travaillé notamment avec Koshima dans un autre registre, où il y avait côté sur le vif, comme ça. Là, ils ont tourné à la fois dans des décors naturels, essentiellement des décors naturels, de trouver des immeubles désaffectés. Et effectivement... il fallait porter la caméra à l'épaule parce qu'on n'avait pas de temps. Donc, on répétait un tout petit peu et puis on y allait. Donc, il y a des plans séquences assez hallucinants dans les immeubles. D'ailleurs, ça fait penser beaucoup à ce que fera le jeu vidéo. C'est-à-dire qu'on a là à la première personne, voire à la troisième personne. Et le mec désingue, des mecs qui sortent de portes, de fenêtres et tout ça, ça y va. Et il y a des petites astuces, notamment les impacts de balles. Comme ils n'avaient pas de temps, en fait, ils ont mis des petits pétards et ils n'avaient pas assez de munitions. Donc, ils faisaient péter les pétards et ça faisait des trous dans la porte pour donner de l'image de l'impact. Donc il y a plein de petites astuces comme ça qui est racontée dans le petit livret. Et donc voilà, c'est des films à la fois inventifs, énergiques, voilà, le pur plaisir de cinéma, comme de série B, voilà. Et comme je disais, les deux premiers, ce ton burlesque. Le troisième, le jeu de l'exécution. Et ce qui est aussi, c'est les démarrages des films. C'est-à-dire que là, on le retrouve prisonnier dans une cave très, très sombre. On ne sait pas pourquoi. Hein, une espèce d'ellipse comme ça entre le deuxième épisode et celui-ci. Et puis, on le teste. Et puis, on va l'amener à... c'est un yakuza, je crois, si je ne dis pas de bêtises. Parce que je mélange des fois les scènes entre industriel, yakuza, tout ça. Lui demande de tuer un autre tueur à gages. Donc, une espèce de chat et de souris comme ça entre ces deux personnages. Mais, bien sûr, après avoir exécuté le contrat, on va lui faire des misères et lui va se venger de nouveau contre ses commanditaires. Donc voilà, et là, par contre, tout le film est très très sombre. Jusqu'à la fin, il y a un côté très mélancolique où il va rencontrer une jeune fille qui répare des montres. Il lui demande de réparer une montre, elle vient lui en prêter une, et puis à la fin, il va lui dire de garder sa montre. Et il repart comme ça, de manière solitaire, dans les rues de... Alors, je crois que c'est Tokyo. Donc il y a un côté très mélancolique, et ça m'a fait beaucoup penser, notamment par le travail de la photo, les immeubles désaffectés, comme ça, au point de non-retour de John Boorman, je trouvais dans les éclairages, le côté un peu étrange. Voilà, c'est vraiment... Le troisième film est vraiment très très différent dans toute sa globalité par rapport aux deux premiers. Et il y a, même lui, par rapport aux femmes, il n'a plus du tout le même rapport. C'est comme si le scénariste Shoichi Maruyama, qu'on voit dans les bonus, raconte aussi comment s'est créé le scénario et qu'il y avait une velléité d'enlever l'aspect burlesque, comique, pour rester très, très sérieux. Et pour le coup, je trouve que le film est beaucoup plus réussi, a une meilleure teneur. Et vraiment, Yasuko Matsuda pardon, est vraiment parfait. D'ailleurs, il y a des références ultimes, enfin, je veux dire, son police piton, là, on s'est pensé à l'inspecteur Harry. Il y a une scène, je crois que c'est dans le 2, je crois que c'est dans le jeu de l'amour, il se regarde dans la glace et on est dans Taxi Driver. Alors, il dit pas la même chose, mais on voit, il regarde dans le miroir et puis il dégaine, donc on pense tout de suite à ça. Mais moi, j'ai beaucoup pensé, notamment pour le problème, comme je disais, au point de non-retour de John Boorman. Je pense que c'est pas évoqué comme une référence, mais franchement, d'entrée de jeu, comme ça, avec l'architecture, les lumières rasantes, un peu sombres, c'est vraiment très, très proche. Donc voilà, dans les bonus, donc il y a un interview de Toru Mankawa, qui est toujours vivant, hein, avec au moins 80 balais, qui raconte voilà, son arrivée dans le milieu du cinéma, tout ça. Le petit bonus sur le Shoichi Maruyama, pardon, je vais y arriver, le scénariste. Il y a un bonus aussi sur un barman, qui a bien connu l'acteur, Matsuo. Et sinon, il y a un petit livret de Dimitriani, qui avait déjà fait pas mal de bonus ici et là avec quelques livrets, qui s'appelle « Réinventer le cinéma d'action japonais », où il revient sur Mitsuru Kurosawa, qui est le producteur qui venait de la Nikkatsu et qui est parti à la Toei Centrale. Aussi, il y a tout un détail sur la Toei Centrale. On m'appelle toujours la Toei, mais il y a la Toei Centrale qui est une espèce de succursale qui raconte comment ils ont produit les films, comment ça s'est fait, tout ça. Avoir un style différent de la Nikkatsu, notamment sur l'esthétique et tout ça, plus brutal. Qu'on avait déjà retrouvé dans les films de... Je sais plus, c'est la Toei, je crois. Les films de Fukusaku. Tous les films de Yakuza. Et puis, il décrit aussi les trois films dans le détail. Et c'est très bien écrit. Ça amène plein d'infos, notamment sur la production de l'époque et tout ça. Donc ça, c'est vraiment passionnant. Donc voilà, donc ce coffret qui est sorti... Alors, avec la pause estivale, on n'a pas pu en parler. Au mois de juin dernier, donc... Vous pouvez toujours le trouver, j'imagine, un peu partout en France et à Toulouse aussi. Je l'ai vu à Ombre et Lumière. Donc voilà, c'est une belle découverte pour des gens comme nous qui aimons toujours ce genre de cinéma. On parlera bientôt du Vaurien chez Roboto Film ou encore autre chose, un film de Yakuza. Très, très bon aussi. Donc voilà, la trilogie du jeu avec le jeu le plus dangereux de 78, le jeu de la mort 78 et le jeu de l'exécution 79 de Toru Morikawa. Procurez-vous-le. Crier.

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0: Allez, on passe à Luigi Comencini, Pierre.
1: Oui, metteur en scène italien, pas le plus connu, pas le plus encensé pendant longtemps. On a souvent considéré que c'était un réalisateur commercial et le début de sa carrière est en fait du cinéma grand public, commercial, intelligent. Son plus grand succès dans les années 50, c'est les deux premiers films de la série Pain Amour. C'est Pain Amour et Fantaisie, Pain Amour et Jalousie, qui avait eu un triomphe bien au-delà de l'Italie. Et c'est véritablement à partir du début des années 60 qu'on commence à penser que Luigi Comencini est un metteur en scène de très grande qualité, qui fait partie des plus grands. Et ça vient à fait que, coup sur coup, il tourne La Grande Pagaille, il tourne À cheval sur le tigre, il tourne Il commissario, c'est-à-dire qu'on se rend compte que par rapport à ce qu'avait été sa première période, qui était une période, disons pour aller très vite, de comédie italienne, il peut également traiter de façon très intelligente et très originale des sujets politiques, des sujets d'actualité pour l'Italie et revenir sur un passé qui n'est pas toujours glorieux. Et par la suite, Comencini va réaliser aussi plusieurs films qui vont vraiment marquer leur époque, le public des spectateurs dans les années 70. C'est L'Incompris, c'est Pinocchio, c'est Casanova, un adolescent à Venise, c'est L'Argent de la vieille. Et la plupart de ces films ont quelque chose en commun. Et pendant longtemps, là aussi, on a voulu voir Comencini comme le cinéaste de l'enfance, c'est-à-dire un cinéaste qui ne s'exprimait jamais aussi bien que lorsqu'il avait à montrer des jeunes héros, des jeunes adolescents. Et les deux films dont je vais parler aujourd'hui montrent que ce n'est pas du tout le cas. Le premier, c'est un film de la première période, c'est-à-dire un film de 1953, époque qu'on peut qualifier de commerciale, mais avec l'intelligence de Comencini qui, quand il fait du commerce, ne fait pas du bas de gamme. La Belle de Rome, c'est un film qui est tourné à Rome, comme le titre le dit très bien, et qui met en scène une jeune femme qui est belle, c'est Silvana Pampanini, qui était une actrice italienne très connue à l'époque, connue pour sa beauté, connue pour son talent. Et cette jeune Nanina veut absolument faire quelque chose dans sa vie et prête un peu à tout pour y arriver. Donc elle se fait recruter comme caissière dans un café. Et là, le patron lui tourne autour, le patron en plus est veuf. Mais également, il y a un voisin qui est tapissier et qui également tourne autour d'elle. Donc, c'est tout un jeu extrêmement subtil de savoir comment elle va arriver à ses fins. Ses fins, c'est qu'elle veut s'installer pour elle-même, ouvrir une trattoria avec son compagnon qui est un boxeur, qui n'a pas un plomb dans la tête, qui a l'air plutôt idiot, mais qu'elle aime. Alors, voilà, tout le film tourne autour de ces personnages. L'intrigue est une intrigue assez mince, mais il y a le talent des acteurs et le fait que Comencini réussit parfaitement à créer autour de cette intrigue, donc, qui est maigre, un climat, de faire quelque chose où on sent à la fois la présence de Rome et où on sent le jeu des acteurs. Les acteurs, ce n'est pas n'importe qui. C'est-à-dire qu'à côté de Silvana Pampanini, belle, attirante, ultra-romaine, il y a dans un rôle essentiel celui du tapissier qui est toujours prêt à aller courir le guilledou, c'est Alberto Sordi. Alberto Sordi, ben, on génial. Parle de génial, déjà, comme toujours, formidable ce qu'il fait, comment il réussit à tromper sa femme pour essayer d'aller lutiner la voisine, enfin bon, peu importe. Il y a également Paolo Stoppa, qui est un grand acteur italien, qu'on a beaucoup aimé dans des films de Visconti, mais qui a eu une très grande carrière. Et tout ça fait un film qui a beaucoup de charme, le charme en plus fait qu'il y a une belle musique de Nino Rota, qu'on voit Rome, qu'il y a une ambiance. Alors, ce n'est pas un film majeur, mais c'est un film charmant et qu'on retrouve avec plaisir. Il est présenté par Paola Palma, qui est très claire sur l'importance de ce film à cette époque. Le second film, en revanche, est beaucoup plus important dans la carrière de Comencini. C'est un film de 64 qui s'appelle « La ragazza di Bube ». C'est-à-dire la copine, l'amie de Boubé. Boubé, c'est le personnage masculin important. Alors, le film est situé très précisément au moment de la libération de l'Italie, lorsque les troupes américaines arrivent en Italie et ont eu raison du fascisme déclinant. Et ça commence donc en juillet 1944. Et on voit comment une jeune femme qui vit dans sa famille avec son père, sa belle-mère, son petit frère, tombe sous le charme, si je puis dire, d'un combattant qui est un combattant antifasciste. Ce combattant pense avant tout à son engagement politique. Donc leurs rapports, dans un premier temps, sont des rapports curieux, parce qu'elle joue la club un petit peu capricieuse, un petit peu charmeuse, et essayant de le retenir. Lui, on se demande s'il l'aime vraiment, et en fait, il l'aime véritablement. Mais il se trouve que ce Boubé a commis un délit, c'est-à-dire qu'il a tué un affreux fasciste avec son fils. Et donc, il faut, dans un premier temps, qu'il se mette un petit peu au large. Il va en Yougoslavie, caché par ses collègues, enfin, camarades. L'héroïne va l'attendre, tombe sous le... C'est séduite par un autre garçon qui est tout à fait différent, caractère beaucoup plus doux, beaucoup plus poétique. Et lorsque revient Boubé, alors qu'on croit que c'est la libération, que tout va être beaucoup plus simple, il est mis en prison et il a une très lourde peine de prison de 14 ans. Et donc, le film commence lorsque l'héroïne du film va le revoir en prison. C'est un retour en arrière et on apprend après qu'elle va le revoir régulièrement, deux fois par mois, tous les deux, depuis 7 ans, et qu'elle va avoir à le faire encore pendant 7 ans. Donc, je résume très mal, je pense, l'intrigue. Ce qui est important, c'est de voir comment Comencini réussit à montrer ces ambiguïtés de la libération en Italie. Comment, alors qu'on aurait pu s'attendre à ce que, d'un côté, tous les fascistes soient condamnés, qu'il y ait un changement dans le traitement politique, ce n'est pas le cas, puisqu'on voit également, il y a une scène qui montre très clairement la proclamation de la République. Ce qui est intéressant également d'un point de vue de cinéma, c'est l'interprétation dans le rôle principal de Claudia Cardinale. Claudia Cardinale, en 1964, elle tourne coup sur coup Le Guépard, 8,5 et La Ragazza di Boubé, c'est-à-dire que c'est carton plein, si je puis dire.
0: C'est clair.
1: Et donc là, elle est formidable du début jusqu'à la fin. Et à côté d'elle, il y a deux acteurs. Alors, c'est très curieux, ça tient à la coproduction italienne. C'est donc Georges Chakiris, qui est américain d'origine grecque et qui s'était révélé dans West Side Story. Et également, côté le copain qui rencontre l'héroïne dans le film, c'est Marc Michel, qui a tourné avec Jacques Demy, et qu'on reverra après. Donc, une distribution qui est assez hétéroclite, mais surtout, bon, le film, il faut le retenir pour son importance politique. Comment Comencini traite formidablement cette période délicate de la libération en 1944-1945 en Italie, et comment Claudia Cardinale est du début jusqu'à la fin, puisque tout le film repose sur elle, formidable, d'une intelligence, d'une finesse, d'une variété de jeux.
0: Mais c'est une super comédienne. Hein,
1: super comédienne, moi, j'adore, hein. Rien que pour Claudia Cardinale, et ça vaut la peine de le voir. La présentation est faite par Aurore Renaud, très intelligente, un petit peu débit de mitraillette, mais enfin, il faut accepter cela.
0: Bon, merci, merci beaucoup, Pierre. Crier.

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0: Eh bien, mes enfants, vous savez, je crois que nous avons tapé dans le mille. Il y a là un restaurant, ça doit être le bon coin. On va déjeuner là. Ça te va, Madame Dufour?
1: Ça me va.
0: Le chemin passe sous le pont. Il va falloir faire le tour. Il y a de l'ombre,
1: on sera au frais. Il y a des balançoires, on va s'amuser.
2: Qu'est-ce que nous allons prendre comme poisson?
0: Je crois, mes enfants, que nous allons vous offrir un de ces petits Balthazar. Pour en tirer des nouvelles.
1: Restaurant Moulin, maintenant de friture. Cabinet de société, balançoire, repas 2,50 €. Le prix est raisonnable.
0: Merci. On va déjeuner ici. Appelez-moi le patron, je vous prie.
1: Oui, monsieur, tout de suite. Monsieur Poulain, il va déjeuner.
3: Dites donc, monsieur Henri, votre pêche de ce matin, je vous en fais une friture.
4: Ah non, merci, le poisson, j'en ai soupé. T'en veux, toi, Henri?
5: 3 jours depuis qu'il y a la fabrique, le poisson sort le tête. Hein.
3: Alors, je le donne au chat.
5: Donnez-le aux Parisiens, ils seront ravis.
3: Oh, ben ça, c'est une idée. Je vous remercie bien, monsieur Henri.
1: Alors, monsieur Poulain, le client vous attend?
3: Bon. Bon.
4: Ils vont sûrement déjeuner sur l'herbe. Les Parisiens, ça déjeune toujours sur l'herbe.
5: Mon vieux, les Parisiens, c'est comme les microbes. Quand il y en a un qui se faufile quelque part, tu peux être sûr que 8 jours après, ça pullule.
3: Ah oui, j'ai justement ce qu'il vous faut.
1: Oh, quelle chance, pour avoir de la friture.
3: Voilà, c'est naturel au fond de la rivière, quoi.
6: J'aurais préféré la pêcher moi-même.
1: Alors, vous allez nous faire une petite friture, un bon petit lapin sauté, de la salade et du dessert. Ouais. Pousse-moi fort, brouillard.
3: Puis, de bâton, vous mettrez 2 litres de vin blanc, hein, et puis du bordeaux rouge.
1: Et papa, on déjeunera sur l'herbe.
3: Bon, on n'est pas à la campagne pour s'enfermer.

0: épousera. Enfin, quand tu avais mon âge. Est-ce que tu venais souvent à la campagne?
1: Non, pas souvent, comme toi.
0: Est-ce que tu te sentais toute drôle comme moi aujourd'hui?
1: Toute drôle?
0: Enfin, oui. Est-ce que tu sentais une espèce de tendresse pour tout? Pour l'herbe, pour l'eau, pour les arbres? Une espèce de désir vague. N'est-ce pas? Ça prend ici, ça monte. Ça me donne presque envie de pleurer. Dis, maman, tu as senti ça quand tu étais jeune?
1: Mais ma petite fille, je le sens encore. Seulement, je suis plus raisonnable.

0: plus besoin de rien.
1: Non, non.
0: Non. Salita, messieurs.
2: Et nous, vous ne trouvez pas?
0: Oui. Oui, vraiment, cette chaleur n'est pas naturelle.
2: Moi, je crois que le temps est à l'orage. Vous permettez?
0: Oh, mais je vous en prie. C'est à vous, monsieur, ces jolis petits bateaux qui sont sous le hangar?
2: Oui, mademoiselle. Enfin, c'est à nous deux. Vous voulez pas aller faire un tour? Un tour en rivière tous les quatre, c'est ça qui serait épatant. Vous voulez pas?
3: On pourrait aller du côté du barrage de la Gravine. Vous verrez, c'est joli.
0: Oh oui. Oh oui, dis maman, tu veux. Je sais pas si ce serait bien qu'on nage. J'avais une envie folle de monter dans vos bateaux. Au contraire, c'est peut-être la façon dont vous ramez. On se sent réellement glissé. C'est tellement calme ici. Il semble que ce serait mal de faire des choses. De troubler ce silence.
3: Faites silence. Écoutez les oiseaux qui vont avec. Hein.
0: Leur chant fait partie du silence.
3: Vous aimez la rivière?
0: Oh oui.
3: Moi aussi. Souvent.

0: ne voulait pas la visiter. Pour nous dégourdir les jambes.
1: Monsieur Henri, j'aime mieux pas.
0: Pourquoi donc?
1: Parce qu'il est tard et que maman va s'inquiéter. Elle a très peur de l'eau, elle a certainement dû se faire accompagner par votre ami.
0: Vous voulez vraiment rentrer?
1: Oui.
0: Bien. Comme vous voulez.
1: Oui. Je crois qu'il vaut mieux que je rentre.
0: Bon.
1: Écoutez l'oiseau.
2: C'est un rossignol. Quand il chante le jour, c'est plus que femelle couve.
1: Un rossignol?
2: Faisons pas de bruit. Nous allons descendre dans le bois et nous asseoir près de lui.
1: Comme c'est beau. Je n'ai jamais rien vu d'aussi beau. Et puis c'est tout fermé, comme une maison.
2: Moi, je viens souvent ici. J'appelle ça mon cabinet particulier.

0: viens souvent ici. Tu sais, j'ai mes meilleurs souvenirs.
1: Moi, j'y pense tous les soirs.

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0: on va passer au DVD et on va parler de David Lean et de ce très beau film qui est Vacances à Venise.
1: Oui, Summertime en anglais de 1955, qui est, je dirais, le dernier film intimiste, je ne sais pas comment on pourrait dire, petit film, petite romance, avant les gros films qu'il va le faire après, Le Pont de la Rivière Kwai. Dans le désordre, un docteur Jivago.
0: La fille de Ryan, Laurence d'Arabie. Et la route des Indes.
1: Et la route des Indes, que, moins la route des Indes, mais que tous les gens connaissent, qu'on soit cinéphile ou pas, c'est des films qui sont passés plein de fois à la télé, qui continuent de passer. Et qu'on connaît David Lean, beaucoup de gens connaissent David à travers ces films-là. Et moins sa carrière avant 55, que ce soit Le Mur du Son, Chaussures à son pied, ou les adaptations de Dickens, je pense à Oliver Twist ou Les Grandes Espérances, qui a marqué le cinéma anglais et qui sont des magnifiques films. Et ce Summertime, donc, qui, je dirais, clôt un peu une façon de faire du cinéma, bon, ces grosses productions, mais qui, malgré le spectacle, le côté grandiose, tout ça, il y a toujours des personnages et de l'intime, comme dans tous ces films. Et ce Summertime, donc, comme tu l'as dit, se déroule s'appelle Vacances à Venise en français, est un film somptueux pour plein d'aspects, notamment déjà le sens de la mise en scène de David Lean, très simple mais avec des très beaux cadres, aidé par la photo de Jack Hilgard, hein, qui fera Soudain l'été dernier, pour citer un film, et qui magnifie la ville de Venise. Pour tous ceux qui sont allés à Venise, ça reste quand même une ville magnifique, et toujours à la fois étrange aussi, mais splendide. Et je trouve que le cinéaste sait capter l'atmosphère de cette cité. À la fois, ça pourrait faire carte postale, mais c'est aussi la façon dont le personnage principal féminin, Jane Hudson, jouée par Catherine Hepburn, c'est une Américaine, découvre cette ville comme d'autres ont découvert, européens ou pas, cette ville magnifique. Et on sent qu'il la filme de son point de vue aussi. Et on va suivre cette femme, donc américaine, seule, qui loue une petite pension, tout ça, et va, au fil du film, on va découvrir ce personnage, alors de manière très subtile, parce que c'est là aussi la force du film, c'est Catherine Hepburn qui est fabuleuse, hein, qui est impériale dans ce rôle de jeune femme célibataire, qui va passer par tous les registres, à la fois l'emballement, la joie, la tristesse, l'agacement, la maladresse, l'euphorie. Et Catherine Hepburn, à travers son style de jeu, toujours très, très subtil, c'est-à-dire à travers un regard, un sourire, une larme, enfin n'importe quoi, elle nous fait comprendre son personnage. Et il y a un moment donné dans le film, elle est seule sur une terrasse de la pension, où elle venait de discuter avec un couple, une jeune femme qui était tombée amoureuse d'un peintre. On sent que quelque chose s'est passé dans sa vie aux États-Unis, peut-être une rupture, c'est jamais dit, mais on sent quelque chose de ce genre. Elle se sent seule, elle va parcourir les rues, et puis au détour d'un café sur la place Samar, va rencontrer un Italien. Un peu par hasard, il ne se passe rien. Et puis, par hasard aussi, en se promenant toujours dans ces méandres de Venise, va tomber sur une boutique d'antiquaire avec un verre de Murano rouge. C'est très bien filmé, cadre dans le cadre, là, cette lumière, ce technicolor fabuleux. Et elle va retomber sur cet homme italien. Et une histoire d'amour va naître pendant cette rencontre. Et qui ne va pas être de tout repos, tout facile, puisqu'on va découvrir des choses sur cet Italien qui s'appelle Renato, joué par Rossano Brazzi, qui n'est pas un acteur très connu, mais qu'on a vu aussi dans La Comtesse aux pieds nus. Voilà. Et cet homme, qui est un antiquaire, n'est pas toujours très honnête avec Catherine Hepburn. Hein, il présente des personnages comme étant son salarié, puis on va se rendre compte qu'en fait, c'est son fils, donc elle comprend qu'il est marié. Donc elle est gênée, elle ne comprend pas trop pourquoi on ne lui a pas dit la vérité. Pareil sur le verre de Murano qui serait une antiquité du 19e et tout ça. Puis à travers des touristes américains qui font le tour d'Europe, vont ramener le même verre, donc elle se sent trahie. Et donc tout le film traite de ça, à la fois de la trahison, de la confiance qu'on peut donner à quelqu'un. Et puis cette femme qui, seule, en fait, croit beaucoup en cet homme. Et puis elle va décider de repartir plutôt que prévu de Venise, en se disant qu'avec cet homme, il ne se passera rien. Et donc, ça donne un film, ce qu'on appelle un mélodrame, mais très, qui n'est jamais appuyé. Et ça donne des séquences, des situations bouleversantes, parce que à travers la photo, la lumière, le technicolor, tout ça, c'est un cinéma effectivement d'une époque qu'on ne reverra plus, qui fait partie de l'histoire du cinéma. Aujourd'hui, même si les Américains soignent toujours quand même dans l'ensemble leur film, on n'a pas la densité scénaristique qu'on a dans ce film-là. Les actrices, il y a toujours de grandes actrices aussi aux États-Unis, mais là, Catherine Hepburn, franchement, moi, j'avais vu dans d'autres films, on a vu énormément de films, Africa Queen et tout ça, mais là, je la trouve magnifique. Elle est superment bien filmée. Je crois d'ailleurs qu'elle disait que c'était un de ses films préférés de sa carrière. Peut-être la relation avec David Lean, un homme peut-être assez anglais, très, très british. Hein, il y a un petit documentaire, un petit interview dans les bonus sur sa carrière de 20-30 minutes, qui est assez sommaire, mais qui un homme très, très calme, qui prend son temps lorsqu'il répond aux questions. J'avais jamais vu, moi, d'interview de David Lean. En tout cas, c'est tout un cinéma que j'aime parce qu'il est, plein, il est complet, sur tous les registres, l'esthétique, le jeu des acteurs. Il y a même un petit garçon, là, qui, je pense, qui a été trouvé dans la rue, on ne sait pas trop, qui est extraordinaire dans le film. Voilà, c'est bouleversant, notamment le final sur le quai de la gare SNCF, enfin la gare ferroviaire, pardon, où va se jouer des choses très belles. Moi, je trouve que le film est grandiose. Enfin, voilà, c'est j'aime quand le cinéma comme ça est, comment dirais-je, très enlevé et qui n'hésite pas à jouer sur les sentiments, mais de manière très douce et très subtile. Donc voilà, c'est un très grand film que je n'avais jamais vu. Hein, c'est une découverte pour moi. C'était un David Lean que je n'avais jamais vu et que je ne regrette pas parce que voilà, c'est tout ce que j'aime dans le cinéma. Enfin, c'est-à-dire que l'émotion pure, quoi. C'est tout est là. Et puis de revoir Venise aussi. On pensait à tellement de peintres qui ont peint Venise. Je pense à Turner. On repense aussi à Mort à Venise de Visconti lorsqu'il filme cette entrée là, non. De la mer vers les canaux, voilà, c'est vraiment resplendissant, bouleversant, et moi j'ai pas d'autre chose à dire parce que c'est le genre de film qui est sorti donc l'été dernier, donc on en parle seulement maintenant, hein, mais c'est mieux vaut tard que jamais.
0: Faisait trop chaud cet été.
1: Oui, ben en tout cas voilà, ce Vacances à Venise dans Summertime de 1955 chez Carlotta, hein, je précise, est un magnifique film, un chef-d'œuvre comme est mis dans les bonus, voilà.
0: Merci, merci beaucoup Frédéric. Crier.

Bonsoir à toutes, bonsoir à tous, il est 18h sur Radio Radio. Au programme ce soir, 19h pour 35 mm de plus, votre émission de cinéma, chronique DVD et hommage en tout genre. 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
13: Bonjour à tous et à toutes, bienvenue sur Craquer l'époque avec Marc Lazare. Marc Lazare, bonjour.
14: Bonjour.
13: Vous êtes historien, professeur à Sciences Po, vous enseignez l'histoire et la sociologie politique. Vous enseignez également à Rome, à la Louis. Vous travaillez depuis très longtemps sur le communisme, sur les gauches européennes et sur l'Italie, ce qui fait de vous quelqu'un finalement qui a passé sa vie à regarder des gens parler au nom du peuple. Vous avez notamment publié Le communisme, une passion française, Maison Rouge, consacrée au Parti communiste français italien, et avec Ilvo Diamanti, Peuplocratie chez Gallimard en 2019. Vous venez de publier, toujours chez Gallimard, Pour l'amour du peuple. C'est une histoire longue qui court de la fin du 19e siècle jusqu'au rond-point et les gilets jaunes et qui raconte comment la France n'a finalement cessé de produire des mouvements parlant au nom du peuple contre ceux qui prétendent le représenter. Votre thèse, si je devais la résumer, c'est que le populisme n'est pas un accident de parcours, il n'est pas extérieur à la démocratie, mais il est plutôt quelque chose que notre démocratie fabrique d'elle-même depuis le début et qui revient à chaque fois qu'elle craque. Pour commencer, donc, une question toute simple. Pourquoi ce livre et pourquoi maintenant? Tout le monde parle du populisme au présent et vous, vous avez choisi d'en écrire une histoire longue. Qu'est-ce qui vous a poussé à faire ce pas de côté?
14: Mais c'est vrai, d'abord, merci beaucoup pour cette invitation et cet échange. C'est vrai que depuis quelques années, après avoir travaillé beaucoup sur les partis de gauche, sur le communisme, sur les partis socialistes et sociodémocrates aussi, m'intéresser à la politique en France, en Italie, c'est vrai que depuis quelques années, j'ai été intéressé d'abord avec le livre écrit avec Ilvo Diamanti au phénomène du populisme. Et Peuplocratie, le sous-titre c'était Les métamorphoses d'une démocratie, on essayait de comprendre un peu de manière générale et en se centrant sur la France et l'Italie, les mouvements les plus récents de ce que l'on appelle le populisme. On y reviendra sans doute. Évidemment, la grande question, c'est qu'est-ce qu'on entend par ce mot. Et après avoir écrit ce livre, je me suis dit, mais finalement, on n'a pas assez approfondi ce sujet du populisme en France, pas simplement dans son actualité, mais peut-être aussi dans une longue durée. Et vous l'avez, et je vous en remercie, très bien résumé le propos, c'est que je crois que le populisme est présent dans toutes les démocraties, pour une raison très simple, facile à comprendre. La démocratie, en tout cas contemporaine, telle qu'on l'entend, c'est l'idée qu'il y a une souveraineté du peuple, puisque le peuple choisit ses représentants, et qu'en général, justement, lorsque ces représentants ne prennent pas assez en compte ce qu'attendent les populations qui les ont élus, eh bien, on peut avoir justement une protestation, parce que la démocratie, c'est une promesse notamment d'égalité, et beaucoup de populations, encore plus aujourd'hui d'ailleurs, considèrent qu'il n'y a pas assez d'égalité et donc il y a une contestation possible, il n'y a pas assez de démocratie et un certain nombre de mouvements peuvent justement exploiter cette frustration, pour ne pas dire cette colère, et c'est ce qu'on appelle des mouvements populistes. Donc j'ai voulu restituer le populisme dans une épaisseur un peu plus de longue durée. Voilà, par rapport à tous les travaux qui ont été consacrés au populisme aujourd'hui, sur lesquels sans doute on va revenir, parlons très vite, le Rassemblement National, la France Insoumise, eh bien je pense qu'il faut analyser cela en ayant une perspective historique.
13: Et donc justement, pour revenir sur ce mot populiste, on l'entend un petit peu partout, on l'a collé à Mélenchon, vous venez de dire la France Insoumise, le Rassemblement National, et 9 fois sur 10, dans la bouche d'un éditorialiste, populiste peut vouloir dire « je n'ai pas envie de discuter avec ces gens-là ». Et moi, ce que j'ai aimé dans votre livre, c'est que vous ouvrez par un refus très net, pas question d'appréhender le populisme avec des termes médicaux, pas de pathologie, pas de virus, pas de cancer, pas non plus une démarche méprisante. Donc comment vous arrivez à faire tenir ensemble ces deux vérités? D'un côté, un mot qui est devenu une invective, et de l'autre, une réalité très concrète qu'il faut bien nommer. Pourquoi garder ce mot et qu'est-ce qu'il faut en garder?
14: Oui, vous avez raison. Le populisme, c'est un mot plein de pièges, c'est un mot valise. C'est un mot qui est instrumentalisé en politique, vous avez tout à fait raison, par un certain nombre de responsables politiques qui vont accuser les autres. Vous êtes populiste pour essayer justement de les disqualifier. En même temps, je remarque

0: que certains des leaders qui ont pu être accusés de populisme, notamment en France, et ça a été le cas dans le passé de Marine Le Pen et de Jean-Luc Mélenchon, de dire « vous m'accusez d'être populiste », eh bien oui, je revendique d'être populiste parce que moi je suis près du peuple alors que vous, vous en êtes éloigné. C'est ce qu'on appelle en sociologie le renversement du stigmate. Tu me traites de telle chose, eh bien oui, je l'assume et je le retourne comme un boomerang contre toi. Et puis, vous avez raison aussi, les médias ne cessent d'employer ce mot populiste sans jamais le définir. Et du coup, dans ce qu'on appelle les sciences sociales, notamment en sciences politiques, en sociologie, en histoire et dans d'autres disciplines, il y a en gros deux écoles. Une ultra minoritaire mais assez présente en France, consiste à dire justement parce que le mot est trop piégeux, parce que c'est un mot valise, difficile à définir, il vaut mieux renoncer à cela. Et en général, cette attitude-là se double aussi d'une sorte de positionnement politique. Et notamment quand on parle des populistes de droite. Plutôt que de parler de populistes de droite, ces chercheurs, ces collègues même, disent appelons un chat comme un chat, enfin vraiment donnons lui le nom, arrêtez de parler de populisme de droite, dites les choses comme elles sont, c'est de l'extrémisme de droite, par exemple. Et puis il y a une autre sensibilité, même une autre, j'allais dire, école, beaucoup plus dominante, hein, notamment au niveau international, dans laquelle je m'inscris, qui consiste à dire, oui c'est vrai, c'est difficile à définir, mais il faut s'y confronter, parce qu'il y a là quelque chose d'inédit, de nouveau, ou plus exactement, il y a des éléments de continuité avec le passé, et il y a des éléments inédits, il y a quelque chose qui émerge un peu partout, en Europe, aux États-Unis, en Inde, dans le monde et qui ne correspond pas aux qualificatifs traditionnels gauche, droite, par exemple. Et donc, ce mot-là, c'est populisme. Alors, si vous permettez, je crois qu'il y a trois définitions possibles du populisme. La première, c'est consiste à dire que le populisme, il y a beaucoup de chercheurs, notamment en sciences politiques, qui s'en inspirent, consiste à dire que le populisme, ce serait une forme de nouvelle idéologie, une idéologie très souple, très labile, qui n'est pas du tout une véritable doctrine, mais qui opposerait le peuple, considéré comme bon, vertueux, aux élites, des élites dominantes qui comploteraient en permanence contre le peuple, qui feraient semblant d'être divisées mais qui en fait sont homogènes et qui exercent une sorte de domination de talons de fer contre le peuple. Et donc voilà, c'est l'idéologie qui affirme cet antagonisme. D'un côté le peuple uni et vertueux, de l'autre côté des élites corrompues et notamment avec une dimension un peu morale dans cet antagonisme, le bien du côté du peuple, le mal du côté des élites. Ça c'est une première définition qui est d'ailleurs majoritaire en sciences politiques. Il y a une deuxième définition qui dit non, et populiste, celui qui utilise une certaine stratégie pour conquérir le pouvoir, voire une fois arrivé au pouvoir, pour exercer ce pouvoir, et qui s'accompagne d'un certain style. Et quelle est cette stratégie ? Ben, c'est une stratégie développée par un leader d'affrontement. À la place de l'adversaire, il y a des ennemis. On va radicaliser le tout pour essayer justement d'atteindre le pouvoir, et on va encore plus que d'habitude dans la politique, être dans la démagogie, dans le schématisme, dans la simplification. Encore plus amplifié de nos jours par les réseaux sociaux, bien sûr. Et le style, très souvent, ça va être un style qui rompt avec les habitudes de politique, dans le langage, parfois dans la vulgarité, mais aussi parfois dans le langage corporel. On ne va pas s'habiller, par exemple, pour un homme avec un costard-cravate, mais on va être un peu plus débraillé. Puis la troisième définition du populisme, c'est une définition socio-culturelle, consistant à dire que le populisme, c'est l'expression d'une sorte de révolte des classes populaires contre les culture dominante. Alors, ces trois définitions sont à la fois suggestives et elles posent des tas de problèmes. Et moi, ce que j'ai voulu faire, c'est de les prendre, de faire attention à ne pas les appliquer mécaniquement, mais à chaque cas de précis d'étude, de voir en quoi elles se rapprochent de l'une ou de ces trois définitions. Parfois, il y en a qui cochent les trois. Je vais prendre un exemple, si vous le voulez bien. C'est Pierre Poujade. En France, un exemple historique, alors que les jeunes ne connaissent pas toujours, mais que les étudiants peuvent connaître, c'est Pierre Poujade a été un leader d'un petit, il était un petit commerçant d'une petite papeterie à Saint-Céret dans le Lot, qui va commencer par une révolte fiscale contre des contrôles fiscaux et qui va se transformer en un mouvement politique, l'Union de la Fraternité Française, qui en 1956 aura plus de 12% des voix. D'ailleurs, il y a un jeune député qui émerge à cette époque-là, qui s'appelle Jean-Marie Le Pen, et justement, celui-ci, ce poujadisme, comme on l'a expliqué, qui a donné lieu à multiples études, coche toutes les cases. C'est-à-dire que c'est l'opposition entre un peuple vertueux et puis les élites. C'est une stratégie d'affrontement, avec d'ailleurs à l'époque de l'antisémitisme contre un des présidents du Conseil, justement de la 4e République, Pierre Mendès-France. C'est un style qui rompait avec toutes les traditions à l'époque. Pierre Poujade, justement, faisait des meetings, la chemise ouverte, sans cravate. Ça choquait beaucoup la classe politique habituelle. Et c'était l'expression d'une culture populaire, parce parce qu'il disait que la culture du peuple était bien supérieure, par exemple, disait-il, à la culture des polytechniciens. Excusez-moi de l'expression que je vais employer, mais c'était son langage pour comprendre ce langage de ces pédérastes de polytechniciens. Voilà, alors justement, ce populisme, oui, il faut faire très attention, c'est un mot vague, c'est un mot difficile, mais qui nous permet de comprendre, surtout dans notre époque actuelle, le développement de multiples mouvements qu'on n'arrive pas à classer facilement.
1: À Craquer l'époque, on pose souvent la même question à tous nos invités, je vous la posais aussi, mais dans votre cas, je trouve qu'elle a une résonance particulière, parce que votre livre, c'est un livre sur la façon dont on nomme les époques. Vous écrivez notamment que la profusion du mot fascisme comme celle du mot populisme incite à la plus grande prudence, sous peine de relativiser ce que fut historiquement le fascisme. Et donc vous, sans utiliser le mot fascisme, comment qualifierez-vous l'époque ?
0: C'est une époque caractérisée par une forte polarisation. L'expression justement de mouvements populistes de droite comme de gauche, en Europe avec ceux de populistes, les populistes de droite largement dominant, bien plus important que le populisme de gauche. Et en disant ça tout de suite, on y reviendra peut-être, je fais très attention dans le livre à ne pas faire d'amalgame entre les deux populistes. Je montre leurs points communs et leurs différences. Mais oui, c'est une période d'extrémisation, de polarisation, d'affrontement très très fort. C'est ce qui caractérise, mais si vous me permettez, puisque vous évoquez la question du fascisme, est-ce que vous me permettez de dire quelque chose à ce propos ?
1: Oui, bien sûr.
0: Parce que c'est vrai qu'il y a une facilité aujourd'hui, notamment pour les populismes de droite, Fratelli d'Italia en Italie, donc frère d'Italie, avec Madame Giorgia Meloni à la tête du gouvernement. Donald Trump aux États-Unis, il y a un grand débat aux États-Unis, mené par des intellectuels, mais aussi par des historiens. Est-ce que Trump est fasciste ou pas ? Et puis en France, le Rassemblement National, qualifié par un certain nombre de ses adversaires, et on peut le dire clairement aujourd'hui, la France Insoumise, dénonce les fascistes du Rassemblement National. Je mets en garde contre ces facilités. Je mets en garde contre ces facilités. Oui, il y a des points communs. Attention, oui, il y a des points communs. Le fascisme historique, c'est-à-dire celui de Benito Mussolini, et ses mouvements populistes de droite. Et ce point commun, c'est le nationalisme. Ça, c'est vraiment, on le retrouve dans le fascisme historique comme on le retrouve dans ces mouvements. C'est la prééminence nationale. Et du coup, ce qu'on appelle, dans un mot anglais qu'on utilise de plus en plus dans la langue française, le nativisme, c'est-à-dire ce que dit aujourd'hui le Rassemblement national. Si on arrive au pouvoir, ce sera la préférence nationale. Et donc, c'est un élément très important. Mais après, les différences sont nombreuses. D'abord, le nationalisme chez les populismes aujourd'hui européens, je ne parle pas de Trump, c'est un nationalisme défensif. Un nationaliste qui a peur de l'Europe, qui veut se défendre de l'Europe, qui veut se défendre de la globalisation, qui veut se défendre de ce qu'ils appellent les vagues migratoires, l'invasion migratoire. Deuxième élément de différence, et c'est tout à fait important, ils n'ont pas la même conception du peuple. Pour les fascistes, pour le fascisme historique, Mussolini avait à la fois la tendance à faire appel au peuple et en même temps, il se lamentait de ce peuple italien. Il y a des citations très fortes de Benito Mussolini qui parlent du troupeau, du véritable troupeau d'Italiens avec lequel il a beaucoup de mal. Et donc, ça, c'est une grande différence avec aujourd'hui le peuple justement des populistes qui est valorisé par lui-même parce qu'il est bon, il est vertueux. Et donc, on n'a pas besoin justement de le traiter de troupeau. Et du coup, troisième différence, le populisme ne veut pas engendrer un homme nouveau. Ça, c'est le totalitarisme fasciste voulait engendrer une espèce humaine nouvelle. C'est pas du tout le cas justement des populistes qui veulent justement, puisque justement ils considèrent que le peuple est bon par lui-même, donc pas la peine d'éduquer, de reformer le peuple. Il est l'expression même de la justesse, de la vérité, donc pas la peine de le transformer comme voulaient faire les fascistes italiens. Et puis le populisme aujourd'hui c'est rarement l'état fort. Certes, état régalien important, la défense, la sécurité, bien évidemment, mais pas du tout un état fort en économie. En tout cas, c'est un débat à l'intérieur du Rassemblement national entre la position de Bardella et la position de Marine Le Pen. Et dernier point, dans le fascisme, le chef, le Duce, est tout puissant, c'est un surhomme. Non, le leader ou la leader populiste aujourd'hui, elle est à l'image du peuple. Le message est « je suis comme vous ». Donc attention, c'est très... faire très attention à tous ceux qui disent c'est le retour du fascisme. Il y a un point commun, il y a beaucoup de différences, sans parler de la violence. Le fascisme utilise la violence physique redoutable avant la prise du pouvoir. Certes, il y a de la violence dans le populisme de droite. Pour le moment, c'est de la violence plutôt rhétorique. Ça peut parfois basculer dans la violence physique, mais ça n'a rien à voir avec ce qui se passait en Italie avant la prise du pouvoir par Mussolini.
1: Vous reprenez une très belle formule de Giovanni Orsina, un historien italien qui travaille sur les démocraties d'après-guerre et sur les crises de la représentation. Il dit que le populisme est avant tout une rébellion du concret contre l'abstraction. Qu'est-ce que ça veut dire en fait, une rébellion du concret contre l'abstraction ?
0: Alors c'est une très belle formule de Giovanni Orsina, effectivement, qui veut dire le langage de la politique, surtout depuis quelques décennies, mais il y a une continuité, mais surtout depuis quelques décennies, c'est quelque chose qui fait référence, certes, à des grandes valeurs importantes, mais qui très souvent est un discours qu'on a du mal à concrétiser. Non seulement ça, mais ça peut être aussi un discours très technocratique. On en a un très bon exemple, en particulier en France, avec le gouvernement actuel, avec les gouvernements d'Emmanuel Macron, qui mélangeaient les deux d'ailleurs, parfois des discours sur l'Europe, par exemple, et en même temps des discours très très marqués par sa propre formation et très technocratique. Et l'idée que développe Giovanni Orsina, et je m'y retrouve, c'est l'idée que le populisme, c'est une réaction justement qui parle de choses concrètes, qui intéressent les gens directement. Et qu'est-ce qui intéresse les gens directement? Ça peut être le pouvoir d'achat, ça peut être les questions, justement, surtout en ce moment, les questions de pouvoir d'achat. Parfois les inégalités, et en particulier aujourd'hui le Rassemblement National, pour se limiter aux populistes de droite, prétend régler les problèmes d'inégalité. Par exemple, sur la question des retraites, Marine Le Pen aujourd'hui est revenue à une position assez classique du Rassemblement National, hein, contre une réforme des retraites. Et c'est aussi tout ce qui concerne la vie quotidienne. Donc c'est ça, cette idée que le populisme parle concrètement, parle au peuple, parce qu'il parle des choses concrètes qui intéressent le peuple, tandis que le langage très abscon, ce langage difficile à comprendre, en italien, il y a une très belle expression qui avait été employée par le grand écrivain italien Pier Paolo Pasolini, le politichese, c'est-à-dire ce langage de la politique qu'une grande partie de la population, je le dis sans aucun mépris, bien évidemment, social et culturel, mais parfois a du mal à comprendre, tandis que le langage populiste, c'est un langage très concret. Et c'est beaucoup plus vrai, d'ailleurs, pour le populisme de droite que ce que j'appelle, moi, le populisme de gauche, car Jean-Luc Mélenchon a un langage, il peut être dans un langage, j'allais dire, très sommaire, très concret, mais il a aussi des grands moments, ça c'est la grande différence avec justement le populisme de droite, des grands discours très élaborés avec des références historiques. Donc ce que je dis concerne surtout le populisme de droite.
1: On va maintenant faire une petite pause musicale. Marc Lazare, pour le premier morceau, vous avez choisi de nous emmener en Italie avec Verdi, et c'est sans doute l'un des chœurs les plus célèbres de tout l'opéra, le chœur des esclaves dans Nabucco, créé à Milan en 1842. Sur scène, ce sont donc des Hébreux exilés à Babylone, loin de chez eux, qui chantent la patrie qu'ils ont perdue, et on verra par la suite que ce chant a une résonance toute particulière pour le peuple italien. On l'écoute.

0: Donc Marc Lazare, est-ce que vous pourriez nous parler un peu plus de ce chœur? Pourquoi ce choix? D'où vient-il? Et qu'est-ce qu'il raconte en fait de l'histoire de l'Italie?
1: Mais c'est évidemment Verdi, le grand compositeur. Tous les Italiens connaissent ça. C'est absolument extraordinaire quand on est en Italie parce que l'opéra est très populaire en Italie. En tout cas, beaucoup plus que dans d'autres pays et beaucoup plus qu'en France. Et tous les Italiens, quand dans d'autres pays et beaucoup plus qu'en France. Et tous les Italiens, quand va pensiero, on commence à être interprété, ont presque tous la larme à l'œil. Parce que d'abord, la musique est extraordinaire. L'interprétation du chœur est formidable. Et c'est bien sûr le Verdi qui accompagne le grand mouvement de l'unité italienne à la fin du XIXe siècle. Donc il faut se libérer des différentes dominations. Dans le nord de l'Italie, la domination autrichienne, par exemple. Mais pourquoi je l'ai choisi en dehors de la référence historique? Parce que le chœur des esclaves, Eva Pensiero, a été récupéré par tous les mouvements nationaux populistes de droite. C'est sur l'air du chœur des esclaves et du Va Pensiero que Matteo Salvini, le leader de la Ligue, entre en scène durant ses meetings. Et le Rassemblement National a repris ce chant parce que ce serait l'idée de libérer justement la France de toutes les entraves, de toutes les dominations, que ce soit la domination européenne, que ce soit la domination de ce qu'ils appellent la grande migration, la présence migratoire. Et moi, si je l'ai choisi, c'est d'abord que ce chant m'émeut, mais au-delà de ma propre émotion, c'est que je vois pas pourquoi ces partis auraient le monopole de l'utilisation de cette chanson, enfin de ce chœur. Et que ce chœur, justement, c'est l'expression de la recherche de la liberté. Et je pense que c'est très important que la liberté ne soit pas le monopole de ces mouvements nationaux populistes, dont j'ai plus que le soupçon que quand ils arrivent au pouvoir, ils ont tendance à restreindre la liberté, comme on l'a vu en Pologne, comme on l'a vu en Hongrie, comme on le voit actuellement.

0: actuellement aux États-Unis, comme on le voit, mais relativement de manière modérée en Italie actuellement, parce qu'il y a des contre-pouvoirs qui résistent en Italie, la Cour constitutionnelle, la société italienne qui a refusé le référendum sur la justice de Madame Meloni récemment, et surtout le président de la République. Mais voilà, donc ce champ, c'est le champ de la liberté.
1: Maintenant, faisons un peu de généalogie parce que ce mot n'a pas toujours existé, le mot populiste, et surtout parce qu'il n'a pas toujours voulu dire ce qu'il veut dire aujourd'hui, et c'est peut-être ce qui m'a trouvé le plus en vous lisant. À l'origine, le populisme, c'est pas du tout ce qu'on imagine. Vous parlez notamment des étudiants russes qui quittent la ville pour aller vivre chez les paysans, des fermiers américains endettés qui montent un parti pour se défendre contre les banques et les compagnies de chemin de fer, des gens qui, finalement, très concrètement, veulent rendre du pouvoir à ceux qui n'en ont pas. Donc comment un mot qui voulait dire la défense du pouvoir du peuple contre ceux qui la confisquent est-il devenu en un siècle le mot qui sert à disqualifier ceux qui parlent en son nom? Qu'est-ce qui s'est retourné et à quel moment?
0: Alors, c'est une très bonne question. Effectivement, le populisme a une histoire. Et parfois, les politologues oublient trop, justement, cette histoire. Vous l'avez rappelé, il apparaît en Russie à la fin du 19e siècle. Ce sont ces narodniki, c'est-à-dire ces paysans qui, contre l'autocratie tsariste, pensent que le peuple a raison et qu'il faut aller vers le peuple, c'est-à-dire vers les moujiks. En général, ils ont été très, très mal accueillis par ces paysans. Aux États-Unis, vous l'avez rappelé, le populisme, c'est le mouvement d'une partie des paysans qui protestent contre les monopoles, mais en même temps contre le pouvoir central de Washington. Oui, il y a une dimension démocratique dans le populisme originel, car c'est ça implicitement votre question, et vous avez tout à fait raison. Et puis on oublie trop dans cette généalogie qu'il y a eu bien sûr aussi un grand continent qui a été le continent qui l'est toujours du populisme, qui est le continent latino-américain, avec plusieurs expériences au Brésil, en Argentine avec le général Perón. Mais en France aussi, on a une histoire, et moi je la date, mais je ne suis pas le seul, avec le général Boulanger et le boulangisme à la fin du 19e siècle, entre 1886 et 1891. Même si à l'époque, le mot populisme n'existait pas. En France, le mot populisme apparaît à la fin des années 20. C'est un article qui a été écrit dans un journal qui s'appelait L'Œuvre pour créer un prix du roman populaire qui serait en fait le prix du roman populiste. Et ceux qui avaient initié ce manifeste, c'était l'idée, il faut donner plus de place au peuple dans notre littérature. Et il y aura un prix populiste. Le premier prix en 1931, d'ailleurs, a été donné à un livre qui s'appelait Hôtel du Nord de Jeanne d'Abit. Et par exemple, Jean-Paul Sartre a eu droit aussi à avoir un prix populiste. Mais vous avez posé une très bonne question, c'est pourquoi quelle relation y a-t-il entre ce populisme qui a une filiation démocratique de la fin du 19e siècle, une revendication démocratique en Russie, une revendication démocratique aux États-Unis, a pu basculer vers quelque chose d'autre, et notamment un populisme de droite, en particulier dans ces dernières années, avec le Rassemblement national. Et ça, c'est effectivement une très importante question. Le populisme aujourd'hui, et c'est ça la difficulté dans la compréhension, c'est à la fois ce mouvement donc qui oppose le peuple et les élites, mais en même temps, et en particulier en France, dans un pays qui a inventé, à partir de la Révolution française, les notions de gauche et de droite, n'échappe pas à cette polarisation dans le champ magnétique entre gauche et droite. La gauche et la droite ont moins de prégnance que par le passé, mais le populisme en France est caractérisé par une tension permanente, à droite comme à gauche, entre d'un côté « nous sommes le peuple », l'affirmation « nous sommes le peuple », « nous incarnons le peuple », même pas « nous représentons le peuple », « nous incarnons le peuple », c'est ce que disent Marine Le Pen, c'est ce que disait à une certaine époque, parce que là aussi avec Jean-Luc Mélenchon c'est très compliqué parce qu'il y a des évolutions, mais « nous incarnons le peuple » et en même temps, le Rassemblement national, et hésite en permanence entre peuple et élite, et en même temps, nous sommes à droite. Et la France insoumise, c'est la même chose. Il y a des moments dans l'histoire de la France insoumise où c'est l'opposition peuple contre élite. D'ailleurs, à un moment donné, Jean-Luc Mélenchon dit « c'est fini la gauche et la droite », ce qu'il dit en 2014. Ces catégories sont terminées. C'est le peuple contre les élites. On l'a trop oublié, mais c'est la position de Jean-Luc Mélenchon qui dira « plus la peine d'avoir des drapeaux rouges dans les manifestations, c'est juste le drapeau bleu-blanc-rouge ». Et en même temps, de plus en plus en ce moment, non, nous sommes la vraie force de gauche. Donc il y a une tension interne en permanence dans le populisme.
1: Donc vous soutenez finalement que la France est un peu le berceau du populisme. Oui. Est-ce que ça ne serait pas le symptôme d'une promesse non tenue, celle de 1789, ou est-ce que c'est vraiment le prix à payer de toute démocratie représentative?
0: Là aussi, excellente question. Ce que je défends comme thèse, c'est que c'est présent dans toutes les démocraties représentatives, et je ne suis pas le premier à l'avoir dit. Je cite en particulier deux auteurs en France, Marcel Gauchet, qui résume ça d'une formule, plus il y a péril oligarchique, plus il y a péril populiste. Qu'est-ce que veut dire Marcel Gauchet avec ça, même si je n'aime pas effectivement le qualificatif de péril, comme vous l'avez dit. J'essaye de me distancier de ça, mais l'expression est évocatrice. C'est-à-dire quand la classe politique, qui a été désignée par le peuple, a tendance à se replier sur elle-même, eh bien évidemment, il y a immédiatement la possibilité que la boîte de Pandore du populisme se rouvre. Et Margaret Canavan, qui est une théoricienne britannique décédée récemment, disait la même chose. Elle disait « La démocratie représentative s'est fondée sur cette tension, sur cet équilibre compliqué entre la représentation et la souveraineté du peuple. » Et elle a ajouté « Si ceux qui ont été désignés justement par le peuple ont tendance à oublier que leur légitimité ne vient que de ce vote-là, alors il y a la possibilité pour le mouvement populiste de se développer. » Mais ma question du coup, c'est pourquoi en France, il y a une telle récurrence de ces phénomènes populistes qui sont caractérisés par des continuités et par des différences que j'essaye de reconstituer tout au long de cet ouvrage. Et ma réponse, c'est qu'on a un problème spécifique en France et qui est lié à la Révolution française. Donc, sur le long terme, on a un problème spécifique qui est celui de la représentation. Car dès la Révolution française, et en particulier dès le moment robespierriste, il y a l'idée que la représentation, c'est quelque chose qui est dangereux parce que justement le peuple délègue sa souveraineté. Et déléguer sa souveraineté, c'est se priver de l'expression complète de sa souveraineté. Donc on a un problème structurel en France qui explique la récurrence de ces populismes. Et je vais même encore plus loin, cette pensée robespierriste me semble très dérivée d'une partie de la pensée de Jean-Jacques Rousseau. Alors attention, les rousseauistes, qui sont une corporation particulièrement sourcilleuse et à juste raison de l'œuvre de Rousseau qu'ils connaissent bien mieux que moi, m'ont fait remarquer qu'attention, Rousseau lui aussi est dans une tension permanente entre cette critique de la délégation, donc de la représentation, et en même temps c'est le même homme qui a écrit la constitution de la Corse par exemple. Donc attention à ça, mais il y a un aspect dans la pensée rousseauiste repris par Robespierre et qui va rester sur le long terme en France. On se méfie de la représentation. Alors pourquoi y a-t-il des moments où justement on ne voit pas cela, c'est-à-dire il y a une potentialité populiste mais elle ne s'exprime pas, et pourquoi il y a des moments où ça explose? Ben, mon idée c'est qu'il y a justement, ça explose à trois conditions et qu'on retrouve systématiquement avec bien sûr des différences de contenu à chaque fois. Lorsqu'il y a une crise de défiance politique, nous sommes en plein dedans maintenant, nous battons des records de défiance en France par rapport aux institutions, par rapport aux responsables politiques. Deuxièmement, comme une situation de crise sociale, et troisièmement quand il y a des moments de crise culturelle et identitaire, c'est-à-dire quand la France s'intéresse pour de multiples raisons sur qu'est-ce qu'on est, qu'est-ce qu'on représente, est-ce qu'on est en déclin ou est-ce qu'on n'est pas en déclin, qui sommes-nous exactement. Eh bien, quand ces trois conditions sont réunies, c'est en quelque sorte un humus favorable aux populistes qui peuvent remettre en question plus que jamais la représentation.
1: Marc Lazare, vous avez souhaité qu'on entende un extrait d'un film, Jouer avec le feu, le film de Delphine et Muriel Coulin, adapté du roman de Laurent Petit-Mangin, Ce qu'il faut de nuit. Vincent Lindon y interprète Pierre, un cheminot de Lorraine qui a mené toute sa vie des combats syndicaux, mais qui n'y croit plus. Son fils aîné, lui, Fousse, se tourne vers l'extrême droite. Il y trouve là la chaleur, la force, le groupe qu'il ne trouve plus nulle part ailleurs. C'est finalement l'histoire d'un fils qui en veut à son père et au monde. On écoute ça tout de suite.
2: Ça va ?
3: Ouais, ça va.
2: Ça n'a pas l'air.
3: Bah, hier, on collait des affiches pour la manif et il y a un groupe de fachos qui est arrivé. Ils ont tout arraché derrière nous pour coller leur saloperie. Bref, on s'est embrouillé. Et personne n'était vraiment chaud pour y aller de notre côté.
2: Voilà. Ça me passe au-dessus maintenant. Je vous soutiens, hein. Les idées n'ont pas changé, tu me connais. T'as bien vu. Mais c'est juste que, voilà, ces histoires collées, tout ça, non. C'est passé. Je l'ai fait avec mon père, je l'ai fait quand j'avais 20 ans. Depuis que je suis tout seul, mon temps libre, c'est pour mes deux gars.
3: Justement, je crois que ton fils était avec les mecs qui nous ont insultés. Je mettrais pas ma main à couper, mais il y avait un gars qui avait la dégaine de ton gamin. Il n'y a pas un blouson avec un dragon dans le dos. Non. Coup de pierre, c'est juste que des fois, ces trucs-là, ça dérape. C'est bien commencé, hein. Il y a des teigneux. Il retourne la tête des gosses.
2: Elle s'en fout s'il était avec moi hier soir. On était tous les trois, on était fatigués. On s'est couché tôt.
1: Ce film, il raconte une génération qui en veut à ses aînés et qui se retourne contre ce qu'ils lui ont transmis. Est-ce que c'est le propre de notre époque ou est-ce que vous retrouvez cette colère des fils contre les pères à d'autres moments dans votre histoire du populisme ?
0: Non, pas tellement une colère que je retrouverais dans le passé. Ce qui m'a intéressé dans ce film, quand vous m'avez demandé de choisir, enfin donner la possibilité de choisir un extrait de film, j'ai pensé à celui-ci parce que je trouve qu'il résume beaucoup de choses de la situation actuelle, notamment pour les jeunes générations, pas simplement. Dans ce film, Vincent Lindon a deux enfants. Un garçon que vous avez évoqué, celui qui est en pleine dérive et qui va aller vers l'extrême droite, alors que son père, vous l'avez rappelé, syndicaliste, CGT, en plus qu'il a mené des luttes dans la sidérurgie, et de l'autre côté, un fils qui, au contraire, fait de brillantes études à la Sorbonne. Donc il y a le problème de deux itinéraires différents, de deux enfants dans une famille ouvrière et d'origine populaire. Et le père ne comprend plus ce fils. Il s'est battu, oui, il a été battu, humilié. Et ça m'intéresse beaucoup, parce que ça me fait penser aussi au roman de Nicolas Mathieu, c'est-à-dire toute cette partie de la France, du nord de la France, de l'est de la France, une France désindustrialisée, une France qui a été frappée par toutes les reconversions et toutes les grandes opérations justement de fermeture des grandes entreprises, tout un monde ouvrier qui a disparu, tout un monde qui est à la dérive complète et dans lequel une partie peut s'en sortir, c'est le gamin, l'un des deux qui fait des études et qui justement à la Sorbonne et qui va sans doute pouvoir avoir une bonne profession au terme de ses études, et de l'autre côté un gamin en pleine dérive qui s'affronte justement à son père, même un affrontement presque physique dans le film à un moment donné entre le fils et le père qui ne comprend pas son fils. Et justement ça c'est du terreau pour les formations populistes. Vous savez, le Rassemblement National a un électorat, on peut en parler, populaire, et notamment dans le nord et l'est de la France. Attention, il n'est jamais passé cet électorat du jour au lendemain de la gauche à la droite, contrairement à ce qu'on lit parfois sous la plume de certains journalistes. Non, il n'y a pas de vase communicant automatique. Si j'ose dire, le parcours, si on peut le reconstituer de manière un peu schématique, c'est vote communiste pendant très longtemps, parce que le parti du monde ouvrier était encadré par la CGT, le Parti communiste, et manifestement Vincent Landon était là-dedans dans ce film. Et puis, on vote en 1981, on ne vote plus pour le Parti communiste, on ne vote plus pour le candidat de l'époque, Georges Marchais, qui avait fait quand même 15%. Fabien Roussel en rêverait aujourd'hui. Mais on vote Mitterrand, et puis il y a la déception par rapport à Mitterrand. Donc il y a abstention, et après l'abstention, il y a le vote pour le Rassemblement National comme un vote de protestation, comme un vote de colère, et en plus avec des ambiguïtés qu'avait entretenu le Parti communiste français, parce que dans les années 70, il avait fait une campagne sur Produisons français, et le RN, enfin à l'époque le FN, le Front National, quelques années plus tard, avait fait des affiches Produisons français avec des Français. Et donc, c'est sur cela qu'il a joué pour attirer une partie de cet électorat populaire. C'est en ce sens-là que le film m'a intéressé, parce qu'il, même s'il ne pousse pas l'analyse jusqu'à l'analyse que moi j'en fais, mais c'est intéressant justement pour montrer cette déstructuration d'une partie du monde ouvrier, du monde populaire.
1: Depuis le début, il y a un point commun à toutes les histoires que vous racontez, sauf une, il y a toujours un chef. Alors, vous l'avez dit, un chef un peu démiurge, qui fascine ses adeptes de par son éloquence, sa gestuelle, sa présentation de soi. Vous décrivez ça à la fois comme un mode d'action et comme un objectif à atteindre, que vous résumez simplement en deux mots, faire peuple. Alors, vous l'avez dit, ça joue dans la voix, dans les mains, même dans la façon de manger un sandwich devant une caméra. Et moi, j'ai beaucoup aimé cette expression parce qu'elle dit bien que le peuple n'est pas seulement invoqué, il est joué. Et du coup, est-ce que faire peuple, c'est du théâtre? Est-ce que ça s'apprend? Est-ce que ça se fabrique?
0: Alors ça, c'est aussi une très bonne question. Je crois qu'il y en a qui essayent actuellement. Vous avez vu qu'il y a un ancien Premier ministre qui faisait des frites dans le nord de la France, Édouard Philippe, pour ne pas le citer. Et ça fait sourire tout le monde, parce qu'on voit bien que, justement, ça passe pas. Moi, ce qui me frappe, effectivement, il n'y a pas de populisme politique. C'est autre chose, les Gilets jaunes, dont on parlera peut-être. Mais c'est le populisme politique qui a besoin d'un chef, d'un leader, ou d'une chef, ou d'une leader. Et effectivement, en France, on a le cas de Jean-Luc Mélenchon et de Marine Le Pen, et je précise pour les auditeurs que je ne les amalgame pas, vraiment. Je montre leurs points communs, je montre aussi leurs nombreuses différences. Mais oui, il y a ce côté, cette capacité à parler au peuple. Et Marine Le Pen, elle est élue en plus à Hénin-Beaumont. C'est dans une circonscription ex-ouvrière, ex-industrielle. Et alors qu'elle en plus descend d'une famille qui a détourné de l'argent par l'intermédiaire de son père, l'héritage de M. Lambert, ce qui fait qu'elle vient d'une famille millionnaire, arrive, de ce point de vue-là, à avoir cette proximité avec le peuple. Et justement, d'apparaître comme étant proche du peuple, c'est le concret dont on parlait par rapport à l'abstrait. C'est cette facilité de parler de choses qui concernent la vie de tous les jours, de jouer sur les colères et en même temps d'exprimer un certain type d'espoir. Et en plus, Marine Le Pen a la capacité d'aller au contact des foules. C'est pas donné à tout le monde. Et Jean-Luc Mélenchon, lui, n'est pas toujours au contact des foules, mais a cette capacité de parler à deux types de peuple. Moi, ce que j'ai appelé le populus, c'est-à-dire le peuple, pour Jean-Luc Mélenchon, c'est d'un côté le peuple qui a une éducation, c'est le peuple qui est une avant-garde, c'est un peuple qui a justement une grande conscience politique, et c'est une partie de son électorat. C'est vous, si j'ose dire, c'est la jeunesse scolarisée, celle qui se mobilise sur la cause palestinienne, c'est celle qui a une conscience politique. Mais il a cette capacité, d'où des discours très élaborés en direction de cette composante du peuple. Et puis il y a une autre composante du peuple qui est ce qu'il a appelé dans des campagnes précédentes les gens. Et là, il est capable de parler de très manière très très concrète aux gens, de leur souffrance. Une partie de la presse de droite n'arrête pas de dire Jean-Luc Mélenchon, c'est le vote des Français d'origine immigrée islamiste. Oui, c'est vrai, 64% des musulmans, de nos concitoyens musulmans qui votent, votent pour Jean-Luc Mélenchon. Oui, une partie de la jeunesse des périphéries vote pour Jean-Luc Mélenchon. Mais vote pour Jean-Luc Mélenchon aussi, ce qu'il a appelé d'ailleurs les ubérisés, les précarisés. Et donc, il est capable de parler à ces populations. Oui, le populisme a besoin de leaders qui ont cette aisance, justement, avec le peuple. C'est un apprentissage, certainement. Et manifestement, il y en a d'autres qui essayent de le faire et ça tombe parfois très, très mal.
1: Justement, j'en profite pour rebondir. Vous parliez des gilets jaunes. Et moi, c'est vrai que ça m'a un petit peu déboussolé parce qu'on a l'impression que c'est l'exception qui dément votre règle. Donc, sans chef, sans parti, sans programme. Donc, est-ce qu'un populisme sans chef, c'est encore un populisme ou est-ce que c'est déjà autre chose qui n'a pas encore de nom ?
0: Moi, je l'ai qualifié de populisme sociétal. Je consacre un très très long chapitre aux Gilets jaunes en disant d'abord et avant tout que c'est un grand mouvement social. C'est un grand, grand mouvement social que l'on a connu. D'après moi, on ne mesure pas encore tous les effets à long terme de ce mouvement. On a eu beaucoup, beaucoup d'études sociologiques remarquables sur lesquelles je m'appuie beaucoup, qui ont été faites par des collègues sociologues, qui ont fait des enquêtes à chaud, qui ont fait remplir des questionnaires, qui ont participé à l'écriture des cahiers de doléances, qui sont en train d'étudier ces cahiers de doléances aujourd'hui. On sait les caractéristiques de ce mouvement, à la fois les points communs et les différences avec le passé, c'est moins important. Attention, que 1936, au moment du Front Populaire, les grandes vagues de grève et d'occupation des usines, beaucoup moins important que l'énorme mouvement social historique en France de 1968, les grandes grèves et les occupations d'usines qui touchaient beaucoup de catégories sociales, moins important que le grand mouvement de 1995 contre Alain Juppé, sa réforme de la sécurité sociale, incontestablement, mais c'est un mouvement important. On connaît les caractéristiques sociologiques des personnes venues des communes rurales, des petites et des moyennes villes, des gens qui travaillaient. D'ailleurs, très très peu de Français chômeurs manifestement ont participé à cela. Très peu de personnes des grandes périphéries, des gens qui étaient en activité dans le public ou dans le privé, qui n'arrivaient pas à s'en sortir, qui avaient besoin d'utiliser, quelle actualité quand on y pense, leur véhicule pour se déplacer, pour vivre, pour travailler. Ceux qui disaient, vous les élites, vous ne pensez qu'à la fin de la planète, à la fin du monde, nous on pense à partir du milieu du mois, à la fin du mois. Voilà, c'est un profond mouvement social et encore une fois très étudié. Mais ce qui m'a frappé, c'est le slogan « Nous sommes le peuple ». Et parfois, j'allais voir les manifestations des Gilets jaunes et j'ai retrouvé beaucoup de choses dans ces manifestations. Et puis, je me suis appuyé sur toute une étude que j'ai faite sur les slogans qui étaient écrits sur les Gilets jaunes. Parce qu'il y a un site où on peut faire ses recherches. J'ai fait des recherches sur Internet et on voit très bien cette opposition entre le peuple et les élites. Emmanuel Macron étant associé à Louis XVI et on lui garantissait d'ailleurs le même sort qu'à Louis XVI. Brigitte Macron associée et comparée à Marie-Antoinette. Enfin, une violence y compris parce que ce mouvement a été violent de la part des Gilets jaunes. Et je précise bien, je le dis, je l'écris, qu'il a subi une répression parmi les plus fortes qu'on n'a pas connues depuis très longtemps. Il y a beaucoup de gens éborgnés, violemment agressés par la police. Donc, ça a été un mouvement très important. Mais ce qui donc m'a intéressé, c'est « Nous sommes le peuple ». Et j'ai appelé ça un populisme sociétal. L'expression qui vient du bas, qui a voulu jouer sur cette... Enfin, qui n'a pas voulu jouer, c'est une mauvaise expression, qui ressentait le fait d'être un peuple en mouvement, mais c'était une partie du peuple. C'est les Gilets jaunes qui a bénéficié d'un immense soutien, mais qui prétendait être tout le peuple. Alors, il y a des gens qui n'étaient pas d'accord, bien évidemment, avec les Gilets jaunes et qui même condamnaient les Gilets jaunes. Et donc, oui, c'est une forme d'expression inédite. Ça n'a rien à voir avec les mouvements précédents, les mouvements politiques. C'est l'expression d'un populisme sociétal. Est-ce qu'il va se reproduire dans les jours ou dans les semaines à venir, étant donné la détérioration de la situation sociale aujourd'hui ? C'est une grande question à laquelle, évidemment, je n'ai pas de réponse pour le moment.
1: Pour revenir peut-être sur l'aspect le plus polémique du livre, c'est-à-dire le moment où vous rangez dans la même catégorie Rassemblement National et France Insoumise, même si, comme vous avez pu le dire, vous nuancez beaucoup, vous écrivez notamment que le populiste de droite est marqué du sceau de l'autorité du chef, celle des populismes de gauche et davantage de la démocratie participative, sans pour autant que la personnalisation du leader disparaisse. Donc, qu'est-ce que cette catégorie commune de populisme, elle permet de faire comme lien ? Qu'est-ce qu'elle permet de voir et qu'est-ce qu'elle écrase ?
0: Alors, ce qu'elle permet de voir en commun, c'est justement des convergences. Et il y a des convergence d'une part sur l'opposition entre le peuple et les élites. Ça, c'est un élément tout à fait important. Il y a un deuxième élément, une très forte critique de l'Europe. Et quand on regarde les programmes pour des raisons différentes, il y a plus qu'une interrogation en cas de victoire de Jean-Luc Mélenchon ou de Marine Le Pen sur ce que ferait la France par rapport à l'Europe. Il y a un troisième élément qui est l'idée de la nation. Attention, je vais le nuancer beaucoup après. Et le quatrième, il est conjoncturel mais très important parce qu'il révèle quelque chose du positionnement de ces deux mouvements de la France et de la France par rapport au reste du monde. C'est un côté, j'allais dire en tout cas, arrêtons le soutien à la guerre en Ukraine. Alors ça, c'est les points communs. Maintenant, les différences sont très importantes. D'abord, ce n'est pas les mêmes élites qui sont visées. Dans le cas du Rassemblement national, c'est les élites qui sont supposées faciliter, dans le langage du RN, les grandes migrations. L'immense vague migratoire, cette invasion migratoire, pour reprendre les terminologies du Rassemblement national, qui ne sont pas les miennes. Du côté de la France insoumise, c'est les élites du capitalisme financier. Ce n'est pas les mêmes élites, incontestablement. Du coup, pour le RN, c'est la possibilité, en tout cas c'est la position de Bardella, de s'allier avec une partie des élites. Ce n'est pas les mêmes élites qu'éventuellement, avec lesquelles éventuellement le RN s'associerait. Ce seraient plutôt les élites, j'allais dire, cultivées, avec lesquelles cherche le contact le Rassemblement national. Ce n'est pas la même conception du peuple, ça c'est très important. Le peuple, pour le Rassemblement national, c'est une définition ethno-culturelle. Appartient au peuple ceux qui sont de sang français, et donc les étrangers sont mis dehors, c'est la préférence nationale, et ça c'est la grande tradition de l'extrême droite, et qui remonte au 19e siècle avec le fameux slogan « La France aux Français » qui aujourd'hui aboutit à la préférence nationale. C'est pas du tout la même conception du peuple, et pardon, c'est une définition ethno-culturelle dans le sens que c'est la culture qui serait une culture uniquement franco-française, qui partirait de Clovis, arriverait, si j'ose dire, jusqu'à Madame Marine Le Pen, et qui refuserait tous les éléments extérieurs, alors qu'on sait que la culture française, la puissance, le rayonnement de la culture française est lié à ses capacités d'absorption des éléments étrangers. Du côté de la France insoumise, le peuple, c'est à la fois le peuple des précaires, je l'ai dit tout à l'heure, c'est le peuple de ceux qui souffrent socialement, mais c'est aussi le peuple de ce que Jean-Luc Mélenchon, progressivement, parce qu'il a beaucoup évolué là-dessus, considérablement, c'est le peuple métissé, c'est le peuple créolisé. C'est donc pas la même conception de la nation. La conception de la nation Rassemblement national, c'est la France repliée sur elle-même, c'est la France fermée. Pour Jean-Luc Mélenchon, c'est la nouvelle France composée justement de tous les apports. C'est son idée qu'il n'y a plus de classe sociale, qu'il y a un mélange entre le milieu urbain et le milieu des campagnes. C'est l'apport justement de toutes les communautés étrangères. C'est l'apport de la religion musulmane. Oui, on peut accepter le voile, alors qu'il était contre avant, il était sur des positions républicaines et entre guillemets très laïques. Donc, c'est pas la même conception. La conception de la nation chez Jean-Luc Mélenchon et la France insoumise, c'est une conception ouverte. Vous avez raison. Sur la démocratie, les deux disent nous sommes des grands démocrates. Hein. Vous n'êtes pas démocrate parce que vous avez peur du peuple, disent-ils aux autres partis. Mais quand on regarde le programme du RN et quand on regarde le programme de LFI et quand on regarde les électeurs, je viens de terminer une étude sur les électeurs, on s'aperçoit que les électeurs du RN et le programme du RN a une tendance autoritaire, incontestable, si jamais ils arrivent au pouvoir. Du côté de la France insoumise, il y a l'idée d'une démocratie plus parlementaire, d'une sixième république. Et effectivement, les électeurs sont très attachés à plus de démocratie. Sachant ce qui se passe au sein de la France insoumise, on peut s'interroger. Étant donné la direction très personnelle et quiconque s'oppose au chef, en général, ne reste pas longtemps à la France insoumise. Mais en tout cas, c'est ce qui est proclamé et c'est ce qui est vécu par les électeurs. Et puis, ce n'est pas la même sociologie électorale. Aujourd'hui, le Rassemblement national a un électorat attrape tout, dans toutes les catégories sociales. Et à l'exception des retraités ayant une bonne pension de retraite au niveau d'éducation et d'instruction et vivant dans les grandes villes. La France insoumise reste quand même avec un électorat plus ciblé, encore une fois plus précarisé que l'électorat populaire du RN et avec cette composante d'immigrés et de confession musulmane. Donc, moi je dis attention, et je le répète parce que je sais que ça a été, et dans votre question il y avait une petite critique, et c'est tout à fait justifié, enfin je suis prêt à l'entendre, j'ai bien dit pas d'amalgame, attention à voir les dynamiques communes et surtout les profondes divergences, je ne fais pas partie, comme beaucoup de journalistes, qui amalgament tout ça dans l'appellation populiste sans faire de différence. Il faut de la nuance. Tout au long de cet ouvrage, peut-être pas réussi, mais à chaque cas d'étude, j'essaye de montrer les points communs, les différences, toujours de la nuance.
1: À Craquer l'époque, on tient beaucoup à la question des imaginaires politiques. En votre livre, il suggère quelque chose que je trouve assez terrible et je voudrais qu'on s'y arrête. Le populisme, comme vous l'avez dit, n'a pas de projet d'humanité nouvelle parce que le peuple qui l'invoque est déjà parfait. Il n'y a donc rien à promettre. Il est, comme vous l'avez dit, terre à terre, centré sur le matériel, le charnel, on pourrait même dire englué dans le quotidien. Autrement dit, c'est une politique qui parle beaucoup du passé, qui existe tout du présent et qui n'ouvre aucun futur. Et est-ce qu'un mouvement qui ne promet rien peut durer? Ou est-ce que c'est précisément ce qui fait sa force aujourd'hui dans une époque où plus personne ne croit au lendemain qui chante?
0: Moi, je crois quand même qu'avoir dit, mais peut-être pas assez manifestement, que le populisme, c'est à la fois tout ce que vous dites et en même temps c'est tenter de donner une espérance. Et je vais même plus loin, je crois que la force des populistes aujourd'hui, c'est leur capacité à faire de la narration. Pierre Nora aurait dit un roman, raconter quelque chose. Et le roman, c'est deux romans nationaux. Je l'ai parlé, c'est-à-dire la France aux Français d'un côté, la préférence nationale, la Nouvelle France de l'autre côté. C'est la grande intelligence d'ailleurs de Jean-Luc Mélenchon d'avoir compris ça, sa très grande intelligence. Et donc ils nous disent quelque chose. Qu'est-ce qu'il nous dit en termes d'espoir ? Le Rassemblement National, de son point de vue, joue sur les colères, les frustrations, tous ces sentiments, mais en même temps dit qu'est-ce que ce serait bien la France sans les immigrés. Voilà. Et c'est le discours aussi d'Éric Zemmour, incontestablement. Mais vous avez raison, c'est plus parfois un discours nostalgique, comme la France était belle quand il n'y avait pas autant d'immigrés, et comme la France serait belle si, dans le futur, on arrivait à se débarrasser des immigrés, même si le RN officiellement ne reprend pas à son compte la politique de la remigration qu'en revanche Éric Zemmour défend. Et Jean-Luc Mélenchon va très loin, il raconte quelque chose. Il dit que la France sera d'autant plus belle qu'elle maîtrisera son destin grâce justement au rôle du peuple et à revenir à un état social important. Car la force de la République, dit Jean-Luc Mélenchon quand il fait référence à la République, c'est les politiques sociales. Donc, ils insistent beaucoup, les uns et les autres, sur la colère, mais je ne dirais pas qu'ils sont uniquement tournés vers le passé ou vers le présent, qu'ils indiquent justement quelque chose vers le futur. Et moi, ce qui me frappe, c'est l'incapacité des autres partis politiques, des autres acteurs politiques. Édouard Philippe avec ses frites.
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5: Bonsoir à toutes, bonsoir à tous, il est 18h sur Radio. Au programme ce soir, 19h pour 35 mm de plus, votre émission de cinéma, chronique DVD et hommage en tout genre. 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
1: Bonjour à tous et bonjour à toutes. Voici le programme des rencontres littéraires qui nous attendent cette semaine à la librairie Ombre Blanche en partenariat avec Radio Radio. Rendez-vous le mardi 22 septembre à partir de 18h pour une rencontre avec le maître de conférence en histoire contemporaine au département d'études russes de l'INALCO, Laurent Koumel. Laurent Koumel viendra présenter l'œuvre qu'il a co-écrit avec Tatiana Kaspersky, à savoir Tchernobyl, la mémoire atomisée, paru aux éditions Lattès. Ce débat sera animé par une autre professeure d'histoire en la personne de Natacha Laurent. Rendez-vous le lendemain, le mercredi 23 septembre à partir de 18h pour une rencontre avec l'auteur Colin Niel qui viendra présenter son dernier roman, Le Septième Siffleur, paru aux éditions du Seuil. Sciences sociales au menu le lendemain, le 24 septembre à 18h pour une rencontre co-organisé par Sciences Po Toulouse, rencontre avec le sociologue Bernard Lahire à l'occasion de la parution de « Pourquoi comprenons-nous le monde ?» aux éditions La Découverte. Vendredi 25 septembre, Histoire et politique, une rencontre avec le directeur de recherche à l'IRIS et spécialiste de la géopolitique de la Russie, Lucas Aubin. Il viendra présenter « Le sexe de Poutine, genre, pouvoir et contre-culture en Russie » paru aux éditions textuelles. Deux rencontres nous attendent enfin pour finir la semaine le samedi 26 septembre. Rendez-vous à 15h avec l'excellent poète sonore Charles Penquin qui viendra présenter son dernier livre, L'écriventure, paru aux éditions POL. Et enfin, la semaine se conclura à 17h, toujours le 26 septembre, pour une rencontre littérature et poésie, toujours avec Guillaume Cyr, à l'occasion de la parution de Chante méchante, paru aux éditions Kalman Lévy. Toutes ces rencontres sont à vivre à la librairie Ombre Blanche dans son antenne exposition et conférences rue Mirepoix. Si vous ne pouvez pas vous y rendre, ce qui serait dommage, ces conférences sont gratuites. C'est l'occasion de rencontrer les auteurs ou les autrices qu'on admire et de leur poser des questions dans toujours un temps prévu pour les questions au public. Si vous ne pouvez pas vous rendre à ces conférences, disais-je, eh bien elles peuvent se rendre à vous par la page podcast de la librairie Ombre Blanche ou bien sûr à l'antenne de Radio Radio du lundi au vendredi à partir de 13h30. Je vous souhaite à tous et à toutes une très belle semaine en lecture et en rencontre.
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0: Allez, on va passer à la saga du Vaurien qui est sorti lui aussi il y a
1: quelques
0: mois. Bonsoir
1: à tous et merci d'être à l'écoute de
0: ce nouvel
1: Radio
0: éditeur
1: Radio
0: qui s'appelle Roboto
1: 35
0: mm
1: de plus. Retenez bien ce nom,
0: le 106.8.
1: Tout à fait remarquable.
0: Et ce soir, je suis en compagnie de Frédéric Oblin, que je salue.
1: Un des grands
0: notre super technicien, super Manu.
1: Donc cette saga du Vaurien, en fait, c'est un événement pour deux raisons. Parce que déjà,
0: elle est restée longtemps méconnue du grand public.
1: Alors, au sommaire de cette émission,
0: toujours la complexité,
1: nous dirons un mot, bien sûr,
0: de faire sortir des films du Japon avec un soudain, puisqu'on ne s'y attendait pas
1: de Catherine Ringer. Nous parlerons aussi de la mort du réalisateur chilien
0: et surtout,
1: on doit cette saga
0: de documentaire important
1: aujourd'hui, parler
0: de
1: la base de son pays, du Chili, qui s'appelait Mark Schilling, qui avait déjà fait un cycle dans le cadre du festival d'Extrême-Orient
0: de Udine,
1: Rayon Cinéma
0: italienne,
1: le film d'Arthur Harari, avant
0: le film
1: que
0: le plus clivant
1: de Cannes et du moment,
0: donc avec
1: eux-mêmes les Blu-ray restaurés
0: et au rayon DVD,
1: et que là,
0: Roboto Film, donc
1: Roboto
0: ce nouvel éditeur maintenant qui existe depuis deux ans,
1: sortir, donc
0: qui fait un
1: ce
0: remarquable travail
1: qui
0: sur
1: comporte
0: le
1: donc
0: cinéma japonais,
1: six films, plus un petit livret,
0: avec
1: et plus des très belles
0: coffret magnifique
1: qui est sorti, postales.
0: Qui s'appelle Le Vaurien.
1: Alors avant de parler des films qui ont été réalisés par trois réalisateurs japonais, qui sont Tōchō Masuda, Keishi Ozawa et Miyao Izaki, parlons surtout,
0: et enfin, nous parlerons d'un très très beau film de David Céline
1: Saga, l'auteur, le romancier,
0: puisque c'est tiré d'un livre
1: qui a été
0: écrit
1: par Goro Fujita. Et
0: sachant que Goro,
1: c'est le nom du personnage que va jouer Tetsuya Watari dans les six films.
0: Alors,
1: Goro Fujita, en fait, c'est un ancien Yakuza, un auteur qui est né en 1931 et qui a commencé à écrire en 1967. Il est mort malheureusement assez jeune,
0: au début des années
1: 62 ans, en 1993. Et il a signé, d'ailleurs,
0: plusieurs
1: autres livres qui ont été adaptés.
0: Un qui a été adapté
1: qui reste d'ailleurs
0: dans un autre
1: d'autres décennies importantes
0: des nouvelles générations
1: de Yakuza,
0: avec des morceaux
1: c'est
0: comme,
1: bien sûr le cimetière de la morale
0: Baya,
1: le film de Fukazaku voilà là on en parlera plus tard
0: confondue.
1: Mais
0: alors
1: elle a fait un petit peu
0: de 70,
1: cinéma
0: Catherine Ringer
1: quelque chose d'unique
0: on l'a découvert
1: violent,
0: dans les
1: baroque
0: qui
1: n'a rien à voir avec
0: dans un film
1: la
0: bien
1: barré
0: qui va nous
1: au long de la rivière Sanjo.
0: Donc c'est tiré donc
1: de cet auteur qui est un
0: ancien
1: vraiment
0: un ancien
1: le film et surtout
0: qui parlait de la période hippie de
1: les
0: la vie en communauté
1: ses livres
0: dans les
1: dans
0: régions
1: une période bien particulière
0: reculées,
1: du Japon entre 1956
0: et 1962
1: voire 63 juste un an avant les Jeux olympiques
0: le
1: de Tokyo 64 je vous dis ça parce que c'est la reconstruction
0: la
1: un petit peu économique
0: des
1: du Japon
0: à ce moment-là.
1: Vous mais on l'a vu aussi
0: un pays
1: dans un
0: qui a été en ruine, ils ont été mis en scène
1: qui a porté
0: en lui
1: la défaite et la débâcle de la Seconde Guerre mondiale,
0: voilà, qui
1: avec tout ce que ça a engendré dans les couches de cette société japonaise assez fière.
0: J'en ai pas vraiment
1: et c'est intéressant
0: un grand souvenir,
1: de voir
0: mais
1: que
0: en
1: ça
0: tout
1: se
0: cas,
1: situe
0: je sais qu'à l'époque, ça
1: vraiment
0: ça m'avait,
1: dans
0: et puis pas mal
1: le moment
0: de
1: où le Japon va renaître de manière économique. Dans le cadre du Yakuza, du film de Yakuza.
0: Et il y a
1: c'est
0: aussi
1: une période assez
0: une
1: intéressante
0: de
1: pour la Mikatsu, puisqu'il faut savoir que la Mikatsu sort d'une période
0: peut-être
1: compliquée.
0: Moins connue de,
1: elle a eu un cinéaste
0: public, mais
1: elle
0: a
1: absolument extraordinaire
0: une
1: pour elle, c'est
0: de
1: films
0: Suzuki,
1: pornographiques.
0: Toute une série de films
1: qui sont
0: d'un point de vue esthétique
1: des années
0: absolument incroyable, très stylisé,
1: glamour,
0: ça lui a
1: avec
0: permis
1: des couleurs qui pétaient dans tous les sens, jusqu'à ce que Suzuki fasse un film qui s'appelle La Marque du Tueur, un film en noir et blanc, totalement incompréhensible, un espèce de Yakuza Godarien qui a laissé les
0: violences
1: les dirigeants du studio sans voix au point qu'ils ont licencié Senju Suzuki. On en reparlera bien sûr bientôt de Senju Suzuki parce que ça va ressortir chez Carlotta. Il y a même un inédit qui a été
0: de fin des années 70 de manière
1: il y a quelque temps chez Carlotta.
0: Voilà,
1: elle jouait quand
0: même
1: si on les avait déjà vus puisqu'ils étaient sortis chez HK. On les avait même découverts à Toulouse à l'ABC dans les années 90 au moment où il y avait eu quelques films qui étaient
0: et

0: en Allemagne,
1: japonais.
0: Voilà. Donc, et
1: que dire de plus sur Catherine Ringer, pas que,
0: remettre voilà, sur pied une série qui va s'avérer plus commerciale, tout en gardant quand même une esthétique glamour qui peut s'approcher de ce qu'on a appelé le style Nikatsu noir des films. Voilà.
2: Voilà, après, ça,
0: deuxième chose importante, c'est que cette saga parle aussi de la jeunesse. La jeunesse japonaise qui va partir aussi en révolte, comme pas mal de jeunesse du début des années 60, que ce soit en Italie, en France. Ou même en Angleterre. Et ça, c'est une partie aussi qui est importante. Et d'ailleurs, dans l'un des films de la saga, on voit à un moment l'affiche de la Notta Brava. Donc,
1: allez, on va parler maintenant d'un cinéaste de Morobolo Lucien,
0: qui a été écrit par Pier Paolo Pasolini et qui raconte un petit peu aussi cette sonnette.
1: Alors, c'est un des grands cinéastes aux portes
0: de la résurrection économique de leur pays.
1: Qui vont
0: amener pas mal de choses. Et d'ailleurs,
1: c'est quelqu'un qui a
0: d'un
1: fait
0: point de vue même
1: un film
0: poussé plus loin, le personnage de Tetsuya Watari n'a rien à voir avec le personnage qui jouait dans Chez Soi.
1: Donc, film
0: il est
1: qui lui,
0: beaucoup
1: qui
0: plus touchant. Il a un côté presque Alain Delon, un petit peu,
1: avec son
0: il a réussi à s'échapper, à s'extraire. Il est très, très beau dans la saga.
1: Et ça en fait un
0: personnage absolument passionnant. Voilà ce qu'on pouvait dire déjà pour replacer dans le cadre
1: il a été découvert
0: la série du Vaurien, car en fait, les six films ont été tournés à charrière entre 68 et 69.
1: Il a une carrière tout à fait passionnante. Alors nous, on le connaît, Fred, surtout avec ses documentaires, ses derniers films.
2: Mais c'est toujours centré quand même sur le Chili,
1: tout le temps.
2: Et notamment, même exilé, et à la fois déjà une femme yakuza qui était improbable, mais aussi le côté code d'honneur, chevaleresque et tout ça.
3: Là, le film est plus subtil et évite ce plan-là,
2: qui était un peu lâche.
3: Par certains aspects, on est un petit peu plus brut, plus dur, peut-être plus réaliste d'une certaine manière, mais pas totalement. Parce que de l'honneur, il y en a quand même sur ces personnages-là.
2: C'est ce qu'il disait dans le documentaire.
3: Dans les trois films, parce que lui, il faut dire que les scénarios se ressemblent beaucoup. Mais Didi Yakuza, c'était aussi la même chose. Mais c'est des variations. Il y a les variations Goldberg,
2: de trilogie, je suis peut-être un peu osé, ce que je vais faire. Mais je veux dire, on a des variations esthétiques,
3: parle de ce pays-là,
2: entre la nuance dans le scénario, parce que les histoires sont toujours les mêmes. Lui, en fait, ce qui est beau dans cette série-là, et même les titres, Le Retour du Vaurien, La Revanche du Vaurien, il y a toujours des
0: mélodies pour un Vaurien.
2: Et c'est une très belle scène où il y a ce fameux plan du début où on a tout son historique enfant
3: qui continue à chercher peut-être après l'occupation américaine, la pauvreté, comment s'en sortir. On vole sa mère, je crois qu'elle se prostitue, elle se fait assassiner. Et avec sa sœur, elle est malade, il essaie de la sauver. Personne ne veut l'aider, elle meurt, et lui, c'est de se débrouiller. Et en fait, il y a tout ce
2: passé des peuples autochtones,
3: ça revient là-dessus,
2: et puis ça raconte
3: et comme
2: un bouton
3: retrouvé.
2: En fait, il y a des chansons,
3: d'ailleurs, chantées
2: dans l'eau qui étaient conservées,
3: cette soirée, parce que
2: faut savoir que
3: très beau, très poétique, et
2: beaucoup d'acteurs.
3: Moi, je connais ces trois films-là, c'est vrai, mais j'ai dû voir si le Cap Pinochet,
2: plusieurs cordes à leur arc,
3: ils sont à la fois chanteurs,
2: acteurs, ils font de tout. Et Watari, en fait, succédait à.
0: C'est une nostalgie de la lumière, quand même, qui a mis une
2: star, voilà aussi, qui chantait.
0: C'est le dire.
2: Non, mais je pense que
3: il a pris le relais
2: de mémoire.
3: Et donc ce personnage-là, en fait, est marqué.
2: Cap Pinochet et Salvatore
3: la marque du tueur.
2: Il est marqué tout le long de six films par ce destin tragique où il aimerait s'en sortir.
3: Il y a plein de moments où il rencontre une femme. Et avec cette femme-là, ça ne va pas être possible pour plein d'autres raisons. Parce qu'il va aider un ami qui est pris à partir par un clan de Yakuza. Et donc, par honneur, par amitié, va aller l'aider, le sauver. Et bien sûr, ça a des conséquences dramatiques. Et lui va errer. C'est un vaurien, mais c'est aussi un vagabond.
2: Je crois un beau succès pour
3: le vagabond de Tokyo. Mais à un moment donné,
2: on le voit partir blessé le long d'un chemin de terre, près d'une voie de chemin de fer.
0: Il est toujours en errance.
2: Il est toujours en errance. Et à chaque fois, il retrouve. Alors, c'est la subtilité.
0: Allez, on va passer maintenant au cas
2: Arthur. Il retrouve plus tard. On ne sait jamais. Des fois, il y a 10 ans, mais je crois qu'à un moment donné, il y a presque 10 ans.
0: Cinéaste français.
2: Il a fait aussi des fois de la prison. On ne l'a pas vu.
0: Compagnon de Justine.
2: On raccroche les wagons parce qu'il y a des petites explications,
0: notamment Anatomie d'une chute.
2: Et puis, on va retrouver même les personnages féminins. Il y a une actrice qui, d'ailleurs, va jouer deux rôles.
0: Une palme d'or.
2: C'est le quatrième épisode, je crois. Il voit cette femme-là.
0: Voilà, donc Arthur Turari a commencé sa carrière par le court-métrage au milieu des années 2000, en 2005, avant de passer 10 ans plus tard.
3: Il y a l'aspect esthétique des films, c'est un premier film avec bien filmé, parfois caméra portée, mais toujours très lisible.
0: Personnellement, j'avais beaucoup apprécié, déjà que mon collègue fait l'amour. Avant d'être 6 ans plus tard,
1: c'est important que tu dises le couteau, parce qu'on est vraiment sur du yakuza
0: à l'arme blanche.
3: Il y a quelques flingues par moment, parce qu'on voit bien qu'il s'est
0: ce n'est pas encore la furie dévastatrice du yakuza de Fukazaku qui va arriver au début des années 70.
3: On a encore un peu d'honneur. Hein.
0: C'est exactement
3: ça. Important, l'arme blanche. Même si parfois, il y a quand même
0: vue de l'esthétique. Et d'ailleurs, il va toujours, c'est avec qu'on retrouve dans les 6 films, il va toujours essayer de sauver aussi ça, une âme un petit peu perdue.
3: Oui, non, mais j'ai pas trouvé le film très beau. Voilà. Mais après, c'est vrai que l'histoire de son destin est déjà écrit, en fait. Et c'est ça qui est beau dans le film, ce côté. On ne saura pas, il n'y a pas de 7e épisode. Mais c'est pas le même cinéma. En tout cas,
2: moi, je n'ai pas été conquis totalement.
3: On ne sait pas ce qu'il viendra au spectateur d'imaginer. Est-ce qu'il continuera? Il mourra peut-être un coup de lame, parce que le nombre de fois où il est blessé, mais il s'en sort.
2: C'est pas un cinéaste qui.
3: En tout cas, voilà. Et Tetsuo Iwata, j'ai pas vu très beau. Du coup, j'ai pas été.
2: Je suis pas allé voir,
3: peut-être un peu Alain Delon, un peu mutique, comme ça, un peu impassible par moment. Et il est très touchant. Comme tu dis, il porte son cuir comme ça sur les épaules et puis traîne avec ses claquettes. Et ça me fait beaucoup penser.
0: Il est donc comédien aussi. On l'a vu dans plusieurs films.
3: Il porte souvent sa veste comme ça. Il traînera beaucoup des pieds. Je ne sais pas si c'est un modèle ou si c'était comme ça. En tout cas, j'ai retrouvé des ressemblances dans la façon de jouer, de traîner un peu nonchalant comme ça. Mais c'est un personnage vraiment attachant.
0: Et puis parmi plusieurs, c'est vrai qu'on, plusieurs qu'on facettes. Et donc ce film, l'inconnu, donc, comme je disais, qui a été présenté à Cannes.
3: Au
0: Japon, il y en a eu beaucoup.
3: Voilà, il y a eu beaucoup. Parce que souvent, on parle aussi de la série télé.
0: Vraiment clivé,
3: où il y a plein de réalisateurs différents. Il y a une charte
0: entre les gens
3: visuelle,
0: qui ont adoré et qui sont littéralement laissés porter par cette histoire extrêmement étrange et fantastique. Et puis d'autres qui sont restés littéralement devant la porte. Et on peut aussi comprendre les deux cas, parce que c'est un film où il faut faire pas mal d'efforts. Pour essayer de
3: et voilà donc c'est le seul
0: d'ailleurs dans ce cycle de Arthur Harari et de son frère Cinéma Lucas Harari parce que en fait
1: couleur,
0: le film est tiré d'une bande dessinée.
1: Ils avaient passé
0: le cas David Zinnerman,
1: un film de la série du
0: Vaurien, donc et c'était dans les années 90 sur une idée de Lucas Harari
1: unique.
0: Et je me rappelle d'une fois de devenir un scénario.
3: Il y a une chanson aussi dans le film qui m'a marqué, j'avais essayé de chercher, bon, faut être au Japon pour la trouver.
0: Alors
3: non, le c'est film, les films. Moi, c'est, voilà, c'est notre cam, comme on dit toujours, parce que c'est extrêmement. En plus, c'est très bien fait, très bien joué, c'est intense. Même les scènes qu'on dit au couteau, j'ai l'impression qu'il n'est pas doublé. En fait, Watari, c'est vraiment lui qui percute, qui tombe, qui roule, qui se prend des coups.
0: Suivre donc le personnage de David Zinnerman, qui est joué donc.
3: Même les personnages féminins, ils sont assez attachants. On voit qu'ils essaient d'exister dans des vies.
0: Alors, il y a une actrice qui va devenir la Grande Couronne de Paris.
1: Une histoire d'amitié incroyable entre
0: Tetsuya
1: Watari
0: et Chico Mastubara. Et c'est vraiment intéressant.
1: Ils vont tourner une partie-là, pas loin de 22 ou 23 films ensemble.
0: Voilà, et ça va continuer même au début des années 2000, je crois.
1: Donc,
0: il
1: David
0: est toujours d'ailleurs
1: photographe
0: pour vivre,
1: il photographie
0: des
1: c'est
0: mariages. C'est la partenaire de jeu absolue de.
1: C'est lors d'une célébration de noces d'or qui va.
3: Dans les bonus, alors moi le livret, je ne l'ai pas eu. Il y a le bonus de Stéphane.
0: L'un et l'autre travaillent en fait.
3: Qui a écrit un livre récemment chez Façonnage, je crois, sur le monde du Yakuza.
0: Il va bientôt la recroiser dans une soirée carnavalesque
3: japonaise.
0: Soleil noir,
3: complètement
0: folle,
3: qui est toujours très
0: clair. Harari de manière
3: une jeunesse des films, ce que ça représente
0: de
3: la réalité de
0: No Man's Land,
3: et tout ça, donc c'est
0: fait
3: pertinent
0: incroyable,
3: et très clair,
0: démesuré,
3: vraiment, vraiment très bien.
0: Et livret, sans échanger le moindre mot ou prénom, voilà. Ils font l'amour.
3: C'est intéressant qui amène des
0: et David se retrouve dans le corps des
3: aspects qu'on a évoqués,
0: littéralement entièrement. Voilà le pitch du film. Alors je vous le dis tout de suite, Sonny, Bonnie Snatcher, de Don Siegel ou de Phil Kaufman. Ni dans la peau d'une blonde de Black Edwards, on est encore dans autre chose. Déjà, au niveau esthétique, clairement, Arthur Harari va aller chercher du côté de Zulawski. C'est vraiment la première référence auquel on pense quand on voit le film, notamment cette photo gris-bleu qu'on avait vu dans Possession et qu'on va retrouver là dans le film. Et d'ailleurs, c'est là qu'intervient le troisième complice des frères Harari, parce que c'est vraiment un film de frangin. C'est Tom Harari, qui est le frère d'Arthur et de Lucas, qui va faire cette photo. Et le tout aussi avec une musique absolument exceptionnelle de trois musiciens qui s'appellent Andrea Poggio, Enrico Gabrielli et Tomasco Coliva, qui vont apporter au film toute son étrangeté. Alors, pendant 2h20, en fait, David Zinnerman, qui est devenu donc Malia, va rechercher l'identité de son corps perdu. Et on voit bien quand même comment Arthur Harari arrive à créer peut-être le plus difficile aujourd'hui, c'est-à-dire arriver à diffuser cette histoire fantastique dans un film extrêmement réel, en prise directe vraiment avec le quotidien des personnages. Et déjà, ça, c'est une réussite puisqu'il arrive à amener tout un tas de scènes extrêmement étranges, malaisantes, qui font de ce film une expérience à la fois visuelle, sensorielle, assez, assez unique. En fait, Neil Schneider se retrouve dans le corps de Léa Seydoux. Donc, il va se voir évoluer. Il va observer un petit peu comment tout ça se comporte. C'est une expérience absolument incroyable. Alors, le film dure 2h20. On a beaucoup reproché à Arthur Harari la longueur de son film. Le film questionne, bien sûr, sur un des grands thèmes actuels, qui est bien sûr le thème de l'identité, hein, à quel monde on appartient. Et ça, c'est fait de manière absolument subtile. Donc, que dire de plus ? Soit vous vous laissez porter par l'ambiance assez morbide de ce film, vous sortez de là, vous êtes un petit peu sonné, hein, c'est pas un film qui va vous donner la patate. Soit vous restez effectivement devant la porte et vous allez trouver ça extrêmement ennuyeux. J'ai entendu beaucoup de gens me dire qu'ils s'étaient profondément ennuyés dans ce récit. Voilà, ça, de toute façon, ça en fait l'un des cinéastes les plus singuliers de sa génération. C'était un pari un petit peu fou de monter ce film, qui est une coproduction entre la France et les États-Unis, d'ailleurs, hein, produit par la à la fois par Pathé et par la société Néon. Je ne sais pas s'il a rencontré vraiment son public. Ce n'est pas vous qui l'avez, il est à l'ABC, mais je ne pense pas que le film va faire des miracles au niveau du box-office. En tout cas, il est servi par deux comédiens extraordinaires. Léa Seydoux, qui, à mon avis, est l'actrice... une des meilleures actrices de sa génération et qui est capable de tout jouer, surtout que là elle se met littéralement à nu et elle sort d'ailleurs d'une grossesse et on voit un petit peu sur ce corps les stigmates de tout ça qui sont assez étranges et incroyables. Et puis Neil Schneider, que j'avais beaucoup aimé dans la saga De Gaulle, dans le rôle du général Leclerc, qui joue là un personnage énigmatique, assez incroyable, et les deux comédiens sont littéralement excellents, et heureusement, parce que sur un sujet aussi fou, d'arriver à un film pareil, c'est la grande force de ce film d'Arthur Harari, L'Inconnu. Donc je vous invite, si vous êtes prêts à une expérience à part, hein, on parle toujours que le cinéma français a du mal à se réinventer, qu'on parle toujours des mêmes sujets de société, tout ça. Là, pour le coup, Arthur Harari, tant au niveau de la forme que du récit et de ce qu'il a envie de raconter, il prend tout le monde à contre-pied, et je trouve que c'est plutôt une bonne chose. Et ça m'a fait penser à un autre cinéaste dont j'avais beaucoup aimé le film, qui s'appelait La Montagne, qui était aussi un film qui n'avait pas peur de rentrer dans le fantastique, tout en restant dans un cadre ultra naturel, et c'était vraiment quelque chose de réussi. Donc allez voir L'Inconnu, je vous le recommande.

0: Oui, c'est déjà fini. C'est vrai qu'on ne se lasserait pas d'écouter la superbe musique de Nico Fidonco sur Zombie Holocaust. Pourquoi Zombie Holocaust? Déjà, on va célébrer Nico Fidonco, qui est un des musiciens italiens pour moi les plus méconnus et exceptionnels. Et puis, parce que le film ressortira bien sûr dans une très très belle copie chez le chat qui fume. Voilà, donc c'était la musique de Zombie Holocaust de Nico Fidenco. Allez Fred, on va passer au DVD et on va parler de David Lean et de ce très beau film qui est Vacances à Venise.
1: Oui, Summertime en anglais de 1955, qui est, je dirais, le dernier film intimiste, je ne sais pas comment on pourrait dire, petit film, petite romance, avant les gros films qu'il va faire après, Le Pont de la Rivière Kwai. Dans le désordre, un docteur Jivago,
0: la fille de Ryan,
1: la fille de Ryan, Laurence d'Arabie, pardon,
0: et la route des Indes.
1: Et la route des Indes, que moins la route des Indes, mais que tous les gens connaissent, qu'on soit cinéphile ou pas, c'est des films qui sont passés plein de fois à la télé, qui continuent de passer, et que on connaît David Lean, beaucoup de gens connaissent David à travers ces films-là, et moins sa carrière avant 55, que ce soit Le Mur du Son, Chaussures à son pied, ou les adaptations de Dickens, je pense à Oliver Twist ou Les Grandes Espérances, qui a marqué le cinéma anglais et qui sont des magnifiques films. Et ce Summertime, donc, qui, je dirais, clôt un peu une façon de faire du cinéma, bon, ces grosses productions, mais qui, malgré le spectacle, le côté grandiose, tout ça, il y a toujours des personnages et de l'intime, comme dans tous ces films. Et ce Summertime, donc, comme tu l'as dit, se déroule s'appelle Vacances à Venise en français, est un film somptueux pour plein d'aspects, notamment déjà le sens de la mise en scène de David Lean, très simple mais avec des très beaux cadres, aidé par la photo de Jack Hilliard, hein, qui fera Soudain l'été dernier, pour citer un film, et qui magnifie la ville de Venise. Pour tous ceux qui sont allés à Venise, ça reste quand même une ville magnifique, et toujours, mais à la fois étrange aussi, mais splendide. Et je trouve que le cinéaste sait capter l'atmosphère de cette cité. À la fois, ça pourrait faire carte postale, mais c'est aussi la façon dont le personnage principal féminin, Jane Hudson, jouée par Catherine Hepburn, c'est une Américaine, découvre cette ville comme d'autres ont découvert, européens ou pas, cette ville magnifique. Et on sent qu'il la filme de son point de vue aussi. Et on va suivre cette femme, donc américaine, seule, qui loue une petite pension, tout ça, et va, au fil du film, on va découvrir ce personnage, alors de manière très subtile, parce que c'est là aussi la force du film, c'est Catherine Hepburn qui est fabuleuse, hein, qui est impériale dans ce rôle de jeune femme célibataire, qui va passer par tous les registres, à la fois l'emballement, la joie, la tristesse, l'agacement, la maladresse, l'euphorie. Et Catherine Hepburn, à travers son style de jeu toujours très, très subtil, c'est-à-dire à travers un regard, un sourire, une larme, enfin n'importe quoi, elle nous fait comprendre son personnage. Et il y a un moment donné dans le film, elle est seule sur une terrasse de la pension, où elle venait de discuter avec un couple, une jeune femme qui était tombée amoureuse d'un peintre. On sent que quelque chose s'est passé dans sa vie aux États-Unis, une sorte, peut-être une rupture, c'est jamais dit, mais on sent quelque chose de ce genre. Elle se sent seule, elle va parcourir les rues, et puis au détour d'un café sur la place Saint-Marc, va rencontrer un Italien. Un peu par hasard, il ne se passe rien. Et puis, par hasard aussi, en se promenant toujours dans ces méandres de Venise, va tomber sur une boutique d'antiquaire avec un verre de Murano rouge. C'est très bien filmé, cadre dans le cadre, là, cette lumière, ce technicolor fabuleux. Et elle va retomber sur cet homme italien. Et une histoire d'amour va naître pendant cette rencontre. Et qui ne va pas être de tout repos, tout facile, puisqu'on va découvrir des choses sur cet Italien qui s'appelle Renato, joué par Rossano Brazzi, qui n'est pas un acteur très connu, mais qu'on avait vu aussi dans La Comtesse aux pieds nus. Voilà. Et cet homme, qui est un antiquaire, n'est pas toujours très honnête avec Catherine Hepburn. Hein, il présente des personnages comme étant son salarié, puis on va se rendre compte qu'en fait c'est son fils, donc elle comprend qu'il est marié, mais donc elle est gênée, elle comprend pas trop pourquoi il lui a pas dit la vérité. Pareil sur le verre de Murillo qui serait une antiquité du 19e et tout ça, puis à travers des touristes américains qui font le tour d'Europe vont ramener le même verre, donc elle se sent trahie, et donc tout le film traite de ça, à la fois de la trahison, de la confiance qu'on peut donner à quelqu'un, et puis cette femme qui seule en fait croit beaucoup en cet homme, et puis elle va décider de repartir plutôt que prévu de Venise, en se disant qu'avec cet homme il se passera rien. Et donc ça donne un film, ce qu'on appelle un mélodrame, mais très qui n'est jamais appuyé, et ça donne des séquences, des situations bouleversantes, parce que à travers la photo, la lumière, le technicolor, tout ça, bah, c'est un cinéma effectivement d'une époque qu'on ne reverra plus, voilà, qui fait partie de l'histoire du cinéma. Aujourd'hui, même si les Américains soignent toujours quand même dans l'ensemble leur film, on n'a pas la densité scénaristique qu'on a dans ce film-là. Les actrices, il y a toujours de grandes actrices aussi aux États-Unis, mais là, Catherine Hepburn, franchement, moi j'avais vu dans d'autres films, on a vu énormément de films, Africa Queen et tout ça, mais là, je la trouve magnifique, elle est superbement bien filmée. Je crois d'ailleurs qu'elle disait que c'était un de ses films préférés de sa carrière. Peut-être la relation avec David Lean, un homme peut-être assez anglais, très, très british. Hein. Il y a un petit documentaire, un petit interview dans les bonus sur sa carrière de 20-30 minutes, qui est assez sommaire, mais qui un homme très, très calme, qui prend son temps lorsqu'il répond aux questions. J'avais jamais vu, moi, d'interview de David Lean. En tout cas, c'est tout un cinéma que j'aime parce qu'il est, plein, il est complet, sur tous les registres, l'esthétique, le jeu des acteurs. Il y a même un petit garçon là, qui je pense qui a été trouvé dans la rue, on ne sait pas trop, qui est extraordinaire dans le film. Voilà, c'est bouleversant, notamment le final sur le quai de la gare SNCF, enfin de la gare ferroviaire, pardon, où va se jouer des choses très belles. Moi, je trouve que le film est grandiose. Enfin, voilà, c'est, j'aime quand le cinéma comme ça est, comment dirais-je, très enlevé et qui n'hésite pas à jouer sur les sentiments, mais de manière très douce et très subtile. Donc voilà, c'est un très grand film que je n'avais jamais vu. C'est une découverte pour moi. C'était un David Lean que je n'avais jamais vu et que je ne regrette pas, parce que voilà, c'est tout ce que j'aime dans le cinéma. Enfin, c'est-à-dire que l'émotion pure, quoi. Tout est là. Et puis de revoir Venise aussi. On pensait à tellement de peintres qui ont peint Venise. Je pense à Turner. On repense aussi à Mort à Venise de Visconti lorsqu'il filme cette entrée là, de la mer vers les canaux. Voilà, c'est vraiment resplendissant, bouleversant, et moi j'ai pas d'autre chose à dire, parce que c'est le genre de film qui est sorti donc l'été dernier, donc on en parle seulement maintenant, hein, mais c'est mieux vaut tard que jamais.
0: Faisait trop chaud cet été.
1: Oui, ben en tout cas voilà, ce Vacances à Venise dans Summertime de 1955 chez Carlotta, hein, je précise, est un magnifique film, un chef-d'œuvre comme il est mis dans les bonus, voilà.
0: Merci beaucoup, Frédéric. Allez, on va passer à la saga du Vaurien, qui est sorti lui aussi il y a quelques mois chez ce nouvel éditeur qui s'appelle Roboto Film. Retenez bien ce nom parce qu'il fait un travail tout à fait remarquable, notamment avec beaucoup de productions de la Nikkatsu, un des grands studios japonais. Donc cette saga du Vaurien, en fait, c'est un événement pour deux raisons, parce que elle est restée longtemps méconnue du grand public, même des cinéphiles. Bon, toujours la complexité de faire sortir des films du Japon, avec un pays qui a produit, mais de manière stratosphérique. Et surtout, on doit cette saga qui arrive enfin en France aujourd'hui, à la base, à un critique de cinéma qui s'appelait Marc Schilling, qui avait déjà fait un cycle dans le cadre du festival d'Extrême-Orient de Udine, cette ville italienne, au début des années 2000, avant que l'éditeur anglais Harrow les sorte eux-mêmes en Blu-ray restauré en 2016, et que là, c'est maintenant Roboto Film qui peut sortir donc ce coffret, qui comporte donc six films, plus un petit livret, et plus des très belles cartes postales. Alors, avant de parler des films qui ont été réalisés par trois réalisateurs japonais, qui sont Tōchō Masuda, Keishi Ozawa et Miyao Izaki, parlons surtout de l'auteur de cette saga, l'auteur, le romancier, puisque c'est tiré d'un livre qui a été écrit par Gorō Fujita. Sachant que Gorō, c'est le nom du personnage que va jouer Tetsuya Watari dans les six films. Alors, Gorō Fujita, en fait, c'est un ancien yakuza, un auteur qui est né en 1931 et qui a commencé à écrire en 1967. Il est mort malheureusement assez jeune, puisqu'il avait 62 ans en 1993. Et il a signé d'ailleurs plusieurs autres livres qui ont été adaptés, dont un qui a été adapté dans une autre décennie importante du film de Yakuza. C'est bien sûr Le cimetière de la morale, le film de Fukazaku. Voilà, là on en parlera plus tard, mais la décennie de Fukazaku des années 70 est quelque chose d'unique, extrêmement violent, baroque, qui n'a rien à voir avec la période qui va nous intéresser. Donc c'est tiré donc de cet auteur qui est un ancien yakuza. Et surtout, il situe les intrigues de ses livres dans une période bien particulière du Japon, hein, entre 1956 et 1962, voire 63, juste un an avant les Jeux Olympiques de Tokyo 64. Je vous dis ça parce que c'est la reconstruction un petit peu économique du Japon, hein. Vous savez que c'est un pays qui a été en ruine et qui a porté en lui la défaite et la débâcle de la Seconde Guerre mondiale, avec tout ce que ça a engendré dans les couches de cette société japonaise assez fière. Et c'est intéressant de voir que ça se situe vraiment dans le moment où le Japon va renaître de manière économique. Dans le cadre du film de Yakuza, c'est une période assez intéressante aussi pour la Nikkatsu, puisqu'il faut savoir que la Nikkatsu sort d'une période compliquée. Elle a eu un cinéaste qui a été absolument extraordinaire pour elle, c'est Senju Suzuki, qui a fait toute une série de films qui sont d'un point de vue esthétique absolument incroyable, très stylisé, glamour, avec des couleurs qui pétaient dans tous les sens, jusqu'à ce que Suzuki fasse un film qui s'appelle La marque du tueur, un film en noir et blanc, totalement incompréhensible, un espèce de yakuza godarien qui a laissé les dirigeants du studio sans voix, au point qu'ils ont licencié Senju Suzuki. On en reparlera bien sûr bientôt de Senju Suzuki, parce que ça va ressortir chez Carlotta. Il y a même un inédit qui a été sorti en salle il y a quelque temps chez Carlotta. Donc ça sera l'occasion de revenir, même si on les avait déjà vus puisqu'ils étaient sortis chez HK. On les avait même découverts à Toulouse, à l'ABC, dans les années 90, au moment où il y avait eu quelques films qui étaient sortis japonais. Et il cherche à remettre sur pied une série qui va s'avérer plus commerciale, tout en gardant quand même une esthétique glamour qui peut s'approcher de ce qu'on a appelé le style Nikkatsu noir, hein, des films. Voilà. Deuxième chose importante, c'est que cette saga parle aussi de la jeunesse. La jeunesse japonaise qui va partir aussi en révolte comme pas mal de jeunesse du début des années 60, que ça soit en Italie, en France ou même en Angleterre. Et ça, c'est une partie aussi qui est importante. Et d'ailleurs, dans l'un des films de la saga, on voit à un moment l'affiche de la Notta Brava, donc qui est un film qui s'appelle Les garçons de Mauro Bolognini, qui a été écrit par Pier Paolo Pasolini et qui raconte un petit peu aussi cette jeunesse désœuvrée qui reste un petit peu aux portes de la résurrection économique de leur pays et qui vont donc amener pas mal de choses. Et d'ailleurs, d'un point de vue même poussé plus loin, le personnage de Tetsuya Watari n'a rien à voir avec le personnage qui jouait chez Suzuki. Il est beaucoup plus touchant. Il a un côté presque Alain Delon, un petit peu, avec son perfecto, torse nu, tout ça. Il est très, très beau dans la saga. Et ça en fait un personnage absolument passionnant. Voilà ce qu'on pouvait dire déjà pour replacer dans le cadre du cinéma japonais la série du Vaurien, car en fait, les 6 films ont été tournés à Charrière entre 68 et 69. Ouais, c'est ça. Je te laisse un peu la parole, Fred.
1: Oui, et pour revenir sur le film de Yakuza, tu parlais de Suzuki, mais il y a aussi l'autre pendant, enfin, le Ninko Eiga, on avait parlé de Lady Yakuza notamment, qui était à la fois déjà une famille Yakuza qui était improbable, mais aussi le côté code d'honneur chevaleresque et tout ça. Là, le film est plus subtil et évite ce pan-là, je dirais, par certains aspects. Hein. On a un côté plus brut, plus dur, plus, peut-être plus réaliste d'une certaine manière, mais pas totalement, parce que de l'honneur, il y en a quand même sur ce personnage-là. Et ce qui est beau dans les 3 films, parce que il faut dire que les scénarios se ressemblent beaucoup. Voilà. Ah. Mais Lady Yakuza, c'était aussi la même chose. Mais c'est des variations. Il y a les variations Goldberg. Moi, je dirais que voilà, je suis peut-être un peu osé, ce que je fais, mais je veux dire, voilà, on a des variations esthétiques, mais aussi dans des petites nuances dans le scénario, parce que les histoires sont toujours les mêmes. Hein. Oui. En fait, ce qui est beau dans cette série-là, et même les titres, hein, Le Retour du Vaurien, La Revanche du Vaurien, machin, enfin voilà, il y a toujours des titres.
0: Mélodie pour un Vaurien.
1: Voilà, et c'est que ce personnage, il y a ce fameux plan du début où on a tout son historique enfant. On voit, il y a l'occupation, après l'occupation américaine, la pauvreté, comment s'en sortir, on vole, sa mère, je crois qu'elle se prostitue, elle se fait assassiner, et avec sa sœur, elle est malade, il essaie de la sauver, personne ne veut l'aider, elle meurt, et lui, il va essayer de se débrouiller. Et en fait, il y a tout ce passé qui revient tout le long des 6 films, je trouve, et comme il est dit, en fait, il y a des chansons, d'ailleurs chantées, notamment par Patsetsu et Watari, parce qu'il faut savoir que, et encore aujourd'hui, beaucoup d'acteurs, actrices, soit au Japon, en Corée, ont plusieurs cordes à leur arc, c'est-à-dire qu'ils sont à la fois chanteurs, acteurs, ils font de tout. Et Watari, en fait, succédait à Yujiro Ishihara, qui était une star, voilà aussi, qui chantait, qui a fait plein de films, et il a pris le relais. Et donc, ce personnage-là, en fait, est marqué, on va pas dire la marque du tueur, mais il est marqué tout le long des 6 films par ce destin tragique où il dit qu'il aimerait s'en sortir. Il y a plein de moments où il rencontre une femme, et avec cette femme-là, ça va pas être possible pour plein d'autres raisons, parce qu'il va aider un ami qui est pris à partie par un clan de Yakuza, et donc par honneur, par amitié, va aller l'aider, le sauver, et bien sûr, ça a des conséquences dramatiques. Et lui va errer, c'est un vaurien, mais c'est aussi un vagabond. C'est pas le vagabond de Tokyo, mais à un moment donné, on le voit partir blessé le long d'un chemin de terre, près d'une voie de chemin de fer.
0: Il est toujours en errance.
1: Et à chaque fois, il retrouve, alors c'est la subtilité ou la facilité des scénarios, il retrouve plus tard, on ne sait jamais, des fois il y a 10 ans, même, je crois qu'à un moment donné, il y a presque 10 ans qui passent, il ne bouge pas trop physiquement, il a fait aussi des fois de la prison, on ne l'a pas vu, il y a des ellipses, donc on raccroche les wagons parce qu'il y a des petites explications, quelques flashbacks, et puis on va retrouver même des personnages féminins, il y a une actrice qui d'ailleurs va jouer 2 rôles, dans, je ne sais plus, c'est le 4e épisode, je crois, et il voit cette femme-là qui ne l'a pas vue depuis longtemps, et puis il va savoir que c'est sa sœur jumelle. Donc, ça, c'est le petit truc scénaristique. Mais on s'en fiche, parce que, comme tu l'as dit, ça dure toujours 1h25, 1h30. Il y a l'aspect esthétique des films, c'est toujours extrêmement bien filmé.
0: Ah ouais.
1: Parfois, caméra à portée, mais toujours très lisible. Les scènes de combat au couteau, dans les petites maisons, avec ces fameux murs en papier qui explosent.
0: Alors, c'est important que tu dises le couteau, parce qu'on est vraiment sur du Yakuza à l'arme blanche.
1: Il y a quelques flingues par moment, parce qu'on voit bien qu'il se fait blesser à un moment.
0: Ce n'est pas encore la furie dévastatrice du Yakuza de Fukasaku qui va arriver au début des années 70.
1: On a encore un peu d'honneur. Hein.
0: C'est
1: on
0: exactement
1: y va
0: ça.
1: À l'arme blanche. Même si parfois, il y a quand même qui utilisent des armes.
0: Et d'ailleurs, il va toujours, c'est un leitmotiv qu'on retrouve dans les 6 films, il va toujours essayer de sauver aussi une âme un petit peu perdue.
1: Oui, une forme peut-être de rachat. Et
0: voilà.
1: Mais c'est vrai que son destin est déjà écrit, en fait. Et c'est ça qui est beau dans le film, ce côté. Alors, on ne saura pas, il n'y a pas de 7e épisode, hein, on va dire ça comme ça. Mais en tout cas. On ne sait pas ce qu'il deviendra. Donc, au spectateur d'imaginer, est-ce qu'il continuera ? Il mourra peut-être un coup de lame, ce coup-ci, parce que le nombre de fois où il est blessé, mais il s'en sort tout le temps. En tout cas, voilà, et Tetsuo Watari est très beau, comme tu as dit, ouais, peut-être un peu Alain Delon, un peu muti, comme ça, un peu impassible par moment. Et il est très touchant. Et comme tu dis, il porte son cuir comme ça sur les épaules et puis traîne avec ses claquettes. Et ça me fait beaucoup penser. Alors, je ne sais pas si c'était une façon aussi des Yakuza de se comporter. Takeshi Kitano, dans ses films, portera souvent sa veste comme ça, il traînera beaucoup des pieds. Je ne sais pas si c'est un modèle ou si c'était comme ça. En tout cas, j'ai retrouvé des ressemblances dans la façon de jouer, de traîner un peu nonchalant comme ça. Mais c'est un personnage vraiment attachant. Et puis, c'est vrai qu'on parle c'est des séries, des franchises, je ne sais pas comment on pourrait appeler ça. Comme aujourd'hui, on parle des franchises dans les Marvel et tout ça.
0: Au Japon, il y en a eu beaucoup. Hein.
1: Voilà, il y a eu beaucoup. Parce que souvent, on parle aussi de la série télé, où il y a plein de réalisateurs différents. Il y a une charte quand même visuelle. Là, on peut dire qu'il y a quand même une charte visuelle. Il y a des scénarios, tout ça. Mais on a trois cinéastes différents, comme tu l'as dit. Le plus connu, le premier, Toshio Masuda. Il y a un fabuleux film moi, que j'avais découvert sur Ciné Classique il y a maintenant plus de 25 ans, c'était Le Mouchoir.
0: Oui.
1: Ça que j'aimerais bien revoir parce que c'était un film qui m'avait marqué. Et voilà, donc c'est le seul.
0: D'ailleurs, dans ce cycle, c'était pas sur Cinéma Classique, c'était sur Cinéma, parce que c'était des films en couleur. Cinéphiles passaient que des films en noir et blanc. Ils avaient passé un film de la série du Vaurien. Donc, et c'était dans les années 90, donc c'était vraiment unique. Et je me rappelle du Mouchoir Rouge qui est
1: magnifique. Il y a une chanson aussi dans le film qui m'avait marqué, que j'avais essayé de chercher. Bon, il fallait peut-être aller au Japon pour la trouver. En tout cas, non, c'est des films, moi, c'est notre cam, comme on dit toujours, parce que c'est extrêmement. En plus, c'est très bien fait, très bien joué, c'est intense. Même les scènes, comme on dit, au couteau, j'ai l'impression qu'il n'est pas doublé, Watari, que c'est vraiment lui qui percute, qui tombe, qui roule, qui se prend des coups. Vraiment, c'est. Voilà, c'est. Même les personnages féminins, ils sont assez attachants. On voit qu'ils essayent d'exister, d'aider, d'entraider.
0: Alors, il y a une actrice qui va devenir... c'est une histoire d'amitié incroyable entre Tetsuya Watari et Chieko Mastubara, parce qu'ils vont tourner pas loin de 22 ou 23 films ensemble.
1: Okay. Ouais, c'était les stars.
0: Voilà, et ça va continuer même au début des années 2000, hein, je crois. Ouais. Elle est toujours d'ailleurs vivante, hein, cette actrice. Et, c'est la partenaire de jeu absolue de Tetsuya Watari. Oui, tout à fait.
1: Et dans les bonus, alors moi, le livret, je ne l'ai pas eu. Il y a le bonus de Stéphane de Menisdo, qui avait écrit un livre récemment chez Façonnage, je crois, sur le monde du Yakuza et tout ça. Je crois que c'est ça, hein, sur le Yakuza ou sur le cinéma asiatique japonais.
0: Soleil Noir, ça
1: s'appelle. Soleil Noir, voilà. Qui est toujours très clair sur... la jeunesse des films, ce que ça représente de la réalité du monde Yakuza et tout ça. Donc, c'est toujours pertinent et toujours très clair. Donc, vraiment, vraiment très bien. Et le livret que toi, tu as pu lire, Thomas, voilà, qui doit être assez intéressant, qui amène des éclaircissements sur d'autres aspects qu'on a évoqués. En tout cas, Roboto Film, comme Carlotta aussi, mais de manière plus historique, nous fait découvrir ou redécouvrir des films de la Nikkatsu notamment. Il y a Toei aussi, les films de Yakuza qui nous plaisent énormément.
0: Et puisque ça te plaît énormément, je vais t'annoncer qu'il y a plein de choses incroyables qui sortent chez Roboto Film.
1: Les films noirs.
0: J'espère qu'on les obtiendra on va, pour que vous puissiez vous en parler. Donc, je parlais tout à l'heure du style Nikkatsu noir, qui est très important. Bah, justement, il y a un coffret qui va sortir de trois films, donc avec trois films qu'on ne connaît pas. Donc, ça va être une découverte absolue. Le premier s'appelle, alors il n'y a qu'un titre anglais pour l'instant, c'est Cruel Gun Story de Takumi Fufurakawa, 1964, avec Joe Shishido, qu'on avait découvert chez Senzu Suzuki. Voilà. Le second date de 1958 et il est signé du cinéaste que tu aimes bien, Toshio Masuda. Ah, ça s'appelle Le Couteau Rouillé. Voilà, qui sortira. Et le troisième, ça s'appelle Intimidation. C'est donc réalisé par Koryushi Kurahara. Et ça date de 1960 avec un acteur qui est paraît-il une star aussi au Japon qui s'appelle Ko Nishimura. Qui a tourné dans 260 films. Hein, donc, je ne pense pas que... je vous le dis tout de suite, ça va là. Vous retrouverez dans ce coffret un livret 32 pages aussi et un essai vidéo qu'a réalisé Pauline Martin qui a écrit aussi dans le livret qui accompagne le Vaurien, l'intégrale du Vaurien. Sur l'histoire de la Nikkatsu, qui est absolument passionnante. Autre coffret que l'éditeur va sortir au même moment, c'est le deuxième coffret concernant le style d'Ai Kaidan, qui sont les films de fantômes. Ils en avaient sorti un premier il y a un an, donc c'est le volume 2. Et là, pareil, nous avons trois films qui nous sont proposés par l'éditeur Roboto. Vous avez Le Château Hanté de Takuzo Tanaka, qui date de 1969. Vous avez Le Démon du Mont Oe de Takuzo Tanaka aussi, qui date de 1960. Et vous avez un film de Kimiyoshi Yasuda qui date de 1970, qui s'appelle Les fantômes du marais de Kazané. Voilà, donc trois films totalement inédits qui appartiennent aussi. Donc,
1: on laisse savoir comment ils récupèrent les masters, les copies justement avec le Japon, parce que des films qui n'ont jamais été édités, ceux-là.
0: Non, tout ça, c'est jamais été édité. Alors, je pense qu'il y a il y a déjà un circuit. J'ai parlé tout à l'heure que les Vauriens étaient déjà sortis en Angleterre chez Arrow.
2: Ah, d'accord. Donc,
0: généralement, il y a un éditeur européen, souvent anglais, en l'occurrence Arrow. Ça peut arriver que ça soit américain, Criterion à New York, qui le fasse, mais c'est plutôt Arrow ou des éditeurs allemands qui acquièrent les droits, qui restaurent, enfin qui reproposent des copies Blu-ray ou 4K selon les restaurations qui sont faites, et éventuellement voilà, et doivent redistribuer. Et ça, je vous invite d'ailleurs à aller voir des vidéos de Stéphane Bouillet, le patron du Chat qui fume, qui vient de rentrer au Japon là, et qui a expliqué justement dans plusieurs vidéos comment se passait l'achat des films. Alors, il faut savoir que le marché japonais, c'est quand même un petit peu ouvert, parce que c'est un pays extrêmement protectionniste, mais il s'ouvre de plus en plus, et on a accès maintenant à des catalogues des studios. On s'aperçoit aussi le travail titanesque qui existe, et des milliers de films qui ont été sortis, et la puissance du cinéma japonais des années 50, 60, 70, qui est totalement délirante, et des choses qu'on a encore à découvrir et qui sortiront certainement petit à petit. En tout cas, c'est clair qu'il y a un vrai public en France. Il y a une histoire d'amour de toute façon entre la France et le Japon sur plusieurs points. Et bien sûr, sur le cas du cinéma, il suffit de voir quand il y a des rétrospectifs Ozu, Kurosawa ou Mizoguchi, à quel point le public répond présent. Alors, pour finir sur ce coffret Dain Gaiden volume 2 qui sortira pareil en fin d'année, vous avez Stéphane du Messindo qui... Voilà, avec qui j'ai communiqué, puisque il m'a acheté la musique de l'Empire des Sens sur Discogs, donc ça nous a permis de rentrer en contact. J'aimerais bien qu'on le rencontre si un jour il vient à Toulouse. Il est vraiment passionnant, très drôle, très attachant. Il est spécialiste à la fois du cinéma japonais et de Jesus Franco, puisqu'il a fait des bonus sur Jesus Franco, notamment pour les gens d'Artus Film. Donc voilà, et il a écrit donc là un livret de 36 pages qui va compléter ce coffret. Voilà, donc vraiment, je vous invite à découvrir cet éditeur Roboto. Vous pouvez les trouver à Toulouse, notamment chez Ombre et Lumière. Hein. Vous allez voir le père Fabrice, il pourra vous conseiller tout ça. Mais en tout cas, c'est merveilleux, mais je le dis vraiment, sincèrement, c'est merveilleux de pouvoir voir aujourd'hui, en 2026, ces films, la beauté de ces films qui n'a pas bougé visuellement, vraiment, qui sont exceptionnels. On parlera bientôt de Fukazaku, puisqu'il y a les combats sans code d'honneur justement qui sortent chez Roboto Film, ainsi que le cimetière de la morale, qui sont des films complètement hallucinants pour ceux qui n'ont jamais découvert ce qu'est le film de Yakuza des années 70, porté par le maître absolu qui était Kunchi Fukazaku. Voilà ce qu'on pouvait dire.
3: Juste rajouter une dernière chose concernant Le Vaurien, parce qu'on s'était posé la question hors antenne. Donc, une œuvre en 6 volets, on appelle ça une hexalogie.
1: Une hexalogie. Merci,
3: voilà.
1: Manu.
3: Je t'en prie.
0: Merci, mon cher Manu. On va se retrouver dans... Il y aura quelques rediffusions, parce que malheureusement, nos emplois du temps ne nous permettent pas d'être présents avec vous dans les 15 premiers jours qui arrivent. Mais on se retrouve juste après. Et on va se quitter, bien sûr, avec le grand Nico Finenko. Bonne semaine à vous.

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0: pendule qui marque 2 heures. Il en sonne 4 et il est midi moins le quart.
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5: 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Vraiment autre chose, numéro 226, au pied de la lettre 42, tentative d'exploration radiophonique de la Nurse with One List. Aujourd'hui, la lettre R, aujourd'hui, émission spéciale sur deux compositeurs américains,

0: ouais, c'est peut-être pour ça qu'ils sont pas là, les petits-enfants. Peut-être que c'est trop compliqué. Mais en même temps, moi, je vous conseille de les sortir, les petits-enfants. Là, on va entendre des... on va entendre de la musique dite minimaliste américaine, mais on reviendra un peu sur cette appellation. On va entendre des choses qui se croisent, qui se fusent. C'est vraiment autre chose. On est prêt, on est chaud pour vous présenter cette émission spéciale jusqu'au bout de la nuit. Préparez-vous du café, préparez-vous des bières, préparez-vous même des petites cigarettes rigolotes si vous voulez, parce que là, je vous dis que le cerveau va partir dans tous les sens. Vraiment, c'est une belle, belle occurrence que dans cette lettre R, Steve Reich, Terry Riley, dans la... la Nurse With Wound List. Alors pour ceux qui ont raté les épisodes précédents, on va la faire très rapide. Nurse With Wound, c'est un groupe qui s'est fondé dans la fin des années 70, qui sort son premier album, Chance Meeting in a Dissecting Table Between an Umbrella and a Sewing Machine. Donc une chance, une rencontre chanceuse sur une table de dissection entre une machine à coudre et un parapluie. C'est une phrase de, tirée des chants de Mal d'Aurore de Lautréamont. C'est le nom du premier album de Nurse With Wound. Cet album comprenait une liste de 300 groupes musiciens, musiciennes, c'était leurs influences qui leur avaient donné envie de faire de la musique jusque-là. On explore cette Nurse With Wound List depuis de nombreux épisodes dans vraiment autre chose, votre émission d'obédience progressive du jeudi soir. Nous sommes le jeudi 26 mars et cette date n'est pas anodine, on y reviendra un peu plus tard. Et donc ce soir, on va vous parler de Steve Reich et de Terry Riley. Et quand je dis on, c'est que je ne suis pas seul, je suis avec mon camarade et estimé ami Johan.
1: Salut Manu.
0: Salut mon grand, comment
1: bravo,
0: vas-tu?
1: Bravo, bravo ton ouverture. Ah. Parce que là, je ne sais pas si les gens ont capté, mais tu as fait du Steve Reich et du Terry Riley sur ton introduction. Vraiment, bravo à toi, tu m'as surpris.
0: Allez, on écoute encore un peu. Et ouais, parce que ben on en parlera. Hein, c'est, j'ai fait du Steve Reich et du Terry Riley. J'ai parodié parce que vous allez voir que c'est plus compliqué que ça. Il suffit pas juste de croiser des thèmes ou de les décaler ou de les déphaser pour arriver aux œuvres magistrales que nous ont présentées ces deux musiciens. Mais c'est vrai que la répétition, le déphasage, c'est fait partie des marques de fabrique des musiciens dont on va parler ce soir. Et c'est toi d'ailleurs qui entame la soirée en nous parlant de Terry Riley. On t'écoute railleusement.
1: Voilà, donc on se démarre avec ce Terence Mitchell Riley, dit Terry Riley, qui est né en juin 35 à Colfax en Californie et qui est un compositeur américain qui est considéré du coup comme le père fondateur de la musique minimaliste, bien que lui se classe pas comme ça. J'ai noté dans une de ses interviews, il dit « Je ne me suis jamais considéré comme un minimaliste, je ne connaissais même pas le terme. Je le trouve d'ailleurs extrêmement sec, ça m'évoque une personne vraiment pas intéressante qui tient dans une petite boîte et qui passe toute sa vie dedans. Je préfère le psychédélisme qui ne sera jamais sec, car il y est question de vision, d'inspiration et de magie. » Et donc Terry Riley, c'est un compositeur qui a commencé par étudier la musique dans des écoles prestigieuses américaines et qui, dès les années 50, en fait, s'est intéressé l'expérimentation avec des magnétos à bandes qui sont un peu l'ancêtre du looper et du delay numérique qu'on connaît aujourd'hui. C'est-à-dire qu'en fait, il travaillait des pièces avec ses enregistrements et il les faisait décaler dans le temps, décaler sur le tempo, partir à d'autres moments. C'est quelqu'un qui a été extrêmement... Quand il parle d'inspiration et de magie, il faut savoir qu'il a été extrêmement inspiré par la musique indienne. Il a fait énormément de voyages en Inde. Son plus grand maître, c'est Pandit Pradnath, qui était un chanteur pakistanais qui chantait les ragas indiens. Et il l'a accompagné même en tant que musicien, c'est-à-dire il faisait le bourdon avec la tempura, même au chant. Et donc, c'est vraiment quelque chose qu'on retrouve dans sa musique, ce côté d'avoir un bourdon.

bourdon. D'ailleurs, son œuvre principale, elle est vraiment liée à ça, c'est-à-dire un bourdon sur une note fixe et derrière des motifs fixes qui tournent autour de cette note bourdon. Donc, il a commencé ses expérimentations à Paris, où il était venu un peu pour étudier. Il avait un boulot alimentaire qui était un boulot de pianiste pour dans les bars, en fait, dans les bars d'officiers américains, où il a rencontré David Allen, qui, lui, sera un des fondateurs de Gong. Et il a aussi rencontré donc beaucoup, beaucoup de musiciens de jazz, dont Chet Baker. Et le premier morceau que je vais passer, donc c'est le premier album qu'il a créé justement avec ses effets de loop. Donc lui était pianiste, mais là, en l'occurrence, c'est les musiciens de Chet Baker et Chet Baker qui jouent. Et lui, derrière, il a repris, il a samplé, on va dire, des petites phrases que jouait Chet Baker, et il les relance en fait au milieu des improvisations des musiciens. Donc cet album, il s'appelle Music for the Gift. Il est sorti en 1963 et le titre, c'est la partie 1.

0: C'était donc Music for the Gift, la première œuvre enregistrée par Terry Riley, ou en tout cas où Terry Riley donc interfère dans un enregistrement de jazz.
1: Exactement, en fait, donc il les a enregistrés et lui, il avait à côté de son boulot de pianiste de bar, en fait, il travaillait aussi à l'ORTF et c'est comme ça qu'il a pu monter l'enregistrement, en fait, en dehors de ses heures de travail. Il a pris deux magnétophones et il s'est amusé, en fait, à prendre plusieurs parties et à créer. C'est vraiment ce qu'on peut faire aujourd'hui, du coup, avec un ordi, en faisant des copier-coller de certaines phrases. C'est vraiment le... Bah ouais, quelque part le début de la musique électro, enfin il y a vraiment, alors qu'on est en 63 quoi, et c'est même assez étonnant qu'il ait pu créer ça, en plus bon, bah, avec des musiciens de renom quoi.
0: Et il l'a créé volontairement?
1: Ah oui, totalement, il faisait déjà partie d'un collectif, en fait il a fait plusieurs voyages. Il a voyagé en Europe, il est revenu aux États-Unis. Aux États-Unis, il a rencontré aussi différents créateurs qui étaient déjà un peu dans ce courant-là. Il y avait un club, on va dire, de musiciens et d'expérimentateurs qui faisaient déjà des expérimentations comme lui, en fait, sur les bandes. Alors, je ne sais plus le nom, mais c'est une corporation, on va dire, avec la Monteyon. Des gens en fait qui ont par la suite été des précurseurs dans ce domaine-là.
0: Uh-huh.
1: Et aussi du coup ton ami Steve Reich, en fait leur rencontre elle est assez marrante, du coup c'est un ami à Riley qui lui dit ouais, faut que tu rencontres ce mec, il est dans ta veine et tout ça, et donc il l'invite à un de ses concerts, et en fait Riley il dit ça m'intéressait pas tellement donc du coup il part au milieu du concert quoi, à l'entracte. Et le lendemain, il est dans son studio et en fait, il entend toquer. Et c'est Steve Reich en fait, qui ouvre la porte. C'est Steve Reich et qui dit « Mais pourquoi vous êtes parti ?» Enfin, qui lui demande pourquoi il s'est barré de son concert. Il n'était pas content. Et en fait, il vient avec du travail à lui et justement sur bande magnétique. Donc, ce petit procédé, on le retrouve aussi après sur la Copycat, qui était le premier delay en fait pour les guitaristes qu'a beaucoup utilisé Hendrix et d'autres. Et donc, ils entament une super amitié. Et à ce moment-là, en fait, Terry Riley lui présente en fait son œuvre la plus connue, qui n'est pas encore finalisée, qui s'appelle Insi, qu'il a créée en 1964. Et donc, cette œuvre, il se cherche, en fait, c'est un concept. C'est-à-dire que Insi, c'est en Do, donc, en Do majeur. Et en fait, c'est une note répétée quasiment à l'infini, on va dire, sur le même tempo. Et ensuite, il a créé 53, une partition qui tient sur une page, en fait, où il y a 53 motifs mélodiques autour de ce Do. Et l'idée qui lui vient... Ensuite, c'est que chaque musicien, donc on prend des musiciens différents, ça peut être 4, ça peut être 13, ça peut être 25, ça peut être 50. En fait, chaque musicien démarre par le premier motif, puis enchaîne sur le second jusqu'à ce 53e motif. Et évidemment, comme il a le choix du tempo, le choix du nombre de répétitions, bien qu'il y ait quand même une petite contrainte de ne pas laisser trop longtemps le même pour pouvoir caler quelque chose. Du coup, il y a un côté très mathématique qui fait que les motifs s'entrecroisent et créent une œuvre originale à chaque fois. En fait, c'est un happening à chaque fois et une œuvre différente à chaque fois.
0: Et préciser que du coup, bah, tu parles de ces modules donc, qui s'enchaînent et chaque musicien choisit ou pas de passer, choisit quand est-ce qu'il va passer au
1: Exactement.
0: Module suivant, d'où cette impression de croisement, de trucs qui se croisent dans l'oreille. Préciser qu'aussi cette pièce, il y a une pulsation fixe au piano.
1: C'est ça.
0: Et que ça, c'est l'apport de Steve Reich. C'était une idée de Steve Reich qu'il a apporté à Terry Riley.
1: Ah, mais je savais pas ça, tu vois.
0: Voilà. Ouais, bah, okay. C'est ce que j'ai lu en bossant un peu sur Steve Reich. Donc voilà, cette pièce ici, c'est une pure merveille. Hein. C'est vraiment un chef-d'œuvre de la musique minimale répétitive américaine. Même si le mot minimal, on pourrait revenir là-dessus. Vous allez voir, c'est quand même assez maximale ce qui se passe dans le cerveau quand on écoute Insi. Et ouais, c'est à Steve Reich qu'on doit donc du coup cette pulsation au piano, cette note répétée.
1: Do. Voilà. Permanence. Et du coup, ouais, ça rejoint, comme je disais, ça rejoint vraiment son héritage indien, puisque il a vraiment œuvré pour la musique indienne, puisqu'il a été nommé docteur honoris causa pour son enseignement de la musique indienne. Il a enseigné dans diverses universités la musique indienne. Donc il y a vraiment ce côté de Bourdon, on va dire. Mais je ne savais pas que c'était Steve Reich qui lui avait inspiré ça. Ce qui est vrai, c'est que c'est Steve Reich qui va œuvrer pour faire le premier concert. Et c'est assez marrant quand j'ai écrit ma chronique, en fait, du coup, j'ai écouté un podcast et des interviews de Riley, où il dit qu'en fait, il a eu l'illumination un soir du 26 mars. Et on est aujourd'hui le 26 mars, donc c'est une belle synchronicité. Et donc, la première, en fait, ils seront 13 musiciens. Elle a lieu de manière complètement... presque informel, c'est un lieu où il peut rentrer une centaine de personnes. Les chaises sont pas disposées, les gens quand ils rentrent, ils prennent une chaise, ils se mettent où ils veulent. Comme la scène est toute petite, du coup il y a aussi des musiciens qui sont au milieu du public. Enfin voilà, c'est très vivant. Et ça aussi, il le doit à son apport indien, parce qu'en fait il est un des premiers à avoir importé plutôt. Les nuits entières d'improvisation. Donc en fait, les gens venaient avec leur sac de couchage, leur bouffe, leur famille, et ils jouaient de l'harmonium toute la nuit avec ces bandes. Donc ils jouaient, ils enregistraient en temps réel, ils repassaient les bandes, et ça durait toute la nuit. C'est complètement hypnotique. C'est quelque chose qui existe en Inde quand il y a des festivals. En fait, on enchaîne les ragas toute la nuit, jusqu'à créer en fait un état complètement second. Les gens sont en méditation, tu as des gens allongés, puis t'as c'est un truc complètement fou à vivre, parce qu'en fait voilà, les gens s'échangent de la bouffe, peuvent parler en même temps, enfin, et il y a vraiment ce côté d'apnée, quoi, de vie.
0: C'est une des grandes forces, notamment de ce mouvement musical américain, enfin en tout cas des deux compositeurs dont on parle ce soir, Steve Reich et Terry Riley, c'est qu'on est à la fois dans une musique qu'on peut considérer comme savante, voire mathématique, t'as employé ce mot-là tout à l'heure.
1: Parfait.
0: En même temps, au niveau des gens qui jouent, j'ai eu la chance d'interviewer des gens qui ont interprété Insi. Et en fait, quand tu interprètes Insi, il y a quelque chose de totalement organique en tant que musicien. Et le moment où tu vas passer du module 3 au module 4, tu vas le faire en fonction de ce que tu entends, de ce que
1: de
0: tu
1: ce
0: vis.
1: Que tu ressens, hein.
0: Donc il y a quelque chose qui n'est pas mathématique non plus, qui est organique.
1: Ouais.
0: Et puis ça donne une musique où c'est pas pour rien qu'elle a marché. C'est qu'on peut voir des points communs avec le psychédélisme. La façon dont on peut recevoir cette musique là à l'intérieur, cette espèce de répétition, cette recherche de transe, les adjuvants alcool ou drogue aussi peuvent aider à ouvrir les chakras et à rentrer encore plus dans cette musique. C'est pas un conseil que je vous donne, hein, je fais juste une petite
1: je crois que la musique en elle-même et l'ouverture justement d'écoute en fait le permet déjà.
0: Voilà, c'est bien, on présente une émission avec un gars Hulsi et un mec. Mais oui, tout à fait. Vous allez entendre donc dans un instant Insi. C'est une pièce incroyable. Pardon, Johan, je te laisse continuer.
1: Non, je m'emballe. Non, c'est pas ça. Je voulais juste rebondir sur ce que tu dis sur le fait que les mathématiques peuvent amener aussi à l'inspiration. Encore une fois, la musique indienne est aussi... On peut parler de Bach aussi, où du coup, il y a aussi cette dimension mathématique, mais qui amène à une liberté. Il y a cette dimension, effectivement, de toute façon, la musique, c'est aussi un langage mathématique. Tu peux tout transformer en langage mathématique dans l'univers parce que c'est une constante, en fait. Mais il y a effectivement cet état, à un moment donné, où quand c'est maîtrisé, contrôlé, en fait, à un moment donné, ce contrôle, il amène le lâcher-prise. Et il me revenait en mémoire une interview d'Herbie Hancock qui parle de sa première décorporation pendant un concert en fait, de Miles Davis, où d'un coup, il est en pleine improvisation et il dit « D'un coup, je me suis vu au-dessus de moi et je voyais Herbie Hancock en train de faire un solo. Et du coup, je vais vous citer dans une interview de Riley qui disait par rapport à ça, il dit « Je pense que je suis une antenne. Rien n'a son origine à l'intérieur de moi. Rien ne commence en moi. Ça vient en moi de l'extérieur. Et je partage cette idée avec beaucoup de musiciens. Il y a ce sentiment que peut-être, avant de commencer à jouer, vous ne savez rien du tout et vous vous asseyez et cela vous coule dessus. » C'est exactement ce que tu dis, ce que les musiciens t'ont transcrit. C'est-à-dire qu'à un moment donné, il y a ce flow qui t'emmène et c'est de l'instinct, en fait. Donc voilà, écoutons ce INSI, une des versions évidemment, parce qu'il y en a pléthore.
0: Il y en a pléthore, mais ouais, j'avais parlé, j'avais fait une petite chronique sur le groupe Infony, le groupe québécois qui fait partie de la Nurse Wizon List. Il y a un album entier qui est leur version de INSI. INSI, on peut l'entendre au marimba. INSI, il y a une version INSI Mali qui est délicieuse. Exactement. J'ai chez moi un petit scud magnifique INSI joué par des oscillateurs. C'est franchement fantastique. Et quand je te parlais de musiciens que je connais quand j'ai interprété ici, Freddy Morrison, le collectif Freddy Morrison, avait monté un ensemble Freddy Morrison pour deux représentations de ici, une à Jazzaluse et une qui était au Théâtre Garonne, qu'on a retransmis en direct sur Radio Radio. Ça a été l'occasion pour moi d'interviewer. C'est une œuvre qui a encore joué de nos jours parce que je dirais pas qu'on a fait mieux depuis ou qu'on n'a pas fait mieux depuis, mais en tout cas. Voilà, ça date de 1969 et c'est vraiment marquant. Quelqu'un qui découvre de nos jours INSI prend une boîte. Moi, la première fois que je l'ai entendu, j'étais en transe. C'était un public assis, moi j'étais debout, je me déhanchais comme si c'était du rock. Ça entraîne, ça enflamme. Allez, on parle beaucoup, mais on a 45 minutes de musique, 41 minutes, 57 de musique à vous proposer. Juste pour préciser, on a à cœur dans cette émission de vous faire écouter la musique telle que Steve Stapleton et les gens de Nurse Wizon ont pu la découvrir et pourquoi ils ont voulu la mettre dans cette liste. On a fait une petite exception là, puisque au lieu de vous mettre la version, le disque original, on a pris une version remasterisée. Donc ça reste quand même cette musique-là, juste on va l'entendre avec un meilleur son, parce que c'est vrai que les disques originaux, les copies qu'on récupère de nos jours, c'est un peu vintage. Et que pour profiter pendant 42 minutes d'une œuvre magistrale, autant vous mettre le meilleur son possible. Donc c'est parti, on vous laisse en compagnie de INSI sur Radio Radio.

0: Waouh. Il est 22h09 sur Radio, si vous nous écoutez en direct sur le 106.8. C'est vraiment autre chose, numéro 226, au pied de la lettre. On est toujours dans l'exploration de la Nurse with Wound list. On s'arrête longuement sur la lettre R et une belle occurrence veut qu'il y ait deux compositeurs dont les œuvres sont relativement proches. En tout cas, on les a souvent associés l'un à l'autre au sein de ce qu'on a appelé la musique minimale. Il s'agit donc de Steve Reich d'une part et de Terry Riley dont on vient d'écouter l'essentiel incroyable et extraordinaire In Si à l'instant. Voilà donc une pièce de 1968, c'est ça Johan?
1: Ouais, c'est ça, tout à fait.
0: Eh ben, belle petite merveille. Je rappelle très rapidement que si vous prenez cette émission en cours de route, la Nurse with Wound list, il y a eu plein d'autres émissions avant, c'est la 42e. Vous pouvez écouter toutes les précédentes sur le Mixcloud de Radio ou le Earthsys de nos camarades de Radio Quetch qui diffusent aussi cette émission. Je vais vous parler maintenant de Steve Reich. Steve Reich, qui est né dans une famille juive de la classe moyenne de New York en 1936, fils d'un avocat et d'une actrice, chanteuse et compositrice de spectacle. Et ses parents se séparent quand il a un an, ce qui l'amène à vivre jusqu'en 42 entre New York chez son père, où il est élevé par une gouvernante, et à Los Angeles pour les vacances chez sa mère. Ce gars-là passe son temps dans les trains et ce sera le sujet d'une de ses œuvres majeures écrites en 1986 qui s'appelle Different Trains, qui est une pure merveille, mais qu'on n'écoutera pas ce soir, puisqu'on va vous faire écouter ce que Steve Reich a pu produire comme son avant la Nurse with Wound list, c'est-à-dire avant 1979. Donc Steve Reich se lance dans des études de philosophie, puis contrairement au désir de son père, qui aimerait bien qu'il soit avocat ou docteur, il décide de faire des études de musique à la Juilliard School of Music de New York. Il étudie la composition avec Darius Milhaud et la musique atonale avec Luciano Berio qui est recruté au Mills College à Oakland en Californie et c'est là qu'il obtient son Master of Art. C'est durant cette période qu'il décide de ne pas composer dans le style qui est dominant à l'époque, à savoir la musique sérielle. Il déclare même à l'époque « John Cage et le sérialisme ont représenté pour moi une influence à combattre ». L'étude du sérialisme avec Berriot fait que justement Steve Reich ça l'a poussé vers un attrait pour le rythme et pour la tonalité. Il y a des essais de composition sérielle en cours et Reich lui dénature complètement le système, il utilise la répétition de la série sous la même forme pour y coller un peu d'harmonie. Berriot lui dira à l'époque, si vous voulez écrire de la musique tonale, allez-y, écrivez de la musique tonale. Steve Reich rencontre Terry Riley à l'été 64, donc là on retrouve l'épisode raconté par mon camarade Johan, et donc se voit proposer de participer à In Si. Comme je vous disais, c'est lui qui amène l'idée de la note de piano, continue. Et puis, il compose ses deux premières œuvres reconnues, It's Gonna Rain et Come Out. Donc, on est dans de la musique expérimentale, on est sur le phasage des phasages, mais là, pour le coup, c'est le fruit d'un accident. Voilà, It's Gonna Rain, sa toute première composition, qui est écrite juste après avoir rencontré Terry Riley. Et d'ailleurs, la pièce s'intitule It's Gonna Rain ou Meet Brother Walker in Union Square After Listening to Terry Riley. C'était le nom original de la pièce. Pourquoi Brother Walter in Union Square? Parce que c'est un enregistrement sur bande magnétique d'un prêche pentecôtiste du pasteur afro-américain Brother Walter. Et ça se passe donc à Union Square, à San Francisco. Et donc, c'est une phrase unique, « It's gonna rain », c'est issu de l'histoire du déluge, de Noé, et c'est répété en boucle pendant 17 minutes. C'est ça l'œuvre. Et ça part d'un accident, c'est-à-dire qu'à la base, il a deux magnétophones avec cet enregistrement, Terry Riley, et il a l'intention de les faire jouer en mode décalé. Il y en a un qui démarre sur « It's gonna » et l'autre qui démarre sur « Rain ». Mais c'est des magnétophones de mauvaise qualité, de la marque Wollensack, pour être précis. Et du coup, les magnétophones démarrent à l'unisson, mais perdent leur synchronicité au fur et à mesure, créant un déphasage d'un enregistrement par rapport à l'autre, et donc créant quelque part des nouvelles harmonies. Et donc, c'est vraiment accidentel, cette façon de concevoir la musique. ce travail sur les phases, il est totalement accidentel sur cette première œuvre. Et par la suite, il constituera une des bases de l'œuvre de Steve Reich. Il y a plusieurs périodes, j'y reviendrai, dans l'œuvre de Steve Reich. Et le travail sur le phasage et le déphasage, si j'ose dire, c'est sa première période. C'est It's Gonna Rain. Et la pièce suivante qui s'appelle... Alors, que je trouve... Come Out. On va parler de Come Out, et c'est ça qu'on va écouter dans un instant. Alors, Come Out, on est en 1966, c'est donc sa deuxième composition, et c'est une commande. C'est une commande, c'est-à-dire que... On lui demande de faire une pièce en soutien aux Harlem Six. Les Harlem Six, c'est 6 jeunes afro-américains arrêtés et inculpés collectivement pour un meurtre commis lors des émeutes de Harlem en 1964. L'ensemble du groupe est jugé coupable et battu par la police, alors que seul un d'entre eux était l'auteur du crime. Voilà. Et donc Truman Nelson, un militant du mouvement des droits civiques, demande à Steve Reich de composer quelque chose et lui laisse pour ce faire 10 heures d'enregistrement des témoignages de jeunes gens. Voilà, vas-y, prends ça et fais-en quelque chose. Il faut raconter cette histoire, il faut faire témoignage. Et c'est une des particularités des œuvres de jeunesse de Steve Reich, c'est qu'il y a une dimension politique. Qui est collé, dimension qui disparaîtra, enfin qui s'exprimera de façon différente par la suite. On verra plus tard. La pièce qu'on va écouter, donc Come Out, elle est basée sur la phrase I had to, like, open the bruise up and let some of the bruised blood come out to show them. C'est une phrase qui a été prononcée par Daniel Hamm, un des garçons impliqués dans les violences mais qui était innocent et qui raconte qu'en fait, il a dû faire saigner ses bleus pour convaincre les gens de l'importance de ses blessures. C'est cette phrase-là qu'on va entendre. Avec un travail de déphasage, cette fois-ci volontaire, de Steve Reich. Donc, je vous propose d'écouter donc, dès à présent Come Out, l'une des premières pièces enregistrées de Steve Reich, la deuxième pour être précis. On est en 1966, tout ça se retrouve dans un espèce de coffret qui s'appelle Early Works, où il y a vraiment beaucoup, je ne connaissais pas le travail de jeunesse de Steve Reich, et c'est vraiment, vraiment, vraiment passionnant, ça n'a pas été facile de choisir une pièce. Je me suis dit, je vous mets la deuxième, celle qu'il a composée exprès, qui n'est pas le fruit d'un accident, qui est vraiment le fruit d'une recherche, et c'est la base. C'est un peu la base de Steve Reich. On retrouve ça un petit peu par la suite de sa carrière. Allez, c'est parti, Come Out.
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0: oui, le travail des phases dans la musique minimale américaine n'empêche pas le fade-out. Et ça, ça fait toujours plaisir. Voilà, donc on vient d'écouter Come Out. Donc c'est une des premières pièces de Steve Reich. On est sur quelque chose quand même d'assez abrupt. Moi, je vais vous donner mon impression à l'écoute. Au début, j'ai écouté, puis j'ai avancé un peu. Moi, c'est tout le temps pareil. Ok, là, ça change. Bon, ouais. Et en fait, c'est quand on prend le temps de l'écoute complète, de mon point de vue, qu'on se glisse vraiment dans quelque chose. Ce serait comme écouter un extrait de INSEE tout à l'heure. Ça, c'est qu'on n'écoute pas un extrait d'INSEE, on écoute INSEE. Je pense qu'il se passe vraiment quelque chose de sensoriel et aussi de psychologique dans la tête. Même, je suis pas sûr que le terme psychologique soit le meilleur, mais il y a vraiment un truc, quoi. On est bon. Je vous parle depuis le début de phase et de déphasage, etc. Donc, on revient à l'adjectif que tu avais utilisé tout à l'heure, mon cher Johan, à savoir quelque chose de mathématique. Mais il n'y a pas que ça. Il y a l'idée dans le travail de Steve Reich. Bon, là, ça s'entend pas trop dans cette œuvre de jeunesse, ça s'entendra un petit peu plus par la suite de son travail sur les phases. C'est aussi d'intégrer des motifs résultants, c'est-à-dire de faire une superposition de différentes voix qui créent, du coup, de manière spécifique et différente pour chaque auditeur, des espèces d'illusions psychoacoustiques, de perception de son supplémentaire. On est vraiment là-dedans, quoi. On n'est pas assez. Peut-être l'équivalent de la recherche d'harmonique, si j'ose dire, mais il y a vraiment, voilà, chacun va entendre un truc, dans ce qu'on vient d'entendre à l'instant, c'est abrupt, et en même temps, moi, j'entends les prémices d'une certaine musique électro-minimale.
1: Ouais, moi, là, pour le coup, j'ai plus un ressenti qui est lié au fait que ce soit une commande et par rapport à cet événement-là. C'est-à-dire que, bon, à la fin, en fait, j'ai l'impression que c'est complètement déshumanisé. C'est-à-dire qu'au début, on entend la voix, on entend ce qu'il dit. Et puis après, il y a la machine. Ça devient comme une machine presque. Comme il y a une pression qui se fait. Et à la fin, c'est comme si le propos, il était déshumanisé de toute manière.
0: Et l'individu broyé.
1: Et l'individu broyé, ouais. Il y a un côté très indus à la fin, avec cette espèce de mantra violent presque. Enfin, moi, je l'ai vraiment vécu comme ça, quoi.
0: Bah ouais, non, c'est à peu près ça. Ton ressenti, et je pense, se tape juste dans les intentions de l'auteur, de Steve Reich. Donc on est en 66, il retourne s'installer à New York. Notre cher Steve Reich et fréquente de nombreux artistes du mouvement minimaliste. Alors, le minimalisme, ça fait un moment que j'en parle. Qu'est-ce que c'est que le minimalisme ou art minimal? C'est un mouvement de l'art contemporain. Ça apparaît au début des années 60 aux États-Unis. Et en gros, c'est une réaction au lyrisme pictural de l'expressionniste abstrait, pardon, en opposition aussi à la tendance figurative et iconique du pop art. En fait, c'est l'héritier du modernisme, le minimalisme, et l'une des maximes de base du minimalisme. C'est une phrase de Ludwig Mies van der Rohe qui dit « Less is more ». L'amélioration d'une œuvre ne se fait pas par addition, mais au contraire par soustraction. Voilà, c'est ça le principe. Et dans le minimalisme, on retrouve des sculpteurs comme Robert Morris, Carl André, Donald Judd, les peintres Frank Stella ou Sol De Witt, et les musiciens, t'en parlais tout à l'heure, Lamonte Young, qui est dans la Nurse with the List, on en parlera un peu plus tard, Terry Riley, Steve Reich, Philip Glass. Voilà, le but, c'est de privilégier une espèce de dépouillement formel, réductionnisme, neutralité. Tu l'as dit pour Terry Riley, ce sera aussi le cas de Steve Reich, ils finiront par se détacher, par ne pas se revendiquer forcément de ce mouvement dans lequel on l'a mis. Il y a les affinités humaines et artistiques avec les artistes que je viens de citer, mais ils ne se reconnaissent pas non plus, enfin ils ne définissent pas leur musique, ni l'un ni l'autre, comme étant de la musique minimale, et à juste titre, parce que c'est maximal à force.
1: Ouais, puis je pense que c'était des expérimentateurs, et aussi... Thierry Riley, c'était aussi un compositeur de musique classique, on va dire standard, quoi. Il a écrit 13 concertos pour 4 violons. Enfin, je pense qu'il voulait pas être enfermé dans quelque chose. Après, ils ont expérimenté ça et cette figure-là de manière de composer, mais ils n'étaient pas cantonnés à ça, quoi.
0: Bah d'ailleurs, Steve Reich, pour revenir à lui, donc là on a écouté vraiment début les œuvres de jeunesse, donc le travail sur les bandes magnétiques et sur la phase. Et c'est un truc qui ne le lâchera pas pendant quelques années et qui va appliquer à des instruments, à des vrais instruments. On est en 1967 quand il écrit Reed Phase pour saxophone. Donc le principe est à peu près le même, mais là pour le coup, c'est fait pour être interprété par un musicien accompagné d'une bande magnétique, voire même par deux musiciens. Et ce processus-là, il va l'amplifier avec Piano Phase, toujours en 67. En 68, c'est Violin Phase, donc il continue. Voilà, ce travail sur les phases, mais cette fois-ci, l'idée, c'est d'avoir des vrais instruments. Et pour le Piano Phase, c'est carrément écrit, et ça a été interprété de temps en temps comme ça, pour être joué sur deux pianos par le même musicien en même temps. Voilà, c'est un peu ce travail-là, et toujours, comme je disais, chercher les motifs résultants, les espèces d'harmoniques, les illusions psychoacoustiques. Il poursuit son apprentissage musical, puisqu'on a beau composer, on est encore un étudiant, et en particulier, pour le coup, d'un truc qui le passionne, c'est les percussions africaines. Du coup, il va à l'Institut africain de l'Université du Ghana, à Accra. Il passe tout un été, en 1970, dans cette université, pour apprendre les percussions africaines. Et il revient, donc, on est en 70, et il compose Drumming, une pièce pour percussion qui met en application ses recherches théoriques. Et donc, du coup, on retrouve son travail de la phase, mais cette fois-ci avec plusieurs instruments, des instruments peu utilisés dans les musiques contemporaines. Donc, l'ensemble de l'œuvre est basé sur un seul motif rythmique de 8 notes, joué à des hauteurs et des timbres différents, et soumis à des changements de phase, bien sûr, vous l'avez compris. Première partie, elle est écrite pour bongo accordé mais monté sur support et joué avec des baguettes. La seconde partie, elle est écrite pour 3 marimbas et 2 voix de femme. La troisième partie, elle est composée pour 3 glockenspiel, pardon, et un piccolo, hein, avec des petits sifflements. Et la quatrième partie, elle est pour tous les instruments qui sont accordés selon la gamme diatonique tempérée occidentale. La durée d'exécution, elle est variable en fonction de l'interprétation des musiciens. On trouve encore un petit point commun avec le INSI. Et ce sont donc l'exécution de deux cellules rythmiques écrites par Sivray, chez son œuvre d'ailleurs la plus longue en temps composé. On va écouter donc une partie, on va écouter la partie 4 seulement de cette œuvre. J'ai dit tout à l'heure que c'était dommage d'en écouter que des extraits, mais comme c'est la plus longue, on ne peut pas vous la diffuser en entier, mais je vous invite à l'écouter en entier. C'est vraiment une expérience sensorielle. Pour moi, la musique de Steve Reich et celle de Terry Riley aussi, pour moi, c'est vraiment, enfin, je les ressens comme des expériences sensorielles. Il se passe vraiment des choses à l'intérieur de moi. On a beau m'avoir expliqué qu'il y avait une recette, même donner une formule mathématique, il se passe quelque chose. Au-delà de ça, je trouve que c'est le cas de ce Drumming qui a été donc créé le 3 décembre 1971 à la Brooklyn Academy of Music de New York. Je vous propose donc d'écouter la quatrième partie, celle où on retrouve tous les instruments. Donc c'est parti. Drumming, part 4, Steve Reich sur

0: Je viens d'écouter donc Drumming, la partie 4 de l'œuvre Drumming de Steve Reich. On est en 1971. Je vous en recommande l'intégralité. C'est vrai que je me contredis. Tout à l'heure, j'ai dit qu'on ne pouvait pas écouter les extraits.
1: Ouais.
0: On n'écoute que la quatrième partie. Je vous ai dévoilé la fin, mais n'hésitez pas à écouter tout le reste. C'est vraiment magnifique. Et que dire de plus? Bah, pour me rattraper tout à l'heure, je vous mettrai une œuvre entière de Steve Reich, un de ses chefs-d'œuvre, puisque là, dans ce qu'on vient d'écouter, c'est interprété par un ensemble formé par Steve Reich, qui s'appelle Steve Reich and Musicians. Donc voilà, une œuvre créée en décembre 71. Et c'est la fin de cette deuxième phase de Steve Reich. Donc première phase, on bosse la phase avec des bandes magnétiques. Ensuite, on l'applique aux instruments. Là, on va chercher plus tard le rythme, la pulsation. C'est la troisième, le troisième courant de l'œuvre de Steve Reich. J'y reviendrai tout à l'heure, mais je te laisse la main pour que tu nous ramènes dans l'univers pas si lointain de Terry Riley.
1: Très très proche même. Donc oui, Thierry Riley, donc du coup, comme je disais tout à l'heure, en fait, en parallèle de ses expérimentations sur des bandes et sur ses compositions de mathématiques, on va dire, il compose aussi de la musique classique parce qu'il rencontre le Kronos Quartet, qui est un quartet à cordes qui continue de jouer aujourd'hui, et il leur écrit 13 œuvres. À côté de ça, il fait aussi des musiques de films. Il accompagne aussi Michael McClure, qui est un poète de la Beat Generation, où il lui fait des fonds sonores quand il lit ses œuvres. Donc, il est très, comment dire, il travaille de tous les côtés, il continue à voyager, il continue à aller en Inde. Voilà, il a une vie extrêmement riche. Et j'ai choisi un album qu'il a composé et qui est dans la même veine. Expérimental, c'est-à-dire sur des motifs qui se répètent, sauf que là, c'est un petit peu plus tard, c'est en 1969. Donc, du coup, il y a les synthétiseurs qui commencent à arriver. Donc, il utilise des boucles de synthé pour créer cette ambiance hypnotique. L'album s'appelle A Rainbow in Curved Air et il est bien accueilli en fait dans le milieu de la pop et du rock. À tel point que A Rainbow in Curved Air, ça veut dire un arc-en-ciel sur un air courbé. Curved Air, en fait, c'est aussi le nom d'un groupe de rock progressif anglais très connu et ils ont tiré leur nom de cette œuvre-là. Il a fait aussi comme émule. Il a inspiré Pete Townshend, le compositeur et le guitariste du groupe de rock Les Who, et notamment dans l'album Who's Next, avec le titre Baba O'Riley, en fait, qui lui est complètement dédié. Et quand vous allez entendre le morceau, si vous connaissez le titre Baba O'Riley, l'intro, c'est exactement ce qui se passe dans ce titre-là. Et Baba en Inde, c'est un sage. Donc, ce titre, il est en hommage au travail de Terry Riley et je vous invite à écouter ce morceau.

0: 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C'est vraiment autre chose, la petite émission musicale d'obédience progressive qui continue sa tentative d'exploration radiophonique de la Nurse with Moon List. Nous en sommes à la lettre R et nous écoutons de façon croisée des œuvres de Steve Reich et de Terry Riley dont on vient d'entendre à l'instant A Rainbow in Curved Air.
1: Voilà, et en fait, entre INSI et cet album-là, évidemment, il y en a d'autres. Là, j'étais obligé de faire des choix. Mais en fait, il y a deux albums qui sont des études pour clavier. Il y a un album où c'est pour orchestre et chœur d'enfant. Il y a un autre album où c'est orgue, saxophone. Voilà, il y a énormément d'œuvres. Après aussi, cet album-là, du coup, dans la Nurse with Wound List, qui est encore dans la Nurse with Wound List, il y a Church of Anthrax en 71, qui est en compagnie de l'ancien membre du Velvet Underground, John Cale. Il y en a un que j'aime beaucoup, moi, c'est Persian Surgery Dervish, parce qu'il est comment dire, inspiré par les cérémonies soufis de trance. Ensuite, il y a deux bandes originales de films, il y a un album qui est aussi une œuvre vidéo. Enfin, il y a beaucoup à découvrir, quoi. Là, j'ai pris les choses les plus marquantes, on va dire, celui-là qui a eu un impact justement dans le monde du rock progressif et de la pop, et puis INSI qui est un incontournable total. Et voilà, bah déjà, on en est à pas mal de minutes de musique. Donc voilà, si vous avez envie de découvrir, tout ça existe et est riche, riche, riche.
0: On va vous entraîner au-delà de minuit dans cette émission Fleuve, mais on ne pouvait pas parler de ces compositeurs-là sans vous passer des œuvres entières, parce qu'il y a, encore une fois, quelque chose dans le ressenti qui n'existe qu'avec l'œuvre dans son intégralité. Je vais revenir, moi, à Steve Reich. Donc, on est parti de Drumming. Vous vous rappelez, on était en décembre 1971. C'est la fin de son travail uniquement basé sur la phase et la répétition pure. Là, à ce moment-là, Steve Reich s'écarte un peu du minimalisme. Il dira même en 1976, je n'ai rien à voir avec ce courant-là. Et il part voilà, sur un travail sur le rythme, la pulsation et la notion de variation timbrique de surface. On est toujours dans la recherche de ces petites notes fantômes, de ces sons qu'on entend, que chaque auditeur et auditrice va entendre dans le maelstrom, si j'ose dire.
1: Dans le spectre.
0: Dans le spectre, tout à fait. Il compose, c'est à ce moment-là qu'il compose des œuvres parmi les plus connues, et notamment celle qui lui vaudra un éclatage complet à la postérité. C'est Music for 18 Musicians, musique pour 18 musiciens. On est en 76, la première fois que cette œuvre est jouée. Je crois qu'elle est enregistrée en 78, si je ne dis pas de bêtises. Elle a probablement été écoutée par les camarades de Steve Stapleton, John Fergus Hill, de Nurse with a Wound. C'est vrai, ça serait une question à poser d'ailleurs, l'influence de la musique répétitive dans l'œuvre de Nurse with Wound. Je ne la connais pas assez, cette œuvre-là, mais moi, un des morceaux, des albums de Nurse with Wound qui me touche le plus, vraiment, qui m'éclate à chaque fois, s'appelle Salt Marie Céleste. On est dans de la répétition, on est dans des motifs qui changent à peine. On n'a pas l'impression que ça change, puis en fait, on se rend compte bien que ça a changé. C'est magnifique. Si vous avez l'occasion d'écouter ça, je pense que ça fait partie des œuvres dans lesquelles on va sentir l'influence de Terry Riley et Steve Reich dans l'œuvre de Nurse with Wound. J'en reviens à ce bon vieux Steve Reich qui passe deux étés successifs à étudier la musique balinaise et plus particulièrement le gamelan, et ça va s'entendre, va très clairement s'entendre dans cette œuvre-là. Donc
1: ça s'entendait déjà dans ce que tu as passé avant.
0: C'est vrai, mais alors tu vois, c'est là où
1: c'est vrai.
0: Ce qu'on a entendu avant, c'était influencé par les musiques africaines. À ce moment-là, ils n'étaient pas vraiment penchés sur Bali et sur le gamelan, alors qu'effectivement, c'est le premier truc qui nous vient à l'esprit dès qu'on entend des motifs répétés qui se croisent et qui se superposent. En tout cas, voilà, le gamelan, ça va être la principale influence de Music for 18 Musicians. Ma langue fourche parce que à la base ça devait s'appeler For 21 Musicians, c'était écrit pour 21 musiciens. En fait, c'est une partition qu'on peut jouer entre 18 et 22 musiciens, pour être précis. L'œuvre a été écrite pour un violon, un violoncelle, deux clarinettes jouant aussi de la clarinette basse, quatre pianos, trois marimbas, deux xylophones, pardon, un vibraphone, des maracas et quatre voix féminines amplifié. Voilà. Donc, ça se joue entre 18 et 22 musiciens.
1: Je croyais que tu allais dire entre 18 et 22.
0: Non, là, on en a juste.
1: Comme les ragas, tu sais, qui ont une énergie en fonction de l'heure.
0: Mais c'est vrai, n'empêche que c'est vraiment des musiques qu'on pourrait écouter jusqu'au bout de la nuit, des œuvres qu'on aimerait qu'elles se terminent jamais et qui ont une influence majeure, mais majeure, non seulement sur la musique électronique, une partie de la musique pop, t'en parlais, et en ce qui concerne Steve Reich, aussi sur la musique, sur la danse contemporaine. Il y a une chorégraphe, hein, il y a un meilleur nom pour dire ça, très connue, qui s'appelle Anne-Thérèse de Kersmacher, qui a basé une grande partie de son œuvre sur la musique de Steve Reich, sur son travail sur les phases. La première œuvre de Anne-Thérèse de Kersmacher au début des années 80, ça s'appelle Phase d'ailleurs, et c'est des extraits de Steve Reich, des trucs qu'on a entendus, hein, des extraits de Drummings, et aussi de la pièce Come Out. Bon, j'en reviens, moi, à l'œuvre dont je vous parlais, Music for 18 Musicians. Ça devait sortir chez Deutsche Grammophon, ils l'enregistrent, puis ils sont pas sûr que ça cartonne vraiment. Les mecs, ils avaient vraiment le pif. Du coup, ils refilent ça à un autre label, au label ECM, qui sort le disque en 78 et qui se vend à plus de 100 000 exemplaires. C'est vraiment ce moment où ça explose pour Steve Reich, où on passe d'une réputation minimale, si j'ose dire. Oh là là, on fait de l'humour avec la musique minimale. Mais c'est vrai que c'est ce moment-là où vraiment le grand public mange dans sa face l'œuvre de Steve Reich, qui continuera, lui, à la suite des années 80, à publier des pièces magnifiques. Je parlais de Different Trains. Moi, c'est vraiment... S'il y a une pièce à vous conseiller, c'est Different Trains, mais on est en 86, donc on ne va pas l'écouter. Mais elle est vraiment incroyable. Et puis, il a continué, toujours avec ce côté soit politique, soit actualité. Il y a une pièce enregistrée après le 11 septembre, qui est très, très belle aussi. Et on ne l'a pas dans Music for 18 Musicians, on le retrouvera plutôt à partir des années 80. Aussi, un travail sur des voix enregistrées, des sons enregistrés. Voilà, tout ça se mêle. Bah, le travail de Steve Reich s'enrichit en fait, d'année en année. Là, donc, on va écouter donc, une de ses pièces majeures, celle qui lui a permis d'arriver à la postérité, si j'ose dire. Ça s'appelle Music for 18 Musicians et ça dure 56 minutes, les amis. Et oui, c'est parti donc. Donc pour le Steve Reich Ensemble, Music for 18 Musicians.

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Il est minuit passé. Il est minuit 12 sur Radio Radio. Je ne sais pas quelle heure il est sur Radio Quatch si vous nous écoutez chez nos amis et camarades du Sungo. Mais en tout cas, on vient d'écouter à l'instant Music for 18 Musicians, donc une des pièces maîtresses de Steve Reich. On est en 1978. Voilà, qui dit fin d'émission, dit récap. Ce soir, nous avons continué à explorer excusez-moi, hein, je perds mes mots, mais je sais pas vous, mais cette pièce, c'est juste incroyable. C'est formidable. Très content, très très content. On a de la chance, hein, d'être sur une radio associative où on peut se permettre de passer des pièces de musique comme ça qui font quasiment une heure. Et en même temps, pour vous parler de Steve Reich et de Terry Riley, ça aurait été très compliqué de vous passer juste des extraits. Comme je le disais tout à l'heure, c'est des choses qui s'écoutent et se ressentent dans leur intégralité. Ce soir donc, nous avons parlé de Terry Riley et de Steve Reich. Nous avons écouté, on a démarré l'émission avec une pièce de Terry Riley, enfin arrangée par Terry Riley, si j'ose dire, qui passait derrière un groupe de jazz, c'était Music for the Gift. Ensuite, on a écouté une des pièces maîtresses, si ce n'est la pièce maîtresse de Terry Riley, Incy, une pièce encore jouée de nos jours. Incy, c'est une petite merveille que je vous recommande si vous avez l'occasion. Je vous dis que c'est encore joué de nos jours. Essayez d'aller le voir, essayez d'y assister parce que vraiment ça tue. Et Incy tue, Incy tue, si je peux me permettre ce petit jeu de mots. En tout cas, vraiment chaudement recommandé de Terry Riley. On a aussi écouté Rainbow in Curved Air. Il y a plein d'autres pièces qui sont extrêmement intéressantes dans l'œuvre de Terry Riley, sur laquelle je vous invite à vous précipiter. On a parlé aussi de Steve Reich. On a écouté une de ses œuvres de jeunesse, si j'ose dire, son deuxième enregistrement. Ça s'appelle Come Out, tout un travail sur les phases avec des bandes magnétiques. Ensuite, on a écouté Drumming. Là, ça fait partie de toujours son travail sur les phases, mais cette fois-ci avec des vrais instruments. Une pièce composée retour de Accra, au Ghana. Et enfin, on a terminé avec Music for 18 Musicians. Donc là, le retour de la mélodie, si j'ose dire, et de la rythmique dans l'œuvre de Steve Reich. Il reste plein d'autres choses à écouter de Steve Reich dans les années qu'on suivit. Bah déjà, alors bon, pour la petite anecdote, Steve Reich s'est mis en pause pendant 2 ans après Music for 18 Musicians. C'est un comble, il avait peur de se répéter. C'est quand même assez marrant quand on voit la musique qu'il fait. Et bon, il a fini par... Il s'est lancé un peu, il est revenu à ses origines. Il s'est intéressé notamment à l'hébreu et aux cantillations hébraïques, je cite. Il a écrit des pièces d'ailleurs, notamment qui ont été interprétées à Jérusalem, là-dessus. Et puis, il a continué son petit bonhomme de chemin avec des pièces qui sont toujours... toujours hyper intéressant. Je vous parlais de Different Trains, c'est en 86, là ça raconte un petit peu son enfance dans des trains pour traverser les États-Unis entre San Francisco et New York. Il y a d'autres trains qu'on entend aussi, qu'on a l'impression d'entendre. Je vous parlais des harmoniques et des notes fantômes. Là, dans ce Different Trains, on a un peu aussi l'impression d'entendre les trains de la mort, si j'ose dire. C'est une pièce magistrale, vraiment une petite merveille. Après, il a écrit plein de choses magnifiques, Electric Counterpoint pour Pat Metheny notamment. Une très jolie pièce à la suite du 11 septembre, WTC 9, je ne me souviens plus du nom exact, mais 9-11, 9 septembre, World Trade Center. Très très belle pièce, pareil, avec son sens de la musique répétitive. Et puis, comme je vous le disais, voilà, à partir des années 80, dans l'œuvre de Steve Reich, on va retrouver beaucoup, beaucoup de sons enregistrés, beaucoup de landscape. Voilà. Que dire de plus? Merci à tous et à toutes. Si vous êtes encore à l'antenne au bout de 3h15, là, je crois qu'on bat nos records, mais on pouvait encore une fois difficilement aborder de façon comme ça parcellaire l'œuvre de ces deux grands maîtres des musiques dites minimales américaines. Que vous dire de plus? De vous souhaiter une très très bonne fin de soirée à tous
et à toutes. À l'écoute de Radio Radio, là, pendant jusqu'à 1h du matin, vous aurez une petite playlist concoctée par Non Soin avec des petites merveilles. Et on se retrouve jeudi prochain à partir de 21h pour la suite donc, de cette exploration radiophonique de la Nurse Vision List. Les épisodes précédents, vous les retrouverez sur Mixcloud, le Mixcloud de Radio Radio ou le R10 de Radio Quatch. Merci à tous et à toutes. On a une chance incroyable de pouvoir faire comme ça une émission de plus de 3 heures, d'écouter des longs extraits, de vraiment découvrir, rentrer ou redécouvrir un univers musical vraiment à part. C'est d'autant plus une joie et un plaisir de partager ça avec vous tous et toutes. Allez, bonne fin de soirée à tous et à toutes et on se retrouve très bientôt sur les antennes de Radio Radio. Oui.

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